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Je m'intéresse particulièrement à la manière dont les traditions abrahamiques, le judaïsme, le christianisme et l'islam abordent et analysent les questions éthiques dans les domaines de la médecine, la biotechnologie et l'environnement. Une grande partie de mon travail se concentre sur la tradition catholique et j'ai aujourd'hui le grand privilège d'être membre de l'Académie pontificale pour la vie qui rassemble des experts et des expertes du monde entier pour discuter des questions éthiques dans les domaines que je viens de mentionner et conseiller le Saint-Siège dans ses délibérations. Les théologiens et les théologiennes ont joué un rôle important dans la naissance de la discipline de la bioéthique. Ils se sont joints à des spécialistes des sciences et de la santé qui se sont réunis pour discuter des questions et des problèmes contemporains soulevés par la biologie et la médecine lors des conférences organisées dans les années 1960. Les théologiens et les théologiennes ont apporté une compréhension plus fine de l'éthique et des siècles de sagesse sur le sens, la souffrance, la mortalité, la relationnalité, l'accompagnement, la dignité, l'obligation morale, etc. Ils sont, à bien des égards, des experts et des expertes de la condition humaine. En effet, la théologie morale était déjà officiellement une discipline à part entière, au moins depuis le 15e siècle. Pensons ici aux 10 commandements, aux béatitudes, aux paraboles, en particulier celle du bon samaritain, qui est, en passant, un texte important de la bioéthique chrétienne au sens large, au ministère de guérison de Jésus. Il est certain que l'étude de Dieu, qui est l'objet même de la théologie, est intimement liée à l'étude de ce qui signifie être humain et de ce qui signifie être un être humain vivant avec d'autres êtres humains. Il ne faisait donc aucun doute que les théologiens et théologiennes devaient être présents à la table des discussions. C'était une voie qui ne pouvait être ni ignoré ni exclu. Albert Johnson, l'un des fondateurs du domaine de la bioéthique, a écrit que les théologiens et les théologiennes ont été les premiers, les premières à se manifester et ont joué un rôle très important dans l'élaboration de la discipline de la bioéthique telle que nous la connaissons aujourd'hui. Des noms qui vous sont peut-être familiers, tels que Joseph Fletcher, un pasteur anglican, Paul Ramsey, un professeur méthodiste, et le théologien moraliste jésuite Richard McCormick, figuraient parmi les pionniers de cette discipline émergente qui est la bioéthique. Le nombre d'hôpitaux et d'établissements de santé à vocation catholique dans le monde n'est certainement pas négligeable. En effet, de nombreux systèmes de santé dans différentes juridictions à travers le monde ont été mis en place par des personnes et communautés de foi, certainement des congrégations religieuses qui ont joué et continuent de jouer un rôle important dans le monde de soins, non seulement comme une activité parmi d'autres, mais comme un élément central de leur vocation et de leur ministère. Dans le monde catholique, beaucoup d'encre a coulé sur le domaine de l'éthique et l'art de soigner. Je pense ici aux années consacrées à l'étude de la distinction entre des soins proportionnés et disproportionnés, à l'accompagnement des personnes mourantes, je pense ici en passant à l'Ars Moriendi, ou bien un recueil de textes rédigés dans les années 1400 à la suite de la peste noire qui a décimé les populations d'Europe, d'Afrique du Nord et d'Asie, et qui enseignait aux laïcs comment se comporter au chevet d'une personne mourante, sur les questions d'autonomie relationnelle, le principe du double effet, les concepts de la personne et de la dignité, le caractère sacré de la vie et bien d'autres encore. Les papes ont activement contribué à la littérature en parlant de la permissibilité ou non, selon l'enseignement catholique et la loi naturelle, des innovations médicales, l'Église a rapidement associé son enseignement social avec des principes tels que le respect de la dignité, la subsidiarité, la solidarité, etc., à la bioéthique, enrichissant ainsi les discussions centrées sur la justice et la santé de la personne dans sa totalité, autrement dit, pas juste physique, mais aussi psychologique, sociale et spirituelle. J'ai cité McCormick, mais je pourrais également mentionner ici Charles Curran, Bernard Haring, Margaret Farley,
Rosemary Radford Ruther, Lisa Cahill, par exemple. Tous se sont penchés sur des aspects ou ces aspects, ainsi que la place et le rôle du magistère de l'Église dans la réflexion constructive sur les questions bioéthiques. Avortement, euthanasie, procréation assistée, accès aux soins de santé, etc. Outre les textes sacrés, les docteurs et les grands enseignants et les grandes enseignantes de l'Église, il existe un certain nombre de textes importants en matière de bioéthique qui ont été publiés au fil des ans, provenant de différents papes et de la Congrégation pour la doctrine de la foi, tels que Evangelium Vitae sur la valeur de la vie humaine, Humanae Vitae sur la question des naissances, Dignitas Personae et Donum Vitae sur certaines questions de bioéthique, notamment la procréation assistée, la thérapie génique, le statut des embryons, et Samaritanus Bonus sur l'accompagnement des personnes mourantes. À cela, ajoutons des organisations telles que l'Institut canadien catholique de bioéthique à Toronto, le National Bioethics Center à Philadelphie, l'Association internationale de bioéthique catholique et beaucoup d'autres communautés d'experts et d'expertes dans le domaine, toujours très actifs. L'Église catholique reste très impliquée dans ces débats, et je m'intéresse à la manière dont la tradition continue à y réfléchir de manière sérieuse et constructive.

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Évangile selon saint Matthieu au chapitre 16, versets 13 à 19. Jésus était venu dans la région de Césarée de Philippe, et il demandait à ses disciples, « Le Fils de l'homme, qui est-il d'après ce qu'en disent les hommes ?» Ils répondirent, « Pour les uns, il est Jean-Baptiste, pour d'autres, Élie, pour d'autres encore, Jérémie ou l'un des prophètes. » Jésus leur dit, « Et vous, que dites-vous? Pour vous, qui suis-je ?» Prenant la parole, Simon-Pierre déclara, « Tu es le Messie, le Fils du Dieu vivant. » Prenant la parole à son tour, Jésus lui déclara, « Heureux es-tu, Simon, fils de Jonas. Ce n'est pas la chair et le sang qui t'ont révélé cela, mais mon Père qui est aux cieux. Et moi, je te le déclare, tu es Pierre. Et sur cette pierre je bâtirai mon église, et la puissance de la mort ne l'emportera pas sur elle. Je te donnerai les clés du royaume des cieux. Tout ce que tu auras lié sur la terre sera lié dans les cieux, et tout ce que tu auras délié sur la terre sera délié dans les cieux.

Il existe des lieux dangereux pour certaines affirmations, et je pense que Césarée de Philippe en est un. C'est un lieu à la mémoire de l'empereur. Alors, Jésus va poser une question dont la réponse est dangereuse. Parce qu'on est dans un pays qui est sous la domination des Romains, on est dans un pays où on surveille tous les déplacements. Alors un homme, un prophète qui se déplace avec une douzaine de personnes et des gens autour, ça reste inquiétant et ça peut être alertant pour les autorités et pour les Romains. On peut penser à des personnes, des zélotes ou des personnes qui vont en vouloir, je dirais, aux occupants. Alors Césarée de Philippe, un lieu au nord du lac de Galilée. Et c'est là que Jésus, avec les disciples, va poser une grande question qui concerne son identité. Le Fils de l'homme, qui est-il d'après ce qu'en disent les hommes? Je pense qu'il faut se replacer aussi dans la mentalité de ces gens et des hommes de la Bible qui sont dans une fiévreuse attente du Messie. Ils attendent un Messie. Ils sont écrasés par l'occupant romain. Ils souffrent. Il y a des situations économiques qui sont insoutenables. Les gens ont de la misère. Il y en a plusieurs qui sont cachés dans des forêts, comme dans des maquis, où la liberté, d'une certaine façon, elle est étouffée. Alors, qu'est-ce qu'ils répondent? Qu'est-ce que les gens disent? Eh bien, c'est Jean-Baptiste pour les uns. Pour d'autres, c'est Élie qui revient, pour d'autres encore Jérémie ou l'un des prophètes. Alors, toutes les identités sont possibles. Il n'y a personne qui est en mesure de dire qui il est vraiment, le Fils de l'homme. C'est lui, Jésus. Il s'attribue ce titre de Fils de l'homme. Alors, on est hors champ. On est dans l'erreur, dans une grande marge, même si on est dans cette fièvre d'une attente messianique. Et voilà qu'une réponse va surgir du cœur d'un homme. Simon va dire ceci: tu es le Messie, le Fils du Dieu vivant. Et cette affirmation, elle est pleine de vie. Et Jésus va tellement être bouleversé et touché de cette affirmation et, je dirais, de la reconnaissance de son identité profonde de Messie, qu'il va tout de suite enchaîner en disant: « Heureux es-tu, Simon, fils de Jonas, ce n'est pas la chair et le sang, ça ne vient pas de toi, cette réponse. C'est mon Père qui, dans les cieux, te l'a fait dire, te l'a fait exprimer. » Alors, Jésus va continuer et ça va devenir, sur cette affirmation de Pierre, ça va devenir, je dirais, ça va s'ouvrir sur la construction de toute une communauté. Jésus va construire sa communauté sur cette profession de foi de Simon-Pierre et il va lui confier une mission extraordinaire. Simon-Pierre, tu es Pierre. Sur toi, je vais bâtir ma communauté. Il faut penser au roc aussi que ça représente. Pierre, Petra, qui est le roc, qui est ce rocher à partir duquel la communauté va être bâtie. Cette communauté qui est déjà là, en germe, avec aussi les autres apôtres qui sont témoins de cette scène. Alors, la mission est confiée à Simon-Pierre. La mission est confiée aussi à cette communauté qui sera garante de la confession de foi au Messie. Et en même temps, le Seigneur va confier à Simon-Pierre la gérance de cette maison. Il va lui confier les clés. Et en donnant les clés à quelqu'un, Jésus affirme sa primauté, affirme qu'il sera le maître de maison. Il sera comme un majordome et c'est lui qui va faire qu'on ouvre ou on ferme, qu'on lit ou on délit et dans des choses très, très importantes. Alors Pierre aura cette capacité de dire ça non, c'est interdit ça. Ça, ce n'est pas au cœur du royaume, ce n'est pas dans la lumière du Christ, ce n'est pas dans le prolongement de la pensée de la parole du Christ. Ça, oui,
Ça, c'est ouvert. Ça, oui, c'est permis. On est dans le prolongement. On est enraciné dans cette parole de Jésus. Alors, la communauté va devenir un lieu sacré. Un lieu sacré donné par le Père, dans laquelle la profession de foi va continuer de se dire, de se livrer par-delà les siècles. Et aucune puissance de la mort va dépasser cette profession de foi et l'existence de cette communauté.

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Alors, je vous parle un petit peu de cette vie qui se trouve ici, où ces prêtres se rencontrent, des prêtres d'Asie, donc les Philippins rencontrent les Coréens, et les Coréens rencontrent les Vietnamiens rencontrent les Laotiens, les Indonésiens rencontrent les Malgaches, donc c'est d'une richesse extraordinaire. Et les personnes qui sont en autorité de service ici sont aussi au diapason des attentes de ces jeunes. Ils ne sont pas laissés comme ça. Ils ont des prêtres ici qui sont des formateurs et des personnes d'expérience qui les soutiennent, qui les aident, qui les conseillent. Il y a aussi toute une couronne de laïcs qui sont très, très engagés, qui sont très impliqués. Vous savez, des professeurs qui ont enseigné le français dans les universités ou autres et qui un jour se font dire comme cela par quelqu'un, c'est de bouche à oreille, hein, « Est-ce que tu pourrais pas aller à tel endroit ?» Chez les missions étrangères de Paris, ils ont des besoins par rapport à des jeunes prêtres qui viennent aux études à Paris pour les aider justement dans la langue. Il y a une cohorte de personnes qui sont dédiées à ces jeunes et qui les accompagnent pour les aider dans l'expression de la langue, des formules. Écoutez, dire « maman »,« bonjour ». Bonsoir, vous allez bien? Il fait beau? Il pleut? Ça nous semble facile, mais pour eux, ça ne l'est pas. Alors, ces laïcs, hommes et femmes d'expérience, viennent aussi prêter main forte à tous ces jeunes qui viennent ici, dans cette maison, qui continuent de parler et de vivre au XXIe siècle. Et qui va donner à ces jeunes la formation dont ils ont besoin. Ils sont déjà prêtres, vous savez, mais ils viennent pour des études supérieures et ils retourneront dans leur pays pour continuer de vitaliser à travers ce qu'ils ont reçu les chrétiens et les chrétiennes qui sont dans leur pays. Voilà dans quelle maison je me trouve aujourd'hui. Je me trouve ici depuis à peu près 8 ans. Lorsque je fais les interviews, les entrevues que vous entendez à l'émission Un temps pour parler, au cours des 8 dernières années, je suis venu ici, dans cette maison. On m'a accueilli, on m'a offert un espace dans la grande bibliothèque. Aujourd'hui, c'est fermé parce qu'il y a des travaux de réfection et ce ne serait pas possible de pouvoir faire une entrevue ou enregistrer comme je suis en train de le faire. Donc, au cours de ces années, j'ai rencontré différentes personnalités francophones qui vivent ici à Paris, des auteurs, des philosophes, des personnes du monde des arts, de la théologie. J'ai aussi réalisé ce qu'on appelle les carêmes. Vous savez que durant toute la période du carême, nous avons un guide spirituel qui nous accompagne. Alors j'ai pu faire ces enregistrements ici, dans cette maison, où je suis accueilli avec la bonté et je dirais aussi la joie des prêtres des missions étrangères de Paris, mais aussi ce monde des jeunes prêtres qui finit par me reconnaître, bon, une fois, deux fois, trois fois. Alors, il se pose des questions. Mais qu'est-ce qu'il fait, ce père? Qu'est-ce qu'il fait, ce prêtre? Alors, je les informe de ce que je fais. Oui, je suis directeur d'une radio catholique à Québec qui s'appelle Radio Galilée. Alors, ils sont, interpellés. Parce que dans leur pays, les régimes politiques ne permettent pas nécessairement l'implantation de radios de ce type. Mais ils sont intéressés par ce que je fais, ils s'en informent, et lorsque je reviens au bout de 6 mois, à peu près 2 fois par année, alors je reconnais ces jeunes et je vois les progrès aussi qu'ils ont fait dans la langue, dans l'expression, parce qu'un jour, chacun est appelé, lorsqu'ils ont
un français qui est, je dirais, acceptable, dans le sens où il s'exprime mieux, eh bien, on leur demande aussi de présider l'Eucharistie. Parce que tous les jours, ici, il y a la messe à 7 heures dans la chapelle de l'Épiphanie. Et moi, lorsque je viens pour réaliser des entrevues, eh bien, je participe à cette vie dans la maison. C'est une maison de prière. C'est une vie de prière. Alors, je participe à l'Eucharistie et chaque fois, c'est un jeune prêtre qui préside et il fait aussi l'homélie en français. Alors, vous imaginez tout ce que ça lui demande, à la fois d'humilité, mais aussi de courage. Et c'est très beau de voir cette petite communauté qui prie. Alors, nous avons la messe le matin, et le soir, on se retrouve pour les vêpres en communauté. Donc, c'est un ensemble de personnes qui viennent ici pour un même but. Ils étudient dans différentes facultés. La plupart sont à l'Institut catholique de Paris, mais à l'Institut catholique de Paris, on peut étudier en liturgie, en patrologie, en théologie, en philosophie, en économie. Alors, c'est vaste. Alors, ils viennent ici, évidemment, ce sont des prêtres. Ils étudient les disciplines. J'oubliais le droit canonique. Alors, ils étudient les disciplines qui sont relatives à l'identité qu'ils sont et aux besoins des diocèses. Certains deviendront des vicaires généraux ou des chanceliers ou des personnes habilitées justement dans ce qu'on appelle le droit canonique, le droit de l'Église. La théologie, la philosophie, j'ai connu tous ces jeunes qui ont étudié dans toutes ces disciplines. Alors donc, c'est une maison qui vit, qui respire. Elle a cette respiration des 4 siècles, mais elle a aussi cette respiration du 21e siècle dans lequel nous sommes. C'est une maison qui s'ouvre et qui nous amène dans un jardin absolument unique ici à Paris. Un magnifique jardin. Et hier, c'était une journée ouverte. Il y a des journées ouvertes comme cela dans la grande ville de Paris. C'était la journée ouverte des jardins. Alors, il y a plein de jardins dans cette grande ville de Paris. Et plusieurs sont venus ici dans le jardin des prêtres des missions étrangères de Paris. Ils ont marché, ils ont pris du bon temps, des familles, des enfants, à regarder les plantes, regarder les arbres. Alors, c'est un espace qui est très beau, magnifique, et où parfois les jeunes prêtres viennent et jouent, soit du soccer ou du foot, comme ils appellent, pour se divertir et faire en sorte que dans la joie, ils puissent combattre.

0: Je vous propose une entrevue avec Odile Aumonté, une maman de 5 enfants, auteure du livre « Éloge spirituel de la tendresse ». Des composantes de la tendresse. Un livre de Bouddha à Jésus, la conversion d'un moine tibétain. Quel témoignage donne-t-il d'une tendresse qui semble évacuée?
1: Alors, lui semble dire que dans la culture tibétaine, il n'y a pas de manifestation de tendresse. Lui s'est dit que ses parents l'aimaient parce qu'il n'a jamais manqué de rien, qu'il avait à manger. Mais pour ce qui est de prendre dans les bras, de s'embrasser, de se dire des mots d'amour, il n'y en a jamais eu. Et c'est vrai que moi, je ne réalisais pas qu'il pouvait y avoir des cultures entières où c'était comme ça, en fait. Alors, je sais qu'il y a des mentalités plus pudiques ou des familles plus pudiques ou même des pays. Par exemple, c'est vrai que nous, les Français, on va dire que les Anglais sont très pudiques, ne montrent jamais leurs sentiments et qu'ils ont l'impression que nous, on en fait toujours trop. On est dans l'excès, dans le débordement parce qu'on va prendre les gens dans les bras assez facilement et que les Anglais détestent le contact physique. Donc, bon, c'est un peu caricatural ce que je dis, mais c'est vrai que je trouve qu'aujourd'hui, par les films, par les émissions où on pleure facilement, où on est passé dans un monde très tactile où on se prend dans les bras à tout bout de champ, peut-être même un peu trop, parce que finalement, est-ce que c'est encore de la tendresse ou est-ce que c'est un effet de mode?
0: Le cinéma.
1: Oui, voilà, le cinéma.
0: Le cinéma, oui.
1: A tendance un peu à aplanir les différences d'une population à l'autre et tout le monde se met à fonctionner un peu pareil, tout le monde va fonctionner à l'américaine ou bien et lui effectivement quand il a donné son témoignage, je me suis dit ah mais ça c'est important de montrer que la tendresse finalement peut être très caché. Lui, il en a souffert. Il dit pas que c'est bien. Il dit que c'était comme ça, finalement, que c'était la culture familiale et même un peu toute la mentalité du pays.
0: Est-ce qu'on peut dire que le bouddhisme peut avoir, d'une certaine façon, puisque de Bouddha à Jésus, le bouddhisme, c'est aussi une certaine absence d'expression, non?
1: Oui. Oui, oui, oui. Lui, quand il donne son témoignage, forcément, comme il s'est converti, peut-être qu'il voit tous les mauvais côtés du bouddhisme qu'il a quitté, dans lequel il a été élevé et où il a beaucoup souffert. Mais en fait, il a trouvé en Jésus un Dieu qui souffre. Et ça, pour lui, c'était impensable.
0: Oui,
1: c'était extraordinaire en même temps, parce qu'il s'est senti rejoint dans son humanité. Je pense beaucoup de religions, enfin beaucoup de dieux des autres religions, n'ont pas en fait l'incarnation, la souffrance de Dieu en Jésus. C'est quelque chose qui est propre au christianisme et qui est vraiment extraordinaire. C'est vraiment Dieu avec nous, c'est vraiment Dieu qui nous rejoint, y compris dans la souffrance, dans la misère, dans la pauvreté.
0: L'an dernier, nous étions en présence du supérieur général des missions étrangères de Paris qui nous a parlé du bouddhisme et il nous a dit que c'était justement une religion qui évacue toute souffrance. La souffrance, elle n'est pas bonne, il faut l'évacuer. Donc, s'il se convertit au christianisme, il saisit, comme vous le dites, que la souffrance, elle est partie prenante de la vie, de l'existence.
1: Oui, c'est ce qu'on voit dans la vie des saints. En fait, un jour, on m'avait posé une question à propos des saints. Mais alors, finalement, pour être saint, il faut souffrir. Non, c'est pas ça. C'est que la souffrance est dans la vie et que même sans la chercher. Alors, c'est vrai qu'on voit des exemples de saints qui l'ont recherché par des mortifications, par des souffrances volontaires pour s'unir à la souffrance de Jésus. Mais ce n'est jamais masochiste, parce que ça a toujours un sens, en fait. Le christianisme donne un sens à la souffrance, qui est de sauver l'humanité, c'est ce que Jésus a fait. Et il nous a dit de prendre le même chemin que lui. Et quand saint Paul dit « Je complète en ma chair les souffrances qui manquent à la passion du Christ », des théologiens expliquent que le Christ n'a pas pu tout vivre. Il est mort sur la croix, donc il n'a pas été brûlé, il n'a pas été percé par des flèches, il n'a pas été étranglé, ou comme d'autres saints l'ont été après lui. Donc finalement, les saints viennent compléter ce que Jésus a fait le premier, et en cela, Jésus donne un sens à la souffrance, et ce n'est pas nous qui donnons un sens à notre propre souffrance, mais c'est lui en fait, et quand nous souffrons en union avec lui, eh bien c'est là que notre souffrance prend un sens parce que nous nous unissons à la rédemption qu'il nous a obtenue. Et c'est ça qui est extraordinaire, que beaucoup de religions veulent évacuer parce que ça fait peur la souffrance.
0: Mais la souffrance toute seule, évidemment, elle est effrayante. Mais la souffrance du Christ, elle est dans l'amour.
1: Oui, elle est dans l'amour.
0: S'il n'y a pas d'amour, c'est une souffrance, je ne dis pas qu'elle est stérile, mais elle est difficile à saisir, difficile à comprendre. Mais si l'amour du Christ nous fait entrer sur ce chemin de la souffrance, c'est là que la souffrance peut-être prend tout son sens. C'est en mourant sur la croix, en nous aimant. La souffrance et l'amour vont ensemble, pensez-vous, Odile ?
1: Oui, la souffrance et l'amour vont ensemble. C'est une preuve d'amour, en fait, sa souffrance, sa mort sur la croix. C'est une preuve d'amour, et même plus que ça, c'est par là, il ouvre le cœur du Père pour que nous puissions y entrer et revenir. Nous qui lui avons tourné le dos, nous pouvons revenir. Et c'est la souffrance du papa qui travaille pour nourrir ses enfants. C'est la souffrance de la maman qui se lève la nuit.
0: C'est l'amour.
1: C'est l'amour.
0: C'est l'amour d'une mère, c'est l'amour d'un être, d'un père. C'est l'amour de Dieu. Oui, parce qu'aujourd'hui, vous savez, avec toutes les lois où on essaie d'évacuer la souffrance et la mort et tout, on n'en veut plus de souffrance.
1: Oui.
0: On n'en veut plus de souffrance. On rejoint certains aspects de d'autres religions en évacuant complètement la souffrance, et même parmi les chrétiens, on ne veut plus souffrir. Et quand on voit le Christ en croix, bien on est dans le scandale, comme
1: oui.
0: dit saint Paul. Qu'est-ce que vous en pensez ?
1: Eh bien, le paradoxe, Père, c'est que l'Église a tout fait pour éradiquer la souffrance, c'est-à-dire l'Église a été la première à nourrir les malheureux, à soigner les malades. Le sida, c'était elle la première, avec Saint Jean de Dieu, les fous qu'on enchaînait parce qu'on ne savait pas comment les soigner, c'est Saint Jean de Dieu qui a été les chercher, qui a dit ce sont des malades, il faut les soigner, ce ne sont pas des possédés, ou tous les hôpitaux, les orphelinats, avec Saint Vincent de Paul. L'Église a été première en humanité dès qu'il y avait un lieu de souffrance. Mère Teresa, bien sûr, avec les mourants de Calcutta, ces personnes dont personne ne s'occupait. Et il n'y avait aucun espoir de les soigner, mais simplement qu'ils aient une mort digne, qu'ils aient une mort en étant entourés d'amour. Voilà, en fait, l'Église a été première pour éradiquer la souffrance, mais on se rend bien compte qu'il y a une part de souffrance qui ne peut pas être éradiquée, et c'est la croix que chacun de nous a apporté. Et oui, la société fait tout pour enlever la souffrance et pour lui enlever son sens. Vous voyez, par exemple, moi j'ai 5 enfants, et le fait d'accoucher sans péridurale, bon, moi j'ai eu de la chance, tout s'est bien passé, mais c'était une souffrance offerte avec joie. Alors on va me dire, oui, mais bon, vous, c'était rapide, tout s'est bien passé, c'est pas toujours comme ça. Oui, chaque maman fait son choix, mais c'est un exemple qui nous montre que même si on choisit la péridurale et que l'accouchement se passe sans douleur, ben, les jours suivants seront douloureux quand on met le pied par terre pour la première fois, quand on se lève la nuit, quand le bébé va avoir de la fièvre, qu'on va s'inquiéter. Il y a aussi toute la souffrance morale, bien sûr. Et ça, en fait, une vie sans souffrance, ce serait une vie sans amour. C'est exactement ce que vous dites. Donc, une vie sans saveur, une vie sans raison d'être.

En espérant que vous ayez apprécié les éléments de cette émission, je vous retrouve demain pour une autre édition « Donne-moi à boire ». Merci à Yannick Caron pour le montage technique.

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0: Bonjour et bienvenue à Vision d'Histoire. Je m'appelle Martine Dumais, il me fait plaisir de vous retrouver. Aujourd'hui, nous vous rediffusons une première émission avec l'historien Gaston Deschênes, retraité de la Bibliothèque de l'Assemblée nationale, sur le sujet de la Côte Sud et les rebelles américains. Et nous le faisons à l'occasion du 250e anniversaire de l'indépendance des États-Unis d'Amérique. Bonjour, Monsieur Deschênes.
1: Bonjour.
0: Merci d'avoir accepté notre invitation. Avec vous, on va poursuivre, j'ai envie de dire, une conversation qu'on a déjà entreprise dans des émissions précédentes autour de la Côte du Sud et de la question de leur lien avec des habitants de la Côte du Sud avec les rebelles américains. Vous avez fait publier il y a quelque temps Un pays rebelle, la Côte du Sud et la guerre de l'indépendance américaine aux éditions Septentrion. C'est un ouvrage qui n'est pas votre premier sur la Côte du Sud. Vous avez un intérêt, je dirais, ardent pour la question de la Côte du Sud. Vous êtes vous-même, je ne me trompe pas, originaire de la Côte du Sud.
1: Saint-Jean-Port-Joli.
0: Saint-Jean-Port-Joli. Et vous avez beaucoup produit sur l'histoire de cette région-là. Au-delà de cette appartenance géographique très forte, comment vous expliquez votre amour de l'histoire de la Côte du Sud?
1: Je l'explique parce que y a beaucoup de trous dans l'histoire et puis il faut combler ces trous-là. Y a beaucoup d'événements qu'on connaît mal, d'épisodes d'histoire, de grands personnages. Alors, je trouve tout à fait naturel. C'est de la curiosité, en fait, hein. C'est pas beaucoup plus compliqué que ça. C'est de la curiosité pour l'histoire de ma région.
0: Et cette curiosité qui vous amène à faire des recherches a produit différents ouvrages, articles, conférences. Et cette question de l'indépendance américaine en lien avec la Côte du Sud, sur laquelle vous avez produit au moins deux ouvrages, pourquoi vous êtes intéressé de façon plus précise à cette thématique-là?
1: Bien, j'ai réalisé en faisant des recherches sur Saint-Jean-Port-Joli il y a déjà près de 50 ans qu'il y avait des périodes, des épisodes méconnus, en particulier la guerre de la conquête, la guerre d'indépendance américaine et les patriotes. Et j'ai travaillé sur ces trois sujets-là, donc j'ai fait l'année des Anglais, qui est donc la période de la guerre de conquête, et quand on a fait la synthèse d'histoire de la Côte du Sud, dans fin 80, milieu 80, début 90, j'ai réalisé que c'était général sur la Côte du Sud, ces événements-là étaient méconnus, les histoires de paroisses qui existaient à l'époque parlaient peu de ça, et je m'étais fixé comme objectif, vers la fin des années 80, de boucher deux autres trous. Alors, l'année 1775-1776 pour l'indépendance américaine et 1837-1838 que j'ai fait il y a quelques années. Maintenant, je fais mon troisième, là, le troisième trou que j'essaie de boucher.
0: Cet ouvrage nous permet, il me semble, d'avoir une vision un petit peu différente de l'invasion américaine. Je dirais que dans mes cours d'histoire, j'avais appris de cette question de la menace américaine sur donc le Québec, etc., et les Canadiens français. Mais là, vous nous donnez une image complètement autre. J'ai envie de dire, c'est un revers de médaille, d'une certaine façon.
1: Oui, c'est un revers de médaille, c'est différent. On disait traditionnellement que les Canadiens étaient restés neutres, et sauf une petite minorité, étaient restés neutres et avaient laissé les Anglais se battre entre eux, ceux d'Angleterre et ceux des États-Unis, et ils ne se sont pas beaucoup mêlés de ça. Il y a aussi le fait que l'histoire de cette époque a été beaucoup basée sur des témoignages de gens de Québec, de Montréal, de Trois-Rivières, des journaux personnels, des chroniques, et peu des régions périphériques, si on veut. Alors, quand on regarde l'histoire, moi, je voyais, j'avais des éléments d'histoire sur la Côte du Sud et Saint-Jean-Port-Joli, je me disais, voyons, ça se peut pas. Ici, les gens ont l'air de s'être engagés beaucoup. Alors, ça correspondait pas. Et j'ai la réponse, là, c'est que ils ont eu un comportement assez différent de d'autres régions. Et c'est pas la neutralité qui a prévalu. Quelqu'un a appelé ça la neutralité participative. Alors, voilà. Ils sont neutres parce qu'ils ne prennent pas les armes, mais la sympathie est là et on collabore de la manière qu'on peut.
0: Dans votre ouvrage, vous parlez encore une fois de la Côte-Sud. Pour les gens qui vous suivent et qui vous lisent, ils savent très bien la délimitation géographique. Mais pour ceux qui n'ont pas eu cette chance, pourriez-vous nous faire un portrait de la Côte-Sud et préciser la période chronologique qui va nous intéresser?
1: Ben, la Côte-Sud, c'est la région qui s'étend entre Lévis et Rivière-du-Loup, en gros. C'est une région qui, aujourd'hui, est partagée entre deux régions administratives, deux régions touristiques. En fait, c'est la même chose. Donc, la Chaudière-Appalaches qui va jusqu'à Saint-Roch-des-Aunais et Bas-Saint-Laurent qui commence à la Pocatière. Donc, ce qui fait qu'aujourd'hui, la Côte-du-Sud, on en parle moins parce que quand on divise, quand on cherche la route des fromages, les pistes cyclistes ou n'importe quoi, on va toujours diviser par Chaudière-Appalaches et Bas-Saint-Laurent et non par cette région qui au 19e siècle était bien marquée parce qu'elle représentait le bout du pays. À partir de Lévis, en descendant jusqu'à Rivière-du-Loup, il y avait du monde. Après, il n'y avait à peu près personne. Donc, ça correspondait à une région là, assez bien définie. La période, bien, c'est 1775-1776. 1775, c'est le moment où les rebelles américains, les gens des 13 colonies, ont formé une armée dirigée par Washington et ont voulu expulser les Britanniques de la province de Québec, qui aurait pu être leur 14e colonie, possiblement. Alors, ils sont venus et 1776, ben, c'est la fin de cette expédition-là, de cette tentative. Alors, c'est la période. Sauf que, moi, c'était mon objectif, mais en cours de route, là, j'ai réalisé que ça se poursuivait parce que j'avais des gens de la Côte-du-Sud, on en reparlera, qui sont allés finir la guerre avec les Américains jusqu'en 1783. C'est pour ça que mon livre est en deux parties. 75-76 d'abord, et ensuite, les soldats, ce que j'ai appelé les soldats de la Révolution, ceux qui sont allés faire la guerre avec les Américains.
0: Dans votre ouvrage, vous employez le terme « canadien », mais dans un contexte bien différent de celui qu'on pourrait employer aujourd'hui.
1: Oui, c'est ça. Après la conquête, il n'y a plus de Canada dans la toponymie. Maintenant, c'est la province de Québec qui est, en gros, la vallée du Saint-Laurent. Donc, la Nouvelle-France s'est réduite à la province de Québec. Mais le terme québécois n'a jamais pris sa place. On a continué d'appeler les gens de la province de Québec des Canadiens. C'est un peu comme aujourd'hui, vous allez me dire, mais on a continué d'appeler les gens des Canadiens, même s'il n'y avait plus de Canada.
0: En exergue de votre ouvrage, vous citez Robert de Roquebrune dans un extrait de l'Ordre de 1904, et donc vous écrivez « Un regret leur était peut-être venu. Après tout, ils avaient porté les armes contre leur pays. Au Canada, on les considéra comme des réprouvés. Mais ils avaient été victimes d'une noble illusion. Et c'était imaginé un peu naïvement que les Américains allaient s'emparer du Canada pour donner la liberté aux Canadiens. Ce grand mot de liberté les avait enivrés.
1: Oui. On a peu de textes d'informations sur ce que pensaient vraiment les Canadiens à l'époque, ceux qui étaient sympathiques aux Américains, en particulier les miens, là, ceux de la Côte-du-Sud. Mais c'est clair qu'il y avait un sentiment, une sympathie pour ce mouvement révolutionnaire américain. On a voulu y participer, ou du moins ne pas s'y opposer. C'est comme ça qu'il faut voir les choses. Maintenant, qu'est-ce qu'ils voyaient après? Ça, c'est une question à laquelle j'ai pas de réponse. La liberté, elle apparaît dans certains textes, très rares textes, là, de l'époque, dont les rapports d'espionnage de Clément Gosselin, dont on parlera plus tard. Et il parle de liberté, il parle de tyrannie, ici. Alors, on voit que ces idées-là, mais l'éducation politique de ces gens-là était très mince, hein. Ils n'avaient pas de parlement, donc ils ne participaient pas à des élections, ils étaient analphabètes pour une bonne partie. Donc, les Américains, je les appelle les Américains ou les Bostonais ou les rebelles, comme vous voulez, mais le Congrès qui existait à l'époque a envoyé des lettres aux Canadiens. Et puis, ils parlaient à un moment donné de Montesquieu, les idées politiques de Montesquieu. Et là, il y a quelqu'un qui s'est moqué en disant « Ouais, Montesquieu, il n'y a pas beaucoup de Canadiens à l'époque qui connaissaient Montesquieu, qui connaissaient ses idées. Peut-être quelques personnes sur la Côte-du-Sud, ça m'étonnerait.

0: Gaston Deschênes, les événements dont vous parlez dans votre ouvrage et dans l'émission ont marqué l'imaginaire, vous en rendez compte, et vous citez notamment à la page 48 de votre ouvrage une chanson qui aurait été composée à cette époque-là. Donc, je vais juste citer la première strophe. « En Canada est arrivée une chose à remarquer. Les Canadiens vivaient tranquilles. Les bastonnais ont décidé de les soumettre à leur contrée. »
1: Oui. Ben eux, ils disent de les soumettre. Vous savez, c'est un point de vue, hein. C'est un point de vue loyaliste, si on veut. Mais il y a eu récemment un ouvrage, ben ça fait déjà quasiment 10 ans, là, un ouvrage dénommé Anderson sur ces événements-là. Et lui, il voit ça d'une façon tout à fait différente. Pour lui, cette guerre-là, c'est la première guerre de libération à laquelle participent les États-Unis. Et pour lui,

0: de décembre 75, 31 décembre, ils sont restés ici. Ils ont assiégé la ville de Québec, ils sont restés autour de la ville, et pendant 6 mois, jusqu'au mois de mai, on a de la misère à se représenter ça aujourd'hui, qu'il ne restait que la ville, et même que la vieille ville de Québec. Parce que les Américains, encore là, j'appelle les Américains, là, excusez-moi, mais c'est ce qui vient tout seul. On se comprend, les Bostonais, c'était pas encore des Américains. Mais ces insurgés-là qui arrivaient ici étaient établis à Lévis, hein, de l'autre bord du fleuve, sur le chemin Hollande, sur la ferme Hollande, c'est pas mal en ville, contrôlaient l'hôpital général de Québec, ce qui est pas mal en ville, puis il y avait des gens dans le faubourg Saint-Roch. Alors, pendant 6 mois, il ne restait que la ville de Québec. Alors, c'est plus compliqué que ce que représente cette chanson-là.
1: Et c'est intéressant parce que quand on s'est parlé avant l'émission, c'est que j'avais complètement oublié cet épisode d'occupation du territoire par les Bostonais, comme vous dites. Juste pour revenir pour nos auditeurs et auditrices qui sont moins familiers, rappelez que cette question de la guerre d'indépendance des 13 colonies pour le Canada a été précédée par la conquête et l'acte de Québec qui ont quand même leur importance là, dans les choses.
0: Oui, mais la conquête, c'est sûr, les Anglais ont gagné, mais ça leur a coûté cher. Et pour se refaire, ils ont imposé des taxes aux colonies, aux 13 colonies, hein, qui s'étendaient là, du Massachusetts jusqu'à la Géorgie. Les 13 colonies étaient choquées de ça, parce que pour eux, c'était qu'ils étaient taxés sans être représentés. Hein. Et le mot d'ordre est devenu « no taxation without representation ». Si vous voulez nous taxer, il faudrait être représenté, on ne l'est pas. Et là, évidemment, je ne peux pas vous faire toute l'histoire de la genèse de la Révolution américaine, mais les choses se sont envenimées, réactions aux taxes, le Boston Tea Party, on a jeté des cargaisons de thé à l'eau, et la réaction de la Grande-Bretagne, ils ferment le port de Boston, suspendent la constitution de Boston, et les colonies se rassemblent en congrès, les représentants, et assez rapidement, ils se créent une armée, et ils décident de venir préventivement, si on veut, venir s'installer, venir prendre la ville de Québec. Ils viennent par deux chemins. Arnold descend par la rivière Chaudière. Montgomery vient par la rivière Richelieu. Il est bloqué au Fort Saint-Jean. Il réussit à se défaire du Fort Saint-Jean et prend Montréal, prend Trois-Rivières, s'en vient à Québec. Tout ça se déroule durant l'automne 1775 et échoue. Comme j'ai dit tantôt, le 31 décembre 75, c'est l'échec de la prise de Québec. Pourquoi? Jacques Castonguay, qui a écrit sur l'histoire du fort de Saint-Jean, disait que c'est le siège du fort de Saint-Jean qui a sauvé la colonie. Parce qu'il y a eu beaucoup de résistance là, pendant quelques semaines, et si Montgomery n'avait pas été retardé, s'il avait pu se présenter à Québec plus tôt qu'en décembre, plus tôt, il aurait peut-être réussi à prendre Québec.
1: On sait qu'en 1774, les Britanniques avaient accordé l'acte de Québec. Oui. Est-ce qu'ils sentaient qu'ils pouvaient avoir des réactions du côté des 13 colonies? Est-ce qu'il y avait un lien avec ça ou si c'était pour calmer les esprits ici plutôt?
0: Oui, c'était beaucoup pour calmer. Il fallait donner satisfaction, du moins aux élites de la société. Alors, dans l'acte de Québec, on reconnaît l'exercice de la religion catholique, donc ce qui plaît au clergé, ce qui plaît à l'évêque de Québec. On reconnaît le code civil français, ce qui plaît au seigneur, ça maintient le régime seigneurial. On accorde un conseil législatif qui est pas très représentatif parce qu'il n'est pas élu, mais où on peut nommer des notables. Et c'est ce qui est arrivé. On a nommé souvent des seigneurs, des notables à cet endroit, à ce conseil-là. Pour les élites, c'est intéressant. Pour les habitants, ça ne l'est pas trop. Et c'est là-dessus que les Américains essayaient de tabler en demandant l'aide, l'assistance, la collaboration des Canadiens. Ils leur disaient, vous voyez, on vous impose la religion catholique, donc vous avez des dîmes, on vous impose le régime seigneurial, vous allez payer des rentes, puis on ne vous donne pas de parlement. Donc, vous serez comme nous, pas de représentation, et vous allez devoir vivre dans ce régime-là. Ce qui a choqué beaucoup les Américains, ou les Bostonais, comme toujours, c'est le fait qu'on a agrandi la province de Québec jusqu'au Grand Lac, le bassin des Grands Lacs, ce qui a bloqué, théoriquement, là, ce qui bloquait le développement, l'expansion vers l'ouest des colonies, en particulier la Virginie. Et ça, ça a beaucoup déplu aux gens, au Congrès, qui a réagi justement en se disant « on va aller chasser les Britanniques de la province de Québec ».
1: Les autorités britanniques qui étaient ici à ce moment-là

0: face à cette arrivée des Bostonnais, pour eux autres, ça devait être simple et clair. On devait réagir, prendre les armes pour réagir. Mais est-ce que la population, le choix était aussi clair?
1: Non, sûrement pas. D'ailleurs, ça s'est vite démontré. Carleton a voulu réunir des volontaires. Il a refait la milice. Il a voulu recruter des gens. Il a envoyé des émissaires à différents endroits, dont dans la région ici, à l'île d'Orléans, sur la côte du sud, jusqu'à Kamouraska. À l'île d'Orléans, ils ont été reçus à coups de bâton. Et à la côte du sud, ils auraient ramené seulement une quinzaine de volontaires, ce qui est vraiment infime. Alors, ils voulaient avoir, je sais pas combien, je pense que c'est 6 000 volontaires. Il y en a eu à peine quelques centaines. Et il avait demandé... j'ai oublié de le mentionner, il avait demandé à l'évêque de Québec de l'aider à, pas à changer la mentalité, mais à amener les habitants à collaborer avec le gouvernement. Et l'évêque avait fait un mandement dans lequel il disait, ben, vous voyez, les Anglais nous ont bien traités, vous devriez, vous êtes, ensuite vous avez fait prêter un serment et vous devez soumission à l'autorité. Donc, si vous voulez aider M. Carleton à défendre la province, ce serait bien. Et ça n'a pas eu beaucoup de succès.

0: Gaston Deschênes, quand arrive cette question de savoir si on va collaborer ou si on va s'opposer à cette arrivée de Bostonnais, il y a un événement qui est très important sur lequel on ne sait pas beaucoup de choses, mais vous avez travaillé le sujet, l'Assemblée de Lévis.
1: Oui, l'Assemblée de Lévis, dans un rapport qui a été fait subséquemment, on parle d'une assemblée séditieuse à Lévis. C'est que le seigneur de Sainte-Marie de Beauce, seigneur Taschereau, a voulu, évidemment, défendre sa seigneurie. Hein? Alors, il a essayé de recruter des gens pour aller s'opposer à l'éventuelle arrivée d'Arnold. Alors, ici, on a rassemblé à Pointe-Lévis des gens de plusieurs paroisses. Il y en est venu de la Côte-du-Sud jusque de Berthier. Hein? Des gens qui sont allés à cette assemblée-là, qui avaient pour but de recruter des volontaires, mais qui a complètement viré de bord. C'est-à-dire que les gens qui étaient là, on dit à Taschereau et à Caldwell et à un autre qui était là, il n'est pas question, je résume leurs propos, là, je ne peux pas les citer, il n'est pas question qu'on aille là. Et non seulement on n'ira pas, mais ils ont pris Taschereau, ils l'ont conduit chez lui, et on dit, on va plutôt préparer l'arrivée, favoriser l'arrivée des Bostonnais dans la région. Et c'est comme ça qu'ils se sont mis à... Ils ont bloqué la côte du Sud, ils ont établi des postes de garde le long du fleuve. À Saint-Michel, par exemple, ils ont pris le presbytère, qui est au bord du fleuve, comme corps de garde. Ils ont établi un système de feu, hein, pour se communiquer entre eux. On a établi des postes de garde comme ça dans presque toutes les paroisses le long de la côte du Sud. On a bloqué la côte du Sud pour empêcher les Britanniques de traverser. Et les Britanniques, de leur côté, ont saisi toutes les embarcations qu'ils ont pu pour empêcher les Bostonnais de traverser. Alors ça, c'est intéressant parce que c'est vraiment de la sédition. La sédition, c'est une révolte contre l'autorité. C'est vraiment de la sédition qui s'est exprimée à ce moment-là.
0: Vous venez d'évoquer le seigneur Taschereau. Vous mentionnez aussi dans votre ouvrage le seigneur Juchereau du Chesnay.
1: Oui, le seigneur Juchereau du Chesnay, c'est le seigneur de Saint-Roch. En fait, il vivait à Beauport, mais il possédait Saint-Roch. Et lui, il est parmi ceux qui sont allés s'opposer à l'invasion du côté de la rivière Richelieu. Il est allé au Fort Saint-Jean. Il a participé à la défense du Fort Saint-Jean, qui s'est terminée par une victoire des Bostonnais. Et le seigneur Juchereau a été fait prisonnier et a été amené, il a passé, je pense, c'est 18 mois en prison du côté des États-Unis. En même temps que le seigneur de Berthier, Rigaudville, qui a été mis en prison aussi, lui qui est mort en prison à Philadelphie, je crois. Donc, les seigneurs, on voit qu'ils ont été... ils se sont mobilisés plus facilement.
0: Vous parlez aussi de la question des curés, donc du clergé dans ce contexte-là, et vous écrivez « À Saint-Michel, le jour de la fête patronale au mois de septembre, un jésuite prêche en insistant sur l'obéissance et la loyauté. » On vient de comprendre le contexte. Il est interrompu par un paroissien qui crie « C'est trop longtemps prêché pour les Anglais. » Dès le 1er octobre, Mgr Briand écrit au curé Lagroix pour savoir qui est l'insolent. Et là, vous citez la lettre. Il n'a pas manqué en cela à son roi, à son serment et à la subordination, mais encore au respect dû au temple du Seigneur, où nul laïc ne doit parler, au respect dû à la parole de Dieu et au ministre qui l'annonce. Donc, on voit, j'ai envie de dire, que c'était remuant aussi, même dans les assemblées religieuses.
1: Oui. Oui, ça, c'est un beau cas. On croit que c'est Pierre Cadrin, mais on n'a jamais su officiellement qui il était. Et Monseigneur l'évêque a mis en pratique sa menace. Et l'église de Saint-Michel et celle de Beaumont, qui étaient desservies par le même curé, ont été fermées pendant quelques semaines. Il n'y a pas eu aucun acte d'enregistré. Là, on voit très bien par le trou dans les registres. Pendant quelques semaines, ça a été... Et on a eu le phénomène aussi de sentiment de révolte qui s'est exprimé à Saint-Thomas, c'est-à-dire à Montmagny. Le curé Maison-Basse dit « J'ai beau les instruire, les exhorter, les admonester, etc. » Ils sont rebelles. Et il a ajouté dans sa lettre que les femmes sont du même sentiment que les hommes. Ça veut dire qu'on avait des femmes qui ne manquaient pas d'exprimer leur opinion. Et c'est là que l'abbé Maison-Basse dit à son évêque, « Écoutez, il faudrait peut-être que vous fassiez quelque chose là, pour essayer de les rendre un peu plus dociles. » D'où la lettre de Mgr Briand qui dit à Maison-Basse, « Là, vous ne mariez pas les gens à moins qu'ils aient exprimé des regrets. » vous autorisez pas des gens qui sont de sentiments rebelles d'agir comme témoins à des mariages, d'agir comme parrains à des baptêmes. Et il dit, s'il y a des rebelles qui meurent, vous allez assister à leur inhumation, mais sans prière. En tout cas, c'était très sérieux. L'indocilité, probablement, était telle qu'elle demandait des réactions aussi forte de la part de l'évêque. Quand, si l'évêque réagit fortement, ça veut dire que les gens, c'était pas seulement quelques cas, là. Il y avait vraiment beaucoup de gens, donc, qui étaient sympathiques, comme je le disais tantôt, aux Bostonnais.
0: Et on voit vraiment un climat très volatile, parce que vous dites que pendant le siège de Québec en 1775-1776, il y a même un curé qui est expulsé de son presbytère.
1: Oui, on donne l'expulsion, c'est le curé de Rivière-Ouel, le curé Parent, qui était plutôt favorable aux autorités britanniques. On donne l'événement, on situe l'événement en 1776, c'est pas certain. Il a peut-être eu lieu dans les années subséquentes, jusqu'en 80, c'est pas trop certain, mais ce qui est sûr, c'est qu'à cette époque-là, là, dans cette mouvance de l'insurrection américaine, ce curé-là a été expulsé de son presbytère. On l'aurait abandonné sur la route à Saint-Jean-Port-Joli.
0: Et on voit aussi par la suite, dans les pages qui sont écrites, qu'il y a aussi des gens, des autorités religieuses ou plus, je dirais, politiques, qui prennent fait parti pour une réaction royaliste.
1: Oui. Alors, il y avait des gens dans la région qui étaient... Je dis, moi, que le sentiment général était sympathique aux Bostonnais. Il y avait quand même des gens qui étaient sympathiques à l'autorité britannique. Entre autres, le curé Porlier de Sainte-Anne-de-la-Pocatière, qui était très impliqué politiquement là, dans ces débats-là. Et il y avait, à l'automne 75, durant l'hiver 75-76, l'abbé Bailly de Messin, qui était un prêtre du séminaire, qui était incidemment le précepteur des enfants de Carleton, et qui circulait, on le trouve à différents endroits dans la région jusqu'au printemps 76, et le curé Porlier dit que l'abbé Bailly de Médecins circulait et excitait les royalistes, c'est-à-dire qu'il essayait de soulever une réaction, ce qui nous démontre encore que le sentiment royaliste n'était pas majoritaire, puisqu'il fallait l'attiser, et on a réussi, au printemps 76, à faire quelque chose. Carleton a donné instruction au seigneur de l'île aux Grues, Liénard de Beaujeu, de prendre la tête de ces royalistes de la région, surtout de la Pocatière. Et il a organisé une expédition en mars avec des gens de la Pocatière. Ils ont marché jusqu'à Montmagny. De Montmagny, ils ont envoyé une avant-garde à Saint-Pierre-du-Sud. Et cette avant-garde-là, Saint-Pierre-du-Sud, dont les mouvements étaient bien connus par les rebelles, évidemment jusqu'à Lévis, cette avant-garde a été attaquée par des soldats bostonnais avec des gens de la région de Bellechasse surtout. Et le groupe a été défait. Il y a eu 3 morts du côté royaliste, il y a eu une dizaine de blessés et des prisonniers, dont l'abbé Bailly de Messin, qui aurait été blessé. Ça veut dire qu'il ne se cachait pas en arrière. Visiblement, il était plutôt engagé. Il y a un historien qui a dit qu'il agissait comme médiateur entre les deux, mais bon, je pense qu'il n'y a pas de témoin possible de ça. Ça a été très important, cette bataille de Saint-Pierre. Le 25 mars 1776, c'était la réaction ultime des royalistes, mais c'était la dernière.
0: Gaston Deschênes, il va falloir continuer cette épopée assez extraordinaire. Je rappelle que vous êtes l'auteur aux éditions du Septentrion, Un pays rebelle, la côte du Sud et la guerre de l'indépendance américaine. Je vous remercie beaucoup pour votre visite.
1: Merci.
0: Revenez-nous pour une deuxième émission sur la révolution américaine et les rebelles de la côte du Sud avec l'historien Gaston Deschênes.

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2: Solennité des saints Pierre et Paul, jour de fête pour l'Église de Rome et pour la ville éternelle. Léon XIV a célébré ce matin la messe, lors de laquelle il a remis le pallium aux nouveaux archevêques métropolitains qu'il a invités à prendre exemple sur les saints patrons de l'Église. Parmi ces archevêques, celui de Conakry, Monseigneur Silla, il nous confirmera que ce pallium est le symbole du devoir des évêques de servir le peuple de Dieu et non un privilège. Vaste coup de filet anticorruption en Irak, le plus vaste mené depuis 2003 et le renversement de Saddam Hussein. Le nouveau Premier ministre entame une lutte au plus haut niveau contre ce fléau qui soustrait des dizaines de millions de dollars à l'État.
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2: Bonjour. Fidèles, cardinaux et évêques de la Curie ou des cinq continents se sont retrouvés nombreux ce matin à la basilique Saint-Pierre pour participer à la messe présidée par Léon XIV en la solennité des saints Pierre et Paul. Un temps de prière et de joie puisque le pape a remis le pallium à 35 archevêques métropolitains nommés au cours de l'année écoulée. Lors de la célébration eucharistique, ils ont été appelés à prendre exemple sur les patrons de la ville et du diocèse de Rome. Le compte-rendu de Marie Duhamel.
4: Le pape a tenu à commémorer les deux colonnes de l'église célébrée ce lundi. Il s'est d'abord longuement arrêté sur la figure de Saint-Pierre, gardien du peuple de Dieu, engagé à préserver la communion entre les frères. Il souligne en particulier sa capacité à les rassembler, les écouter, puis guider par le Saint-Esprit à prendre une décision en préservant la communion. Une sollicitude fidèle et patiente pour l'unité qui s'exprime très bien par le symbole des clés qui ouvre et ferme les portes en cherchant à l'intérieur les bons leviers, unissant ainsi les espaces. De la même manière, la communion dans l'Église ne se construit pas en se figeant sur ses propres positions, mais en recherchant dans le cœur de chacun les points de rencontre dans la vérité. Ainsi, le pape lit la mission confiée à Pierre et à ses successeurs au profit du peuple de Dieu.
5: Annunciatore instancabile della buona notizia.
4: Concernant Saint Paul, héros infatigable de la bonne nouvelle, doté lui d'un livre et d'une épée, le pape rappelle combien Dieu a pris le persécuteur de l'Église, en a fait un messager de paix, l'apôtre des nations, s'est laissé transformer par la puissance de la parole, qu'il a soustrait à la violence pour le conduire sur le chemin de l'amour. En cette solennité, le pape souhaite que chacun se tourne vers ses deux saints pour comprendre comment être à notre tour des apôtres et bâtisseurs d'unité, en particulier les nouveaux archevêques métropolitains qui se sont vus remettre le pallium ce lundi, ces bandes de laine blanche ornée de croix, exprime l'engagement de chaque pasteur à porter sur ses épaules ses frères et sœurs qui lui sont confiés et à offrir pour eux énergie, temps, effort, voire sa propre vie, afin que l'Évangile parvienne à tous et que le monde entier y trouve harmonie et concorde.
2: Marie Duhamel, est parmi les 35 archevêques métropolitains qui ont reçu le pallium des mains du pape, figurait Monseigneur François Silla, l'archevêque de Conakry en Guinée. Après la cérémonie, il nous a rendu visite, nous expliquant le sens de ce pallium et le devoir que celui lui conférait.
6: Le pape Léon XIV me donne la grâce de recevoir ce symbole qui signifie la communion de l'archevêque avec le successeur de Pierre, mais aussi qui signifie que je suis appelé à être le signe d'unité, de communion entre les églises particulières qui sont dans la province ecclésiastique en Guinée. Le pallium que nous portons représente le pasteur qui prend sur lui les brebis, qui va à la recherche des brebis égarées, qui écoute tout le monde, qui se met à la disposition de tous. C'est pas un privilège, mais c'est un signe que dans l'église, il n'y a que le service. Nous sommes faits pour servir. L'autorité dans l'Église, c'est le service et la diaconie. Et en servant, nous sommes appelés à promouvoir l'unité, la communion dans l'Église. Dans un pays où il y a des diversités ethniques, diversité de religions, diversité de points de vue, nous sommes appelés à être, à nous unir, à nous donner la main. Nous devons promouvoir la vérité, la justice, la cohésion sociale, la fraternité entre tous les fils et filles de Guinée.
2: Des propos recueillis par Myriam Sandounou. Et lors de l'Angélus, place Saint-Pierre, à l'issue de la messe, Léon XIV a rappelé aux 15 000 fidèles réunis que le témoignage des saints Pierre et Paul a contribué de manière déterminante à faire en sorte que la présence chrétienne dans l'histoire ne vise pas la domination, mais le service, l'unité et la réconciliation. Ce week-end, le pape a exprimé sa proximité aux victimes du double séisme qui a frappé le nord du Venezuela. Sur place, les secours s'activent toujours parmi les décombres, mais l'espoir de retrouver des survivants s'amenuise. Pour l'instant, le bilan officiel fait état de 1450 morts, mais environ 50 000 personnes manquent à l'appel. Bombardement pakistanais ces dernières heures en Afghanistan. L'armée pakistanaise affirme avoir visé 3 sites de talibans pakistanais installé de l'autre côté de la frontière. Et en réponse à une attaque de ces derniers contre une caserne de paramilitaires à Karachi, c'était samedi soir, le gouvernement des talibans afghans fait lui état de 36 morts, dont des femmes et des enfants. L'Iran et les États-Unis doivent cesser de se bombarder mutuellement dans le golfe Persique. Après un week-end de vives tensions, les discussions devraient reprendre, selon Washington, ce qu'a démenti Téhéran il y a peu. Parallèlement, les Iraniens ont échangé pour la première fois depuis la signature du protocole d'accord avec leur voisin omanais sur la gestion future du détroit d'Ormuz. Coup de filet anticorruption en Irak, 2 mois jour pour jour après la prise de fonction d'Ali al-Zaidi au poste de Premier ministre, le gouvernement irakien a mené la plus grande opération anticorruption jamais menée depuis 2003 à Bagdad et dans plusieurs provinces. La zone verte, secteur le plus protégé de la capitale, abritant notamment l'ambassade américaine, a été prise d'assaut par des blindés et des chars et temporairement fermée. Les explications à Bagdad d'Anne-Sophie Lemoff.
7: Les forces d'élite antiterroristes ont arrêté dimanche 47 hauts fonctionnaires, incluant au moins 13 parlementaires, soupçonnés de corruption et détournement de fonds. Les opérations de sécurité ont pris d'assaut la zone verte, ciblant les domiciles et les bureaux de politiciens. Des arrestations menées sous supervision judiciaire et basées sur des aveux de l'ancien vice-ministre du pétrole, Al-Jumeili, arrêté dans une affaire connexe portant sur des dizaines de millions de dollars de corruption présumée. Plus tôt la semaine dernière, les autorités ont saisi des sommes en liquide totalisant plus de 67 milliards de dinars irakiens et 1 million de dollars, dont une partie était cachée dans les domiciles de plusieurs individus. Une autre partie était dissimulée à 4 mètres sous terre. Le montant total des fonds saisis dépasse désormais les 85 millions de dollars. Les officiels ont qualifié cette campagne de première mesure d'envergure entreprise par Ali al-Zaidi pour démanteler les réseaux de corruption et de recouvrer les fonds publics. À Bagdad, Anne-Sophie Lemoff pour Radio Vatican.
2: Au moins 5 morts en Ukraine dans la ville de Dnipro dans un bombardement russe ce matin. Un missile a frappé une entreprise privée. 20 personnes ont été blessées. Un bilan provisoire. 20 entreprises japonaises placées sur la liste noire chinoise concernant ses exportations. Ces entités ne pourront plus avoir accès aux produits chinois double usage civil et militaire en raison de leur participation au renforcement des capacités militaires du Japon. C'est ce qu'a expliqué Pékin. Tokyo a aussitôt réagi, jugeant inacceptable et profondément regrettable ces contrôles à l'exportation. Un électorat toujours très divisé en Nouvelle-Calédonie. Si les loyalistes l'emportent dans la province sud, cela ne leur assure pas cependant la majorité au Congrès au niveau de l'archipel. Ils auront besoin pour cela des voix de l'éveil océanien, une formation qualifiée de Nini, et ce donc pour former une coalition. Les indépendantistes, quant à eux, malgré leur division en 3 formations principales, pourraient tout aussi bien former un exécutif grâce toujours à cette formation modérée. Avant de se quitter, sachez qu'à partir d'aujourd'hui, Radio Vatican prend ses quartiers d'été. On se retrouve demain matin à 8h pour un nouveau point complet sur l'actualité. Très bonne journée à toutes et à tous.
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Bonjour. Il s'agit donc, pour savoir prier, quand on est disciple de Jésus, de partager la prière du Christ. Alors, il y aurait une première manière que je vais seulement évoquer aujourd'hui, j'espère que nous y revenir en prenant tout le temps qu'il faut. Il y a une première manière de le faire, c'est de nous demander, mais comment Jésus lui-même a-t-il prié? Parce que la prière, cela s'enseigne, de même qu'aujourd'hui vous enseignez à un petit enfant à dire sa prière, à dire ses prières, comme on dit. De la même façon, Jésus a reçu de la Vierge Marie, des maîtres qui l'ont enseigné à Nazareth, a reçu des mots, des paroles, des gestes, des formules. Et de cela, le Notre Père, sur lequel nous reviendrons, en est la preuve manifeste. Car cette formule, l'idée même de donner une formule ainsi ramassée, apprends-nous à prier comme Jean-Baptiste a appris à ses disciples, est-il dit dans Saint-Luc. Et Jésus ne se dérobe pas et donne une formule résumée, ramassée. Cette formule du Notre Père, telle qu'elle nous est donnée dans saint Matthieu et dans saint Luc, reprend les prières juives usuelles du temps du Christ et qui sont encore en usage aujourd'hui. Mais c'est un résumé personnel fait par Jésus, et cela est une pratique de la piété de son temps. En effet, quand les gens n'allaient pas dans Jérusalem au temple, quand ils allaient dans le lieu où l'on enseigne la parole de Dieu, ou à la synagogue, il y avait un long moment de préparation personnelle et silencieuse. Et pour cette circonstance-là, et puis aussi pour quand on n'avait pas le temps de dire toutes les prières, les maîtres spirituels enseignaient une formule abrégée que chacun pouvait se faire. Et donc, le résumé, ce condensé de la prière, fait avec les mots de la prière liturgique, que Jésus livre à ses disciples. Nous avons tout lieu de penser que c'est son résumé à lui qu'il transmet à ses disciples. De même que nous ne savons pas quel résumé Jean-Baptiste a donné à ses disciples, mais les apôtres avaient envie d'avoir la prière secrète et personnelle de leur maître comme une formule qu'ils puissent eux-mêmes utiliser. Et nous avons des témoignages littéraires d'un certain nombre de rabbis qui donnaient ainsi à leurs disciples des enseignements de ce type. Et cela est une tradition spirituelle qui s'est poursuivie ensuite, y compris dans la tradition chrétienne. On voit bien comment tel saint ou tel maître spirituel compose une prière et puis demande à ses disciples de la répéter comme une formule qui peut les aider. Mais en l'espèce, quand c'est Jésus qui donne ça à ses disciples, nous sommes frappés de voir combien la prière de Jésus, telle qu'elle est ainsi donnée en un condensé et un résumé, emprunte toutes ses formules aux prières liturgiques qu'il a lui-même reçues et nous livre en même temps, si nous sommes très attentifs, le secret de sa prière. Et donc, il faudra que nous en venions, je répète un peu plus tard, à l'explication des mots du Notre Père, pour essayer de comprendre en chacun de ces mots un peu du secret que Jésus a voulu nous transmettre en nous donnant sur nos lèvres des paroles qui nous permettent de communier avec notre cœur à ce qu'il habite, en même temps qu'il nous donne son Esprit Saint pour nous rendre semblables à lui. Mais, et c'est là ce que je voudrais vous dire aujourd'hui avec plus de force, il n'y a pas simplement cette prière qui est emprunté à la tradition liturgique. Et encore une fois, sans doute est-ce le résumé de Jésus lui-même, et c'est l'autorité de cette prière que, quand nous l'appelons la prière du Seigneur, la prière dominicale, la prière du Seigneur. Moi, je suis assez enclin à penser que la prière est souvent transmise par la mère d'un enfant, qui apprend les premiers mots et qui transmet les premiers mots de la prière. Et ainsi en est-il dans l'éducation au temps de Jésus. Et je pense que pour une part, ces mots ont été transmis, enseignés comme héritage par la Vierge Marie. Et c'est pourquoi ceux qui disent le Notre Père peuvent au fond d'eux-mêmes penser qu'ils prient avec la prière de Jésus, mais qui est aussi la prière que Jésus a reçue de sa propre mère. Ceci étant, il y a des moments majeurs de la vie du Christ qui ont une forme liturgique et que nous continuons de célébrer exactement de la même façon et qui deviennent
le centre de la prière chrétienne. Alors, je n'ai pas besoin de faire de grandes périphrases, vous avez tout de suite compris, la première de toutes, centrale, eh bien c'est l'Eucharistie. Car cela, c'est une prière. Quand Jésus célèbre cette Pâque avec ses disciples, il ne se contente pas seulement de répéter machinalement le rituel ou du sabbat ou de la Pâque, mais il s'implique lui-même, il se livre lui-même et il offre lui-même son existence en une action de grâce, en un sacrifice de louange, avant qu'il soit offert en sacrifice de rédemption dans sa passion, et avant qu'il ne soit agréé par Dieu en holocauste par sa résurrection, pour être donné en sacrifice de communion. Ainsi donc, la célébration eucharistique est le centre de la prière chrétienne, où nous est donnée cette union caractéristique, essentielle, enfin fondamentale, des chrétiens avec le Christ. C'est le Christ tout en tous qui se manifeste dans la célébration sacramentale de la prière eucharistique. Et donc là, c'est pourquoi la liturgie catholique et toutes les liturgies chrétiennes, dans la mesure où elles se sont voulues fidèles, ont une double caractéristique. Elles n'ont jamais été trop littéralistes, c'est-à-dire elles ont toujours eu une certaine liberté dans les modes d'expression, s'adaptant au cours des siècles aux différentes cultures, aux sensibilités, aux réactions des gens, intégrant des éléments de leur manière d'exister, de leur mélodie, mais gardant jalousement, comme un repère presque physique, la littéralité d'un certain nombre de paroles et de gestes du Christ et la littéralité de la structure de la prière. Au point que l'on puisse dire, en dépit du changement des rituels, parce que nous célébrons aujourd'hui en français, Jésus a célébré en hébreu, la primitive église, mettons l'église du 3e siècle, au 4e siècle, a célébré en grec, puis en latin, puis en germain, puis en arménien, puis en copte, puis en syriaque, en araméen, que sais-je. Mais aujourd'hui en chinois et dans toutes les langues du monde. Et puis avec des symboles et des rites qui ont été rendus présents à la culture de tous les peuples. Mais nous continuons vraiment de prier aujourd'hui, comme le Christ a prié, au point que le Christ continue de prier par nos lèvres. Au point que l'expression, la culture du Christ devient notre culture. Une fois, je vous ai dit cette expression, et ça a frappé un certain nombre d'entre vous, vous me l'avez répété, qu'il fallait que l'écriture devienne notre langue maternelle. Que la parole de Dieu devienne comme une langue maternelle pour nous. Mais je dirais, de la même façon, il faut que les gestes rituels que le Christ a accomplis en sa vie deviennent comme des symboles fondateurs inscrits dans notre chair, de notre propre sensibilité. Cela est vrai désormais de l'Eucharistie, avec le pain offert, brisé, rompu, partagé, la coupe offerte et la bénédiction sur la coupe, et tous les gestes qui l'accompagnent. De même, et à autres sacrements où nous partageons la prière de Jésus, le baptême. Je viens de vous en parler fort longuement, mais il y a un point que je n'ai pas soulevé, c'est qu'il est clair que Jésus baptisé est en prière. Et cet acte sacramentel est un acte où tout l'être de Jésus est impliqué, au point que ce phénomène extraordinaire, inexplicable autrement que dans le registre de l'expérience mystique et de la révélation divine, les cieux se déchirent, la voix du Père se fait entendre, et selon le récit des évangélistes, c'est tantôt Jésus qui est celui aux oreilles de qui cette voix se fait entendre, tantôt les témoins y participent. Et en tout cas, cette désignation par la voix paternelle de Jésus comme le Fils unique, le bien-aimé, et la manifestation de l'Esprit qui repose sur lui, cette même parole, elle est dite et prononcée dans un autre temps de prière liturgique, lui aussi, de Jésus, que nous pouvons associer à cette célébration de son baptême, c'est sa transfiguration. C'est les mêmes paroles qui sont dites, la même voix paternelle qui se fait entendre, auprès des trois témoins, Pierre, Jacques et Jean, ceux-là même qui seront présents à l'agonie. Enfin, comme élément liturgique, proprement liturgique et repérable dans la vie du Christ, il y aurait des fêtes. Je crois que nous devons les noter précieusement, et je ne fais que les mentionner. Bien sûr, il y a la prière hebdomadaire à la synagogue, la prière du sabbat. Il y a aussi les grandes célébrations au temple de Jérusalem,
et dont l'un des moments majeurs est ce qui précède, la grande fête qui précède sa passion, où Jésus, où le peuple lui-même célèbre l'entrée de Jésus à la manière de la fête des tabernacles. Je parlais de la transfiguration à l'instant, la transfiguration avec l'allusion aux trois tentes que fait Pierre, est une célébration liturgique de la fête des tabernacles. Alors, ces fêtes sont restées plus ou moins présentes dans notre cycle liturgique, mais elles le sont restées comme des mystères du Christ. Nous ne célébrons plus ces fêtes directement, nous célébrons le Christ fêtant ces fêtes. Nous célébrons la Pâque de Jésus célébrant la Pâque. C'est encore la Pâque. Mais c'est la Pâque en Jésus, unie à Jésus.

Il nous faut donc avoir l'audace d'essayer d'entrer dans ce que Jésus pensait, ce que Jésus pense, ce que Jésus veut, ce que Jésus demande. Difficile, d'autant que l'évangile ne se prête pas à ce genre d'interprétation. Chaque fois qu'on s'y risque, en essayant de restituer une espèce de psychologie de Jésus, on est sûr de tomber dans l'imaginaire. Nous sommes donc contraints de repérer dans l'évangile les moments où le contenu même de la prière de Jésus nous est perceptible au travers des paroles qu'il dit et des gestes qu'il fait. Et je voudrais, pour commencer cette recherche que nous faisons ensemble, pour essayer de comprendre comment nous pouvons entrer ainsi dans la prière de Jésus, je vous propose aujourd'hui de regarder de plus près un passage qui nous est rapporté par saint Luc et par saint Matthieu. Et je le prends dans saint Luc, c'est au chapitre 10e, à partir du verset 17. C'est le second envoi en mission qui vient de se produire. Jésus a envoyé en mission les 72 disciples. Je vous lis le texte maintenant, voilà ce qui se passe. Les 72 disciples revinrent dans la joie, disant « Seigneur, même les démons nous sont soumis en ton nom. » Jésus leur dit, écoutez bien, « Je voyais Satan tomber du ciel comme l'éclair. Voici que je vous ai donné le pouvoir de fouler aux pieds serpents et scorpions et toute la puissance de l'ennemi, et rien ne pourra vous nuire. Pourtant, ne vous réjouissez pas de ce que les esprits vous soient soumis, mais réjouissez-vous de ce que vos noms sont inscrits dans les cieux. » L'évangéliste poursuit, « À cette heure même, Jésus exulta sous l'action de l'Esprit Saint, dans l'action de l'Esprit Saint, et dit, « Je te bénis, Père, Seigneur du ciel et de la terre, d'avoir caché cela aux sages et aux intelligents, et de l'avoir révélé aux nouveau-nés. Oui, Père, ainsi en as-tu disposé dans ta bienveillance. Tout m'a été remis par mon Père, et nul ne connaît qui est le Fils si ce n'est le Père, ni qui est le Père si ce n'est le Fils, et celui à qui le Fils veut bien le révéler. » Puis il se tourna vers les disciples et leur dit en particulier, « Heureux les yeux qui voient ce que vous voyez, car je vous le déclare, beaucoup de prophètes, beaucoup de rois ont voulu voir ce que vous voyez et ne l'ont pas vu, entendre ce que vous entendez et ne l'ont pas entendu. » Ce passage, qui est très central dans l'Évangile, nous donne d'une certaine façon une manière de comprendre la prière de Jésus, car elle est une prière de Jésus à haute voix. Je commence par la seconde partie, quand Jésus exulte sous l'action de l'Esprit Saint. Et l'évangéliste, là, expressément, nous dit une prière du Christ. Puisque la prière est, y compris dans la sainte humanité de Jésus, une action de l'Esprit Saint, et son fruit, c'est l'exultation, l'action de grâce. Ce n'est pas éloigné du début des versets du Magnificat. « Mon âme exalte le Seigneur, exulte mon esprit en Dieu mon Sauveur. » C'est donc cette action intérieure de l'humanité du Christ qui se tourne vers Dieu. La forme de cette prière maintenant, elle est, dans certains égards, elle peut rappeler la formule que Jésus nous a donnée dans le Notre Père. Mais en vérité, la ressemblance entre cette prière de Jésus, « Je te bénis, Père, Seigneur du ciel et de la terre », et la prière du Notre Père tient à leur source commune. Ces mots de Jésus se coulent comme instinctivement, presque vitalement, dans les formules de la prière juive et des prières de bénédiction. Toutes les prières sont une bénédiction de Dieu. C'est le bénir, le louer, lui rendre grâce, comme est l'Eucharistie d'ailleurs. Et donc, « Je te bénis, Père », nous reviendrons sur ce mot, « Seigneur du ciel et de la terre, maître de toutes choses, créateur de toutes choses », voilà ce que veut dire cela. Alors, l'objet de l'action de grâce du Christ, ce pourquoi
il entre ainsi en exultation. D'avoir caché cela, alors le cela, nous sommes renvoyés à ce qui précède, nous le verrons peut-être tout à l'heure. D'avoir caché cela aux sages, et aux intelligents, et aux savants, et de l'avoir révélé aux nouveau-nés. Et là, je fais un mot de commentaire, de qui s'agit-il ? Eh bien, de ceux qui sont engendrés par Dieu. Il ne s'agit pas des bébés. Les nouveaux-nés, c'est les nés à nouveau. Ceux qui sont ainsi engendrés de l'Esprit et qui connaissent ce secret caché aux sages et aux savants. Et que seul Dieu peut révéler à ceux qui sont ainsi nés de lui pour devenir ses fils en toute vérité. C'est pourquoi le mot « père » est si important. C'est la prière des fils. Et de voir ainsi en ses disciples des nouveaux-nés est pour Jésus lui-même une source d'exultation dans l'Esprit Saint. Et la phrase suivante, « Oui, Père, c'est ainsi que tu en as disposé dans ta bienveillance. » Cette phrase dans Saint Luc nous rappelle, sonne un peu comme des phrases de Saint Jean qui pourtant sont souvent si distantes. Et la phrase suivante nous livre, en termes très objectifs, en termes d'une concision extrême et sur laquelle il est presque impossible de faire des gloses, des commentaires, de vouloir s'étendre, mais nous livre le secret de l'amour qui est en Dieu et de l'amour qui nous est révélé dans le Christ, le Fils de Dieu. Tout m'a été remis par mon Père. Tout, de quoi s'agit-il ? Toute la richesse du royaume, de la vie divine. C'est pas le tout de ce que l'homme peut désirer. C'est pas la possession avide des choses, du désir insatisfait et insatiable de l'homme. C'est pas le désir inassouvi de l'homme qui dès qu'il a pris une chose, un être, s'en empare et dit « ce n'est que cela », le jette comme un enfant jette ses jouets et en cherche de nouveau. Non, le tout qui a été remis au Christ, au Fils, par le Père, c'est la vie divine elle-même. Et dans cette gratuite remise, dans ce don total de la totalité de la vie qui est Dieu et qui vient de Dieu, au Fils qui reçoit tout de Dieu et qui est Fils parce qu'il reçoit tout du Père, se cache le secret de l'amour et de la vie. Et voici la phrase clé qui frappe au cœur de notre incrédulité ou de l'athéisme contemporain, comme celui du passé ou de l'idolâtrie. Nul ne connaît qui est le Fils. Écoutez bien, on s'attendait, nul ne connaît le Père, mais nul ne connaît qui est le Fils. Si ce n'est le Père, ni qui est le Père, si ce n'est le Fils, et celui à qui le Fils veut bien le révéler. Ainsi, vous le voyez, entrer dans la prière du Christ, c'est entrer dans la relation du Père avec le Fils et du Fils avec le Père. Et dans ce moment de la prière de Jésus, c'est Jésus lui-même qui nous fait entrer dans ce dévoilement de qui est son Père. Vous voyez pourquoi quand il dit « quand vous prierez, dites notre Père », c'est pas seulement des mots, un mot de passe, c'est vraiment de sa part un acte comme créateur qui nous ouvre un domaine inaccessible, celui de l'amour qui est Dieu, de l'amour de Dieu pour lequel nous sommes faits. Et dans l'expression « celui à qui le Fils veut bien le révéler », la formule ne désigne pas seulement une sorte d'arbitraire de la part de Jésus, qui voudrait pour celui-ci et ne voudrait pas pour celui-là, mais le mot désigne la bienveillance, car tout acte de révélation est un don gratuit qui est fait, un signe d'amour, une proposition d'amour qui est faite à l'homme qui prie. Ainsi, je vous parle maintenant, pour que nous nous réveillions dans notre pauvre et misérable tentative pour prier, rappelons-nous que chaque fois que nous sommes, j'allais dire, tentés de prier, chaque fois que nous sentons au fond de nous-mêmes un appel à la prière,
C'est le Christ qui agit en nous par son esprit. Et donc, loin d'être une espèce d'ascension difficile vers un inaccessible Himalaya, une héroïque prouesse qui va nous faire pénétrer dans les zones inaccessibles de la spiritualité, la prière est une lame de fond qui vient nous prendre, la lame de fond de l'amour du Christ gratuitement donné, qui veut nous faire entrer avec lui dans la communion à l'amour du Père. Ainsi, voilà la cause de la joie de Jésus. Il rend grâce pour ses disciples. Et alors le paragraphe qui précède, quand les disciples reviennent en disant « Même les démons nous sont soumis en ton nom », quand ils sont partis en mission et ont reçu de Jésus la mission d'annoncer l'Évangile. Et voici qu'il se passe quelque chose d'inattendu, c'est que les démons leur sont soumis. Et Jésus fait cette confidence « Je voyais Satan tomber du ciel comme l'éclair ». Eh bien, il s'agit là comme d'une confidence faite dans un langage très imagé et énigmatique du combat spirituel qui traverse le cœur des hommes et dont les apôtres sont les serviteurs, les instruments, ceux par qui une telle action est rendue possible. Ainsi, ce pourquoi Jésus prie, c'est pour le salut des hommes, la victoire sur les forces du mal, pour délivrer l'homme de sa captivité, de son absence de liberté et ce qui fait l'objet de son action de grâce. C'est de voir qu'ainsi, des enfants de Dieu entrent dans le secret de l'amour du Père.

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1: Voici un extrait d'une homélie du cardinal Joseph Ratzinger, datant de 1981, à l'occasion du Jeudi Saint. C'est un extrait. L'Église, jadis, a traduit le mot Pessa, Pâques, par passage, exprimant ainsi le chemin parcouru par Jésus à travers la zone de la mort, jusque dans la vie nouvelle de la résurrection. Ainsi, pour nous aussi, la Pâque est devenue un pèlerinage festif et l'est restée. À nous aussi, la Pâque dit « Nous ne sommes que des invités sur la terre. Nous sommes tous les invités de Dieu. Nous ne sommes que des invités sur la terre. Le Seigneur, qui est lui-même devenu un invité, un nomade, nous appelle à nous ouvrir à tous ceux qui n'ont plus de patrie en ce monde, à tous ceux qui souffrent, à ceux qui sont oubliés, aux prisonniers, aux persécutés. Le Seigneur est en tout cela. La Torah, la législation d'Israël, devenue entre-temps un peuple sédentaire et propriétaire du pays, était truffée de dispositions protégeant les sans-patrie, les hôtes et les voyageurs. Israël est sans cesse rappelé à l'ordre. N'oublie pas que tu fus toi-même un nomade et un voyageur. Nous sommes des voyageurs et des pèlerins. C'est ainsi que nous devons comprendre la terre et notre vie, et c'est ainsi que nous devons concevoir nos relations réciproques. Nous ne sommes que des invités sur terre. Mais cela aussi nous rappelle un pèlerinage plus profond encore, le fait que la terre n'est pas une fin en soi, que nous avançons vers le monde nouveau, que les choses terrestres ne sont pas, par conséquent, la réalité ultime et décisive. Nous n'osons presque plus le dire, car on nous a fait le reproche d'avoir incité de la sorte les chrétiens à ne pas assez s'intéresser aux choses terrestres et à avoir ainsi omis de construire la ville nouvelle en ce monde sous le prétexte qu'ils étaient en route vers l'autre. Mais ce n'est pas exact. Celui qui s'agrippe au monde, celui pour qui la terre doit être le seul ciel, celui-là fait de la terre un enfer, car il fait d'elle ce qu'elle ne peut être. Il veut trouver en elle une dimension ultime, mais sa revendication le met en opposition à lui-même, à la vérité et aux autres. Non, c'est justement lorsque nous saurons que nous sommes des nomades, que nous nous libérerons d'un ultime désir de possession, que nous serons libres les uns pour les autres. Et c'est alors seulement que nous sera confiée la responsabilité d'organiser la terre de manière à pouvoir un jour la remettre entre les mains de Dieu. Ainsi, cette nuit du passage qui nous rappelle le dernier parcours de Jésus doit nous exhorter sans cesse à méditer sur notre dernier parcours et à ne pas oublier qu'il nous faudra un jour laisser derrière nous tout ce que nous possédons. À notre dernière heure, rien de ce que nous possédons ne comptera plus. Seul comptera ce que nous sommes. À notre dernière heure, il nous faudra rendre compte de la manière dont nous avons puisé dans notre foi la force de devenir des hommes qui se sont offerts mutuellement la paix, une patrie, une famille, la vie nouvelle.
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0: 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Une belle heure, haute en couleurs à nos matins d'été, du lundi au vendredi à 8h, avec quelques segments rediffusés tous les jours de 11h30 à midi à l'émission Battement de cœur.
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Évangile selon saint Matthieu au chapitre 16, versets 13 à 19. Jésus était venu dans la région de Césarée de Philippe et il demandait à ses disciples « Le Fils de l'homme, qui est-il d'après ce qu'en disent les hommes ?» Ils répondirent « Pour les uns, il est Jean-Baptiste, pour d'autres, Élie, pour d'autres encore, Jérémie ou l'un des prophètes. » Jésus leur dit « Et vous, que dites-vous? Pour vous, qui suis-je? » Prenant la parole, Simon-Pierre déclara, « Tu es le Messie, le Fils du Dieu vivant. » Prenant la parole à son tour, Jésus lui déclara, « Heureux es-tu, Simon, fils de Jonas. Ce n'est pas la chair et le sang qui t'ont révélé cela, mais mon Père qui est aux cieux. Et moi, je te le déclare. » Tu es Pierre, et sur cette pierre je bâtirai mon Église, et la puissance de la mort ne l'emportera pas sur elle. Je te donnerai les clés du royaume des cieux. Tout ce que tu auras lié sur la terre sera lié dans les cieux, et tout ce que tu auras délié sur la terre sera délié dans les cieux.

Il existe des lieux dangereux pour certaines affirmations, et je pense que Césarée de Philippe en est un. C'est un lieu à la mémoire de l'empereur. Alors Jésus va poser une question dont la réponse est dangereuse. Parce qu'on est dans un pays qui est sous la domination des Romains, on est dans un pays où on surveille tous les déplacements. Alors un homme, un prophète qui se déplace avec une douzaine de personnes et des gens autour, ça reste inquiétant et ça peut être alertant pour les autorités et pour les Romains. On peut penser à des personnes, des zélotes ou des personnes qui vont en vouloir, je dirais, aux occupants. Alors Césarée de Philippe, un lieu au nord du lac de Galilée. Et c'est là que Jésus, avec les disciples, va poser une grande question qui concerne son identité. Le Fils de l'homme, qui est-il d'après ce qu'en disent les hommes? Je pense qu'il faut se replacer aussi dans la mentalité de ces gens et des hommes de la Bible qui sont dans une fiévreuse attente du Messie. Ils attendent un Messie. Ils sont écrasés par l'occupant romain. Ils souffrent. Il y a des situations économiques qui sont insoutenables. Les gens ont de la misère. Il y en a plusieurs qui sont cachés dans des forêts, comme dans des maquis, où la liberté, d'une certaine façon, elle est étouffée. Alors, qu'est-ce qu'ils répondent? Qu'est-ce que les gens disent? Eh bien, c'est Jean-Baptiste pour les uns. Pour d'autres, c'est Élie qui revient, pour d'autres encore Jérémie ou l'un des prophètes. Alors, toutes les identités sont possibles. Il n'y a personne qui est en mesure de dire qui il est vraiment, le Fils de l'homme. C'est lui, Jésus. Il s'attribue ce titre de Fils de l'homme. Alors, on est hors champ. On est dans l'erreur, dans une grande marge, même si on est dans cette fièvre d'une attente messianique. Et voilà qu'une réponse va surgir du cœur d'un homme. Simon va dire ceci: tu es le Messie, le Fils du Dieu vivant. Et cette affirmation, elle est pleine de vie. Et Jésus va tellement être bouleversé et touché de cette affirmation et, je dirais, de la reconnaissance de son identité profonde de Messie, qu'il va tout de suite enchaîner en disant: « Heureux es-tu, Simon, fils de Jonas, ce n'est pas la chair et le sang, ça ne vient pas de toi, cette réponse. C'est mon Père qui, dans les cieux, te l'a fait dire, te l'a fait exprimer. » Alors, Jésus va continuer et ça va devenir, sur cette affirmation de Pierre, ça va devenir, je dirais, ça va s'ouvrir sur la construction de toute une communauté. Jésus va construire sa communauté sur cette profession de foi de Simon-Pierre et il va lui confier une mission extraordinaire. Simon-Pierre, tu es Pierre. Sur toi, je vais bâtir ma communauté. Il faut penser au roc aussi que ça représente. Pierre, Petra, qui est le roc, qui est ce rocher à partir duquel la communauté va être bâtie. Cette communauté qui est déjà là, en germe, avec aussi les autres apôtres qui sont témoins de cette scène. Alors, la mission est confiée à Simon-Pierre. La mission est confiée aussi à cette communauté qui sera garante de la confession de foi au Messie. Et en même temps, le Seigneur va confier à Simon-Pierre la gérance de cette maison. Il va lui confier les clés. Et en donnant les clés à quelqu'un, Jésus affirme sa primauté, affirme qu'il sera le maître de maison. Il sera comme un majordome et c'est lui qui va faire qu'on ouvre ou on ferme, qu'on lit ou on délit et dans des choses très, très importantes. Alors Pierre aura cette capacité de dire ça non, c'est interdit ça. Ça, ce n'est pas au cœur du royaume, ce n'est pas dans la lumière du Christ, ce n'est pas dans le prolongement de la pensée de la parole du Christ. Ça, oui,
Ça, c'est ouvert. Ça, oui, c'est permis. On est dans le prolongement. On est enraciné dans cette parole de Jésus. Alors, la communauté va devenir un lieu sacré. Un lieu sacré donné par le Père, dans laquelle la profession de foi va continuer de se dire, de se livrer par-delà les siècles. Et aucune puissance de la mort va dépasser cette profession de foi et l'existence de cette communauté.

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Alors, je vous parle un petit peu de cette vie qui se trouve ici, où ces prêtres se rencontrent, des prêtres d'Asie, donc les Philippins rencontrent les Coréens rencontrent les Vietnamiens rencontrent les Laotiens, les Indonésiens rencontrent les Malgaches, donc c'est d'une richesse extraordinaire. Et les personnes qui sont en autorité de service ici sont aussi au diapason des attentes de ces jeunes. Ils ne sont pas laissés comme ça. Ils ont des prêtres ici qui sont des formateurs et des personnes d'expérience qui les soutiennent, qui les aident, qui les conseillent. Il y a aussi toute une couronne de laïcs qui sont très, très engagés, qui sont très impliqués. Vous savez, des professeurs qui ont enseigné le français dans les universités ou autres et qui un jour se font dire comme cela par quelqu'un, c'est de bouche à oreille, hein, « Est-ce que tu pourrais pas aller à tel endroit ?» chez les missions étrangères de Paris, ils ont des besoins par rapport à des jeunes prêtres qui viennent aux études à Paris pour les aider justement dans la langue. Il y a une cohorte de personnes qui sont dédiées à ces jeunes et qui les accompagnent pour les aider dans l'expression de la langue, des formules. Écoutez, dire « maman », « bonjour », « Bonsoir, vous allez bien ? Il fait beau ? Il pleut ?» Ça nous semble facile, mais pour eux, ça ne l'est pas. Alors, ces laïcs, hommes et femmes d'expérience, viennent aussi prêter main forte à tous ces jeunes qui viennent ici, dans cette maison, qui continuent de parler et de vivre au XXIe siècle, et qui va donner à ces jeunes la formation dont ils ont besoin. Ils sont déjà prêtres, vous savez, mais ils viennent pour des études supérieures et ils retourneront dans leur pays pour continuer de vitaliser à travers ce qu'ils ont reçu les chrétiens et les chrétiennes qui sont dans leur pays. Voilà dans quelle maison je me trouve aujourd'hui. Je me trouve ici depuis à peu près 8 ans. Lorsque je fais les interviews, les entrevues que vous entendez à l'émission Un temps pour parler, au cours des 8 dernières années, je suis venu ici, dans cette maison. On m'a accueilli, on m'a offert un espace dans la grande bibliothèque. Aujourd'hui, c'est fermé parce qu'il y a des travaux de réfection et ce ne serait pas possible de pouvoir faire une entrevue ou enregistrer comme je suis en train de le faire. Donc, au cours de ces années, j'ai rencontré différentes personnalités francophones qui vivent ici à Paris, des auteurs, des philosophes, des personnes du monde des arts, de la théologie. J'ai aussi réalisé ce qu'on appelle les carêmes. Vous savez que durant toute la période du carême, nous avons un guide spirituel qui nous accompagne. Alors j'ai pu faire ces enregistrements ici, dans cette maison, où je suis accueilli avec la bonté et je dirais aussi la joie des prêtres des missions étrangères de Paris, mais aussi ce monde des jeunes prêtres qui finit par me reconnaître, bon, une fois, deux fois, trois fois. Alors, il se pose des questions. Mais qu'est-ce qu'il fait, ce père? Qu'est-ce qu'il fait, ce prêtre? Alors, je les informe de ce que je fais. Oui, je suis directeur d'une radio catholique à Québec qui s'appelle Radio Galilée. Alors, ils sont, interpellés. Parce que dans leur pays, les régimes politiques ne permettent pas nécessairement l'implantation de radios de ce type. Mais ils sont intéressés par ce que je fais, ils s'en informent, et lorsque je reviens au bout de 6 mois, à peu près 2 fois par année, alors je reconnais ces jeunes et je vois les progrès aussi qu'ils ont fait dans la langue, dans l'expression, parce qu'un jour, chacun est appelé, lorsqu'ils ont
un français qui est, je dirais, acceptable, dans le sens où il s'exprime mieux, eh bien, on leur demande aussi de présider l'Eucharistie. Parce que tous les jours, ici, il y a la messe à 7 heures dans la chapelle de l'Épiphanie. Et moi, lorsque je viens pour réaliser des entrevues, eh bien, je participe à cette vie dans la maison. C'est une maison de prière. C'est une vie de prière. Alors, je participe à l'Eucharistie et chaque fois, c'est un jeune prêtre qui préside et il fait aussi l'homélie en français. Alors, vous imaginez tout ce que ça lui demande, à la fois d'humilité, mais aussi de courage. Et c'est très beau de voir cette petite communauté qui prie. Alors, nous avons la messe le matin, et le soir, on se retrouve pour les vêpres en communauté. Donc, c'est un ensemble de personnes qui viennent ici pour un même but. Ils étudient dans différentes facultés. La plupart sont à l'Institut catholique de Paris, mais à l'Institut catholique de Paris, on peut étudier en liturgie, en patrologie, en théologie, en philosophie, en économie. Alors, c'est vaste. Alors, ils viennent ici, évidemment, ce sont des prêtres. Ils étudient les disciplines. J'oubliais le droit canonique. Alors, ils étudient les disciplines qui sont relatives à l'identité qu'ils sont et aux besoins des diocèses. Certains deviendront des vicaires généraux ou des chanceliers ou des personnes habilitées justement dans ce qu'on appelle le droit canonique, le droit de l'Église. La théologie, la philosophie, j'ai connu tous ces jeunes qui ont étudié dans toutes ces disciplines. Alors donc, c'est une maison qui vit, qui respire. Elle a cette respiration des quatre siècles, mais elle a aussi cette respiration du 21e siècle dans lequel nous sommes. C'est une maison qui s'ouvre et qui nous amène dans un jardin absolument unique ici à Paris. Un magnifique jardin. Et hier, c'était une journée ouverte. Il y a des journées ouvertes comme cela dans la grande ville de Paris. C'était la journée ouverte des jardins. Alors, il y a plein de jardins dans cette grande ville de Paris. Et plusieurs sont venus ici dans le jardin des prêtres des missions étrangères de Paris. Ils ont marché, ils ont pris du bon temps, des familles, des enfants, à regarder les plantes, regarder les arbres. Alors, c'est un espace qui est très beau, magnifique, et où parfois les jeunes prêtres viennent et jouent, soit du soccer ou du foot, comme ils l'appellent, pour se divertir et faire en sorte que dans la joie, ils puissent combattre.

0: Je vous propose une entrevue avec Odile Aumonté, une maman de 5 enfants, auteure du livre « Éloge spirituel de la tendresse ». Des composantes de la tendresse. Un livre de Bouddha à Jésus, la conversion d'un moine tibétain. Quel témoignage donne-t-il d'une tendresse qui semble évacuée ?
1: Alors, lui semble dire que dans la culture tibétaine, il n'y a pas de manifestation de tendresse. Lui s'est dit que ses parents l'aimaient parce qu'il n'a jamais manqué de rien, qu'il avait à manger. Mais pour ce qui est de prendre dans les bras, de s'embrasser, de se dire des mots d'amour, il n'y en a jamais eu. Et c'est vrai que moi, je ne réalisais pas qu'il pouvait y avoir des cultures entières où c'était comme ça, en fait. Alors, je sais qu'il y a des mentalités plus pudiques ou des familles plus pudiques ou même des pays. Par exemple, c'est vrai que nous, les Français, on va dire que les Anglais sont très pudiques, ne montrent jamais leurs sentiments et qu'ils ont l'impression que nous, on en fait toujours trop. On est dans l'excès, dans le débordement parce qu'on va prendre les gens dans les bras assez facilement et que les Anglais détestent le contact physique. Donc, c'est un peu caricatural ce que je dis, mais c'est vrai que je trouve qu'aujourd'hui, par les films, par les émissions où on pleure facilement, où on est passé dans un monde très tactile où on se prend dans les bras à tout bout de champ, peut-être même un peu trop, parce que finalement, est-ce que c'est encore de la tendresse ou est-ce que c'est un effet de mode ?
0: Le cinéma.
1: Oui, voilà, le cinéma. A tendance un peu à aplanir les différences d'une population à l'autre et tout le monde se met à fonctionner un peu pareil, tout le monde va fonctionner à l'américaine ou bien et lui effectivement quand il a donné son témoignage, je me suis dit ah mais ça c'est important de montrer que la tendresse finalement peut être très caché. Lui, il en a souffert. Il dit pas que c'est bien. Il dit que c'était comme ça, finalement, que c'était la culture familiale et même un peu toute la mentalité du pays.
0: Est-ce qu'on peut dire que le bouddhisme peut avoir, d'une certaine façon, puisque de Bouddha à Jésus, le bouddhisme, c'est aussi une certaine absence d'expression, non ?
1: Oui. Lui, quand il donne son témoignage, forcément, comme il s'est converti, peut-être qu'il voit tous les mauvais côtés du bouddhisme qu'il a quitté, dans lequel il a été élevé et où il a beaucoup souffert. Mais en fait, il a trouvé en Jésus un Dieu qui souffre. Et ça, pour lui, c'était impensable.
0: Oui,
1: c'était extraordinaire en même temps, parce qu'il s'est senti rejoint dans son humanité. Je pense beaucoup de religions, enfin beaucoup de dieux des autres religions, n'ont pas en fait l'incarnation, la souffrance de Dieu en Jésus. C'est quelque chose qui est propre au christianisme et qui est vraiment extraordinaire. C'est vraiment Dieu avec nous, c'est vraiment Dieu qui nous rejoint, y compris dans la souffrance, dans la misère, dans la pauvreté.
0: L'an dernier, nous étions en présence du supérieur général des missions étrangères de Paris qui nous a parlé du bouddhisme. Et il nous a dit que c'était justement une religion qui évacue toute souffrance. La souffrance, elle n'est pas bonne, il faut l'évacuer. Donc, s'il se convertit au christianisme, il saisit, comme vous le dites, que la souffrance, elle est partie prenante de la vie, de l'existence.
1: Oui, c'est ce qu'on voit dans la vie des saints. En fait, un jour, on m'avait posé une question à propos des saints. Mais alors, finalement, pour être saint, il faut souffrir. Non, c'est pas ça. C'est que la souffrance est dans la vie et que même sans la chercher... Alors, c'est vrai qu'on voit des exemples de saints qui l'ont recherchée par des mortifications, par des souffrances volontaires pour s'unir à la souffrance de Jésus. Mais ce n'est jamais masochiste, parce que ça a toujours un sens, en fait. Le christianisme donne un sens à la souffrance, qui est de sauver l'humanité. C'est ce que Jésus a fait. Et il nous a dit de prendre le même chemin que lui. Et quand saint Paul dit « Je complète en ma chair les souffrances qui manquent à la passion du Christ », des théologiens expliquent que le Christ n'a pas pu tout vivre. Il est mort sur la croix, donc il n'a pas été brûlé, il n'a pas été percé par des flèches, il n'a pas été étranglé, ou comme d'autres saints l'ont été après lui. Donc finalement, les saints viennent compléter ce que Jésus a fait le premier, et en cela, Jésus donne un sens à la souffrance, et ce n'est pas nous qui donnons un sens à notre propre souffrance, mais c'est lui en fait, et quand nous souffrons en union avec lui, eh bien c'est là que notre souffrance prend un sens parce que nous nous unissons à la rédemption qu'il nous a obtenue. Et c'est ça qui est extraordinaire, que beaucoup de religions veulent évacuer parce que ça fait peur la souffrance.
0: Mais la souffrance toute seule, évidemment, elle est effrayante. Mais la souffrance du Christ, elle est dans l'amour.
1: Oui, elle est dans l'amour.
0: S'il n'y a pas d'amour, c'est une souffrance... Je ne dis pas qu'il est stérile, mais elle est difficile à saisir, difficile à comprendre. Mais si l'amour du Christ nous fait entrer sur ce chemin de la souffrance, c'est là que la souffrance peut-être prend tout son sens. C'est en mourant sur la croix, en nous aimant. La souffrance et l'amour vont ensemble, pensez-vous, Odile ?
1: Oui. La souffrance et l'amour vont ensemble. C'est une preuve d'amour, en fait, sa souffrance, sa mort sur la croix. C'est une preuve d'amour, et même plus que ça, c'est par là, il ouvre le cœur du Père pour que nous puissions y entrer et revenir. Nous qui lui avons tourné le dos, nous pouvons revenir. Et c'est la souffrance du papa qui travaille pour nourrir ses enfants. C'est la souffrance de la maman qui se lève la nuit.
0: C'est l'amour.
1: C'est l'amour.
0: C'est l'amour d'une mère, c'est l'amour d'un être, d'un père, c'est l'amour de Dieu. Oui, parce qu'aujourd'hui, vous savez, avec toutes les lois où on essaie d'évacuer la souffrance et la mort et tout, on n'en veut plus de souffrance.
1: Oui.
0: On n'en veut plus de souffrance. On rejoint certains aspects de d'autres religions en évacuant complètement la souffrance, et même parmi les chrétiens, on ne veut plus souffrir. Et quand on voit le Christ en croix, bien on est dans le scandale, comme dit saint Paul. Qu'est-ce que vous en pensez ?
1: Eh bien, le paradoxe, Père, c'est que l'Église a tout fait pour éradiquer la souffrance, c'est-à-dire l'Église a été la première à nourrir les malheureux, à soigner les malades. Le sida, c'était elle la première, avec saint Jean de Dieu, les fous qu'on enchaînait parce qu'on ne savait pas comment les soigner, c'est saint Jean de Dieu qui a été les chercher, qui a dit « ce sont des malades, il faut les soigner », ce ne sont pas des possédés, ou tous les hôpitaux, les orphelinats, avec saint Vincent de Paul. L'Église a été première en humanité dès qu'il y avait un lieu de souffrance. Mère Teresa, bien sûr, avec les mourants de Calcutta, ces personnes dont personne ne s'occupait. Et il n'y avait aucun espoir de les soigner, mais simplement qu'ils aient une mort digne, qu'ils aient une mort en étant entourés d'amour. Voilà, en fait, l'Église a été première pour éradiquer la souffrance, mais on se rend bien compte qu'il y a une part de souffrance qui ne peut pas être éradiquée, et c'est la croix que chacun de nous a apporté. Et oui, la société fait tout pour enlever la souffrance et pour lui enlever son sens. Vous voyez, par exemple, moi j'ai 5 enfants, et le fait d'accoucher sans péridurale, bon, moi j'ai eu de la chance, tout s'est bien passé, mais c'était une souffrance offerte avec joie. Alors on va me dire, oui, mais bon, vous, c'était rapide, tout s'est bien passé, c'est pas toujours comme ça. Oui, chaque maman fait son choix, mais c'est un exemple qui nous montre que même si on choisit la péridurale et que l'accouchement se passe sans douleur, ben, les jours suivants seront douloureux quand on met le pied par terre pour la première fois, quand on se lève la nuit, quand le bébé va avoir de la fièvre, qu'on va s'inquiéter. Il y a aussi toute la souffrance morale, bien sûr. Et ça, en fait, une vie sans souffrance, ce serait une vie sans amour. C'est exactement ce que vous dites. Donc, une vie sans saveur, une vie sans raison d'être.

En espérant que vous ayez apprécié les éléments de cette émission, je vous retrouve demain pour une autre édition « Donne-moi à boire ». Merci à Yannick Caron pour le montage technique.

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0: sur la montagne. À la vue des foules, Jésus monta dans la montagne. Il s'assit et ses disciples s'approchèrent.
1: À l'émission sur la montagne aujourd'hui, vous entendrez l'abbé Pierre-René Côté, exégète, professeur retraité de la Faculté de théologie et de sciences religieuses de l'Université Laval, dans une série intitulée « Les chrétiens sont dans le monde, ce que l'âme est dans le corps ».

ce que l'âme est dans le corps, les chrétiens le sont dans le monde. La rencontre d'aujourd'hui nous amène à voir que nous sommes des partenaires d'un Dieu bon. Et nous avons à nous savoir partenaires d'un Dieu bon. La lettre à Diognète révèle avec beaucoup de simplicité ce que pensent et vivent les chrétiens d'avant l'invention de la chrétienté par l'empereur Théodose en 380, et surtout en 392. Les citations suivantes, que vous retrouverez facilement par Internet, résument bien les dates où l'empereur Théodose a promulgué la chrétienté. En 380, il promulgua l'édit de Thessalonique, déclarant que seule la foi catholique transmise par l'apôtre Pierre et professée par le pape Damas pouvait être reconnue comme religion légitime. À la mort de Valentinien II en 392, Théodose devint le dernier empereur à régner sur un empire romain unifié. Durant ces dernières années, il promulgua une série de lois anti-païennes consignées dans le Code théodosien. Ces textes visaient à éradiquer les hérésies et à punir sévèrement les pratiques païennes. Cependant, leur application resta limitée et le paganisme persista encore plusieurs siècles, notamment dans les régions éloignées de Constantinople. Voilà les deux citations qui promulguent donc les deux dates importantes, 380, l'édit de Thessalonique, et en 392, le Code théodosien. 392, ça veut dire que le christianisme, la foi dans le Christ, l'expérience des disciples du Christ, cette expérience-là devient la religion officielle et unique de l'Empire romain. Vous êtes obligé d'être catholique dans l'Empire romain depuis ce temps-là. Et maintenant, c'est la fin de cette chrétienté que nous vivons dans tout le monde, mais c'est plus sensible dans le monde occidental, dans l'Europe et chez nous, et au Québec particulièrement, nous le ressentons davantage, puisqu'on peut dire que nous le ressentons, la fin de la chrétienté, depuis les années 60, depuis la Révolution tranquille et depuis la publication du manifeste « Le refus global ». Nous le ressentons donc, cette fin de la chrétienté, mais sans avoir pris conscience qu'il y a quelque chose qui finit. Et pourtant, c'est tellement sensible. On voit des églises qui se ferment, qu'on démolit, qu'on transforme. On voit que la pratique religieuse n'existe pratiquement plus. Il y a plusieurs Québécois qui ne sont pas encore baptisés, puis qui arrivent à 40 ans. Alors, comme je l'ai dit, c'est en 392 que commence la chrétienté, c'est-à-dire l'expérience sociopolitique d'une vie publique et légale, inspiré et imposé socialement à tous les citoyens de l'Empire romain d'Orient et d'Occident. C'est important de nous le rappeler puisque c'est ça qui se termine pour de bon en Occident, dans notre pays, dans notre Québec, avec tous les bouleversements que cela fait vivre. Au-delà des bouleversements, en m'inspirant de la lettre à Diognète, je vous propose que nous nous habituions à vivre comme d'heureux croyants, d'heureux et d'heureux disciples du Christ éclairés par la révélation, par l'Évangile. Sans prétention, mais avec une foi invincible, nous sommes, sans l'avoir voulu, l'âme du monde, comme l'âme l'est dans le corps, dit la lettre à Diognète. Notre expérience de l'amour et de tout ce que cela implique par rapport à la recherche inlassable de la justice, de la vérité, du respect des droits, de la miséricorde, de la rédemption, tout ce que l'amour soutient. En un mot, notre vie présente dans le royaume de Dieu, le monde que Dieu veut, et que nous voulons nous aussi avec lui.

Si vous m'écoutez en ce moment, vous êtes probablement conscient, consciente de votre relation filiale avec Dieu. Vous êtes sa fille, son fils, son enfant bien-aimé. Vous savez probablement, comme moi, que beaucoup de chrétiens, qui ont été baptisés bébés, se sont inventés une mythologie qui n'a souvent qu'un petit rapport à la révélation, à l'Évangile. Ce qu'ils imaginent de Dieu, et surtout du jugement dernier et de ses suites, est complètement faux, contraire à la révélation, à ce que les prophètes et les sages d'Israël ont fait connaître et goûter par l'expérience, telle que la parole de Dieu et, en principe, l'évangélisation et une juste catéchèse, une vie fraternelle et communautaire inspirée et soutenue par la révélation, telle que nous l'aurions appris par cette heureuse évangélisation. Mais quand il n'y a pas eu cette évangélisation, cette initiation à l'expérience de la relation, on s'en tient à la conformation. Et la conformation égare beaucoup de baptisés. L'expérience chrétienne de plusieurs baptisés se limite souvent à cette conformation, c'est-à-dire la soumission au commandement de Dieu et de l'Église à partir du catéchisme. À partir de ces connaissances, on imagine tout le reste. On imagine Dieu, le Père lointain, sévère, juge et qui condamne. Le Fils incarné, mort, tué cruellement et ressuscité. L'Esprit Saint est saisissable, souvent ignoré. L'essentiel de la pratique de ceux qui n'ont que cette vision de l'intimité avec la divinité consiste précisément à la conformation. Sans intimité, le partenariat avec la pensée de Dieu qui nous est pourtant révélée par le Dieu bon, bienveillant et miséricordieux, ça leur est étranger. On se conforme en espérant mériter le ciel. On veut éviter le jugement particulier où, dans le grand livre de Saint-Pierre, il y aurait tous nos péchés consignés et au terme de la lecture arriverait la sentence « Va, entre au ciel, directement » ou bien une sentence médium « Va au purgatoire » ou pire « Va en enfer ». Vous connaissez toutes les images de l'enfer et des feux de l'enfer qui ont été faites au long des siècles. Tout ce qu'on imagine est faux. Ce sera autrement, différent. Nous ne pouvons pas l'imaginer. Et encore, il vous vient peut-être à la mémoire un passage de la première aux Thessaloniciens au chapitre 4. Le Seigneur lui-même a un signal donné à la voix d'un archange et au son de la trompette de Dieu descendra du ciel, et les morts en Christ ressusciteront premièrement. Ensuite, nous, les vivants qui serons restés, nous serons tous ensemble enlevés avec eux sur des nuées, à la rencontre du Seigneur dans les airs, et ainsi nous serons toujours avec le Seigneur. Nous serons toujours avec le Seigneur. Consolez-vous donc les uns les autres par ces paroles. Première lettre aux Thessaloniciens, chapitre 4, versets 16 à 18. Oui, être toujours avec le Seigneur pour l'éternité. Mais ça commence maintenant, ici, sur terre, avec notre expérience d'alliance avec le Père, le Fils et l'Esprit qui nous fait vivre en humain, racheté, ajusté, ajusté à la pensée de Dieu, à la volonté de Dieu, et donc en alliance dans la fraternité de l'Église. Cette autre vie, au-delà de la mort, est impossible à imaginer, mais nous pouvons déjà le vivre maintenant que nous sommes encore vivants dans nos corps. Cette expérience humaine nous permet de vivre comme Dieu, c'est-à-dire partenaire de Dieu. Par la seule nature humaine, la loi naturelle nous incline à observer tous les commandements de Dieu. Par la seule nature humaine, nous pouvons savoir que nous agissons mal, que nous faisons du mal, que nous nous en faisons à nous-mêmes par la même occasion. On n'a pas besoin de la révélation pour découvrir ça. Une simple psychologie nous le révèle. Mais nous avons le bonheur d'avoir une révélation de Dieu qui nous apprend comment être des humains réussis, comment être heureux maintenant
et en vie éternelle. 1 Timothée 2:4, Dieu veut que tous soient sauvés et parviennent à la connaissance de la vérité. Que tous soient sauvés, Dieu veut ça, et moi aussi, et toi aussi, j'imagine. Nous voulons que tous soient sauvés, parviennent à la connaissance de la vérité. Cette expérience vécue, jour après jour, dans une relation constante, partout et toujours, en toutes circonstances, ça s'appelle l'alliance. Cette relation d'alliance, qu'il s'agisse de la première alliance avec les descendants d'Abraham ou de la seconde alliance en Jésus-Christ, de l'élection d'humains pour vivre,

travail. Même si elle l'oubliait, moi je ne t'oublierai pas. Isaïe 49, versets 14 et 15. Jérusalem disait, le Seigneur m'a abandonné. On se plaignait pour de la misère, de la difficulté qu'on avait à vivre. Et le prophète répond par cette expérience de la tendresse maternelle pour ses enfants. Cette alliance intime avec Dieu est inséparable d'une mission. Élection, alliance et mission. La vie du peuple de Dieu, de chaque personne dans le peuple de Dieu, révèle Dieu, conduit l'humanité à vivre en héritière de la pensée même de Dieu. Comme on dit souvent au Québec, « pense comme ton père ». Cette pensée nous est révélée déjà dans le livre de la Genèse, comme au début de l'histoire sainte. « Je te bénirai, je multiplierai ta postérité comme les étoiles du ciel et comme le sable qui est sur le bord de la mer, et ta postérité possédera la porte de ses ennemis. Toutes les nations de la terre seront bénies en ta postérité parce que tu as obéi à ma voix. » Abraham étant retourné vers ses serviteurs, ils se levèrent et s'en allèrent ensemble à Beer-Sheva, car Abraham demeurait à Beer-Sheva. Matthieu, chapitre 28, verset 19. « Allez, de toutes les nations, faites des disciples, baptisez-les au nom du Père, du Fils et du Saint-Esprit. Apprenez-leur à observer tout ce que je vous ai commandé. Et moi, je suis avec vous tous les jours, jusqu'à la fin du monde. »

L'amour de Dieu qui est relayé par les chrétiens, c'est un amour révélé depuis longtemps, depuis les débuts de la révélation, depuis la codification de cette expérience d'Abraham avec ses descendants, jusqu'à Jésus. Et Jésus aussi, l'amour de Dieu manifesté en Jésus homme incarné, vraiment dans la chair, en tout semblable à nous, et cet homme qui annonce l'alliance avec Dieu, qui rappelle l'alliance avec Dieu dans le Premier Testament, celui qui met son doigt sur la pierre au moment où on lui amène la femme adultère, qu'est-ce qu'il fait lorsqu'il met le doigt sur la pierre? Il rappelle Dieu qui écrit ses commandements sur la pierre. Jésus rappelle cette communion entre lui et Dieu, Dieu qui donne sa loi. Jésus qui vient déployer la loi de Dieu dans une expérience nouvelle, l'expérience de l'incarnation. Et voilà où nous sommes à ce moment de l'histoire de notre Église, l'incarnation. Si j'ai choisi la lettre à Diognète comme ressource pour cette série de rencontres, c'est précisément parce qu'on y décrit la relation avec le Dieu des chrétiens par la conduite des chrétiens. Que sont les chrétiens décrits dans la lettre à Diognète? Ils manifestent les lois extraordinaires et vraiment paradoxales de leur manière de vivre. Ils n'abandonnent pas leur nouveau-né. Ils ne vivent pas selon la chair. Leur manière de vivre est plus parfaite que les lois. Ils aiment tout le monde. Ils trouvent la vie lorsqu'on les condamne et les tue. Dans le mépris, ils trouvent leur gloire. Leur ajustement à Dieu est sujet de calomnie. Ils bénissent lorsqu'on les insulte. Ils honorent ceux qui les outragent. Lorsqu'ils font le bien, on les punit comme malfaiteurs. Ils se réjouissent de naître à la vie lorsqu'on les châtie. Voilà le déploiement de ce que dit l'auteur.

à Diognète en décrivant les chrétiens et leur conduite. Si vous m'entendez aujourd'hui, vous et moi, nous sommes invités à ressembler à ça, dans le monde qui est le nôtre. Dans le monde qui est le nôtre, oui, et un monde qui est étranger à la révélation. Ils vont par notre conduite, ils vont par notre attitude, ils vont par notre relation avec eux, le respect et même la bienveillance, ils vont découvrir qui est notre Dieu et de qui nous sommes les disciples. Quant à avoir à souffrir pour la vérité, pour la justice, pour l'amour, pour la fidélité à la révélation de Dieu, pour la fidélité à l'Évangile, quant à souffrir pour l'Évangile, un passage de saint Matthieu, chapitre 10, est très éclairant. Je lis Matthieu 10, versets 22 et suivants. Vous pourrez aller vérifier. « Vous serez détestés de tous à cause de mon nom. Mais celui qui aura persévéré jusqu'à la fin, celui-là sera sauvé. Quand on vous persécutera dans une ville, fuyez dans une autre. Amen, je vous le dis. Vous n'aurez pas fini de passer dans toutes les villes d'Israël quand le Fils de l'homme viendra. Le disciple n'est pas au-dessus de son maître, ni le serviteur au-dessus de son Seigneur. Il suffit que le disciple soit comme son maître, et le serviteur comme son Seigneur. Si les gens ont traité de Béelzéboul, le maître de la maison, ce sera bien pire pour ceux de sa maison. » Voilà, si nous avons à souffrir, si nous avons à être marginalisés à cause de notre foi chrétienne, puisque je crois que c'est déjà notre situation, et c'est déjà notre ministère maintenant d'être des disciples du Christ dans un monde marginalisé, qui n'a pas de pouvoir sur la société, sur la politique, sur l'économie, mais entre nous, notre fidélité à l'Évangile, c'est pour que nous soyons missionnaires. Nous avons à faire connaître la bienveillance de Dieu, l'amour de Dieu. Nous avons à faire connaître cet amour par notre propre amour, par notre propre expérience. Nous avons à être des disciples qui vont rester fidèles, même marginalisés, même infériorisés, même ridiculisés à la radio, dans la télévision, dans tous les moyens de communication. On est marginalisé et ridiculisé. Eh ben oui, et on est capable de supporter la caricature. La lettre à Diognète nous instruit là-dessus. On l'a fait pour les premiers chrétiens et on le fera pour nous. Non pas les derniers chrétiens, mais des chrétiens de post-chrétienté. Depuis que le pouvoir politique ne soutient plus la foi chrétienne, la foi catholique, dans tout l'Occident. Et même en Orient, ça paraît moins de ce temps-ci, mais ils ont d'autres épreuves aussi, les croyants dans l'Orient. Mais pour nous, nous sommes solidaires aussi de nos frères d'Orient, bien sûr, mais nous sommes missionnaires comme nos frères d'Orient. C'est toute la chrétienté qui a à apprendre une nouvelle relation d'évangélisation, de présence au monde. Et c'est dérangeant parce que nous avons à nous dépouiller de tout l'apparat que la chrétienté nous avait donné, de grandes églises, des églises qui étaient pleines de fidèles, des pèlerinages, des manifestations publiques de la foi, et des lois qui, en quelque sorte, rendaient accessible à tout le monde la morale, qui était révélé par Dieu. Je conclus notre rencontre par un passage de l'Épître aux Hébreux, au chapitre 5. Bien sûr, quand on parle de la lettre aux Hébreux, on parle de destinataires qui ne sont pas des Québécois. C'est une autre culture, c'est une autre relation. Les Hébreux connaissent l'Ancien Testament par cœur. Ça veut dire que lorsqu'on s'adresse à eux, on n'a pas à prendre toutes les précautions qu'on a à faire lorsqu'on parle à des païens de l'Empire romain qui sont devenus chrétiens. Alors, l'Épître aux Hébreux, chapitre 5, verset 1er. « Tout grand prêtre, en effet, est pris parmi les hommes.
Il est établi pour intervenir en faveur des hommes dans leur relation avec Dieu. Il doit offrir des dons et des sacrifices pour les péchés. Il est capable de compréhension envers ceux qui commettent des fautes par ignorance ou par égarement, car il est lui aussi rempli de faiblesse. Et à cause de cette faiblesse, il doit offrir des sacrifices pour ses propres péchés, comme pour ceux du peuple. On ne s'attribue pas cet honneur soi-même, on est appelé par Dieu, comme Aaron. Il en est bien ainsi pour le Christ. Il ne s'est pas donné à lui-même la gloire de devenir grand prêtre. Il l'a reçu de Dieu, qui lui a dit « Tu es mon fils, moi, aujourd'hui, je t'ai engendré ». Car il lui dit aussi dans un autre psaume « Tu es prêtre de l'ordre de Melchisédek pour l'éternité ». Pendant les jours de sa vie dans la chair, il offrit avec un grand cri et dans les larmes des prières et des supplications à Dieu qui pouvaient le sauver de la mort. Et il fut exaucé en raison de son grand respect. Bien qu'il soit le Fils, il apprit par ses souffrances l'obéissance. Et conduit à sa perfection, il est devenu pour tous ceux qui lui obéissent la cause du salut éternel, car Dieu l'a proclamé grand prêtre de l'ordre de Melchisédek. Sur ce sujet, nous avons bien des choses à dire, et elles sont difficiles à expliquer, puisque vous êtes devenus paresseux pour écouter. Depuis le temps, vous devriez être capable d'enseigner, mais de nouveau, vous avez besoin qu'on vous enseigne les tout premiers éléments de la parole de Dieu. Vous en êtes au point d'avoir besoin de lait et non de nourriture solide. Celui qui est encore nourri de lait ne comprend rien à la parole de justice. Ce n'est qu'un petit enfant. Aux adultes, la nourriture solide, eux qui, par la pratique, ont des sens exercés au discernement du bien et du mal, oui, à eux, la nourriture solide convient. Mais à vous aussi, qui m'entendez aujourd'hui, revenons à la nourriture solide, revenons à la pensée de Dieu, soyons des disciples du Christ, et pour vrai, apprenons la parole de Dieu, gardons-la, et vivons entre nous, entre frères et sœurs, même dans la persécution ou dans l'indifférence. Amen.

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0: Bonjour chers auditeurs. Aujourd'hui, je vous propose de découvrir l'univers poétique de Guillaume Apollinaire, mort en 1918 à l'âge de 38 ans. Apollinaire est un des poètes français les plus importants du tournant du XXe siècle, mais aussi un journaliste, un romancier, un critique d'art qui fréquenta de nombreux artistes peintres et sculpteurs, dont Picasso, le douanier Rousseau, entre autres. Il fut un admirateur du cubisme et on lui doit en quelque sorte l'invention du mot « surréalisme ». Quand on pense à Apollinaire, un poème nous vient en tête. Le pont Mirabeau, paru en 1913 dans un recueil sur lequel je reviendrai un peu plus tard, Alcool. Je vous l'offre, admirablement récité en 1972 par Serge Reggiani sur un accompagnement de piano de Jean-Jacques Robert.
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Le bon Mirabeau, par Serge Reggiani. Toute une ambiance à la Chopin dans cet accompagnement. Et pour moi, c'est un tendre souvenir, parce que ma mère, quand j'étais enfant, aimait bien aller me faire promener sur le pont Mirabeau. Alors, ça me rappelle des belles choses. Quelques mots sur la vie de Guillaume Apollinaire. Son vrai nom, Guglielmo Alberto Vladimiro Alessandro Apollinare de Kostrovitsky. Ouf, je l'ai dit d'un seul trait. Il est né à Rome en 1880. Sa mère était une aristocrate polonaise, donc assujettie à la Russie impériale. Cela nous rappelle le cas de Chopin. Elle semblait avoir mal tourné, puisqu'elle sera parfois décrite comme une femme aux mœurs légères. L'écrivain Paul Léoto notera dans son journal « Elle me paraît fort originale, exubérante, une de ces femmes dont on dit qu'elles sont un peu hors cadre. En une demi-heure, elle me raconte sa vie, russe, jamais mariée, nombreux voyages, toute l'Europe ou presque. » On ne sait rien du père de Guillaume Apollinaire et plusieurs hypothèses ont circulé quant à son identité, mais c'était probablement un Italien puisque Angelica Kostrovitska se trouvait alors à Rome. Elle aura deux fils de pères différents avec lesquels elle s'installera à Monaco puis dans plusieurs villes de la Côte d'Azur. Et c'est là que Guillaume fera ses études secondaires. À l'âge de 20 ans, il part pour Paris et, pour gagner sa vie, travaille dans une banque et écrit comme un prête-plume ou un auteur fantôme un roman feuilleton. Mais rapidement, il écrit ses premiers poèmes qui seront publiés sous le nom de Wilhelm, Guillaume, Kostrovitsky. Toujours pour gagner sa vie, il accepte un poste de précepteur de français d'une jeune aristocrate, Gabrielle, et tombe amoureux de la gouvernante anglaise de son élève, Annie Playden. Leur idylle ne durera pas très longtemps et Annie partira aux États-Unis où elle se mariera et ignorera que le jeune Costro, comme on l'appelait, était devenu un des grands poètes français de sa génération. Cette histoire d'amour inspirera à Apollinaire sa longue chanson du mal-aimé que Léo Ferré mettra en musique sous forme d'oratorio. Plusieurs autres poèmes d'Apollinaire font allusion à Annie. Par exemple, « L'adieu », magnifiquement chanté ici par Léo Ferré, justement.

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L'adieu de Guillaume Apollinaire, chanté par Léo Ferré. L'histoire d'amour d'Apollinaire avec Annie Playden lui a aussi inspiré un court poème quelque peu surréaliste, Annie, paru en 1913 dans Alcool. Je rappelle que Annie était partie pour les États-Unis, ce qui expliquera le côté un petit peu original de ce poème que je vais vous lire. Sur la côte du Texas, entre Mobile et Galveston, il y a un grand jardin tout plein de roses. Il contient aussi une villa qui est une grande rose. Une femme se promène souvent dans le jardin toute seule. Et quand je passe sur la route bordée de tilleuls, nous nous regardons. Comme cette femme est mennonite, ses rosiers et ses vêtements n'ont pas de boutons. Il en manque deux à mon veston. La dame et moi suivons presque le même rite. Au début des années 1900, Apollinaire écrit des romans, des poèmes, fonde même une revue et prend finalement le nom de plume de Guillaume Apollinaire, Apollinaire étant, comme je l'ai mentionné, son dernier prénom. En 1907, Picasso lui présente l'artiste peintre Marie Laurencin, qui est aussi étroitement mêlée au début du cubisme. C'est le coup de foudre. Leur histoire d'amour sera assez mouvementée et Marie quittera Apollinaire en 1912. Cela lui inspirera le pont Mirabeau avec lequel nous avons ouvert cette émission, mais aussi, pense-t-on, ce poème intitulé « Marie » paru justement en 1912, année de la rupture, et que chantera ici Pierre Perret. C'est une très jolie valse en passant.

Marie, un poème qui a un peu un côté ronçard avec les amours où l'on parle de la jeunesse et de la vieillesse aussi. Donc ici chanté par Pierre Perret. Les années 1910-1914 sont fructueuses pour Apollinaire. Il est entouré d'artistes peintres audacieux comme Picasso, André Derain, Maurice de Flaminck, d'écrivains Blaise Sandrart, Max Jacob, à la fois poète et peintre. En 1911, il publie Le Bestiaire, qui sera mis en musique quelques années plus tard par Francis Poulenc. Et en 1913, son recueil de poèmes Alcool, sur lequel il a travaillé pendant 15 ans. Pourquoi alcool ? Ivresse du vin, sans doute, mais aussi ivresse des mots, des sentiments, cette espèce de griserie dans laquelle on vit l'état amoureux. On y trouve des échos justement de sa vie amoureuse, de ses fréquentations parfois douteuses, de son séjour en Allemagne lorsqu'il avait été le précepteur de la jeune Gabrielle, des évocations de la nature, des récits fantastiques et même surréalistes. Ces poèmes de longueur très variable vont du sonnet à la ballade narrative. Apollinaire écrit en vers libres, sans aucune ponctuation, ce qui permet d'ailleurs une lecture parfois très personnelle et même ambiguë. Voici par exemple l'école chic. Le pré est vénéneux, mais je lis en automne, les vaches y paissant lentement s'empoisonnent, le colchic couleur de cerne et de lilas y fleurit, tes yeux sont là comme cette fleur-là, violâtre comme leur cerne et comme cet automne, et ma vie pour tes yeux lentement s'empoisonne. Les enfants de l'école viennent avec fracas, vêtus de hoquetons et jouant de l'harmonica. Ils cueillent les colchiques qui sont comme des mères, filles de leurs filles et sont couleur de tes paupières, qui battent comme les fleurs battent au vent dément. Le gardien du troupeau chante tout doucement, tandis que lente et meuglant, les vaches abandonnent pour toujours ce grand pré mal fleuri par l'automne. Apollinaire aime les jeux de mots et les allitérations, comme dans la conclusion de cet étrange cortège qui est assez long. Le cortège passait, et j'ai cherché mon corps. Tous ceux qui survenaient et n'étaient pas moi-même amenaient à un les morceaux de moi-même. On me bâtit peu à peu comme on élève une tour. Les peuples s'entassaient et je parus moi-même conformer tous les corps et les choses humaines. Temps passé, trépassé, les dieux qui me formatent, je ne vis que passant ainsi que vous passâtes. Et détournant mes yeux de ce vide à venir, en moi-même je vois tout le passé grandir. Rien n'est mort que ce qui n'existe pas encore. Près du passé luisant, demain est incolore. Il est informe aussi près de ce qui est parfait, présente tout ensemble et l'effort et les faits. En 1911, arrive à Picasso et à Apollinaire une histoire rocambolesque. On vient de voler la Joconde au musée du Louvre et suite à tout un imbroglio qui serait long à évoquer ici, les deux compères sont suspectés de vol. Et Apollinaire passe quelques jours en prison avant d'être lavé de tout soupçon. 3 ans plus tard, on découvrira le voleur et Mona Lisa réintégrera sa place au musée du Louvre. L'imbroglio en question, c'était brièvement qu'un ami avait apporté à Apollinaire des statuettes antiques et en lui disant de les garder. Et quand on a volé la Joconde, on a aussi signalé le vol de ces statuettes. Alors lui, très confus, était allé les rapporter au musée. Mais là, évidemment, il était devenu le suspect numéro 1 du vol de la Joconde. J'ai envie d'associer cette histoire à l'esprit d'aventure que vivent les saltimbanques. Ce joli poème d'Apollinaire sera chanté en 1950 par Yves Montand sur une musique de Louis Bessières. Les saltimbanques.

0: Nostalgie, ambiance de fête foraine, les saltimbanques, donc poème d'Apollinaire et chanson d'Yves Montand. En 1914 éclate la Première Guerre mondiale. Apollinaire veut s'engager dans l'armée française, mais il est refusé parce qu'il n'est pas français. N'oubliez pas, il est né en Italie, sa mère est d'origine lituanienne, russe, polonaise, donc bref, c'est compliqué. Il refait sa demande et est accepté. Et le 9 mars 1916 sera enfin naturalisé français. C'est quand même aberrant qu'un des plus célèbres poètes français du début du XXe siècle n'ait été naturalisé que si tard, dans le fond, dans sa vie. Malheureusement, quelques jours plus tard, il est blessé à la tête et subit une trépanation, donc il est blessé de guerre. Il sera affecté à des tâches administratives, mais continue d'écrire et de s'impliquer dans le milieu artistique. Il connaît quelques aventures amoureuses, se marie en 1918, mais sa blessure l'a considérablement affaibli. Et c'est finalement la grippe espagnole qui l'a emporté le 9 novembre 1918, c'est-à-dire 2 jours avant l'armistice. Triste fin, n'est-ce pas? J'ai un poème de lui qui est apparu justement en 1918 qui s'appelle « Tristesse d'une étoile ». Et c'est très bouleversant parce qu'on reconnaît dedans ce qu'il a vécu. Une belle Minerve est l'enfant de ma tête, une étoile de sang me couronne à jamais, la raison est au fond et le ciel est au fait du chef où dès longtemps, déesse, tu t'armais. C'est pourquoi de mes maux, ce n'était pas le pire, ce trou presque mortel et qui s'est étoilé, mais le secret malheur qui nourrit mon délire est bien plus grand qu'aucune âme ait jamais scellé. Et je porte avec moi cette ardente souffrance, comme le ver luisant tient son corps enflammé, comme au cœur du soldat il palpite la France et comme au cœur du lys le pollen parfumé. C'est assez troublant, assez bouleversant même ce poème. Donc il est mort le 9 novembre 1918. C'est quand même triste, à 38 ans comme je le disais. Pour terminer cette émission, j'aimerais vous offrir une très belle chanson qui fait allusion à toute la vie et à toute l'œuvre d'Apollinaire. Ça s'appelle « Mirabeau sous le pont ». C'est une chanson qu'interprète Juliette Gréco. C'est Jean-Claude Carrère et Jacques Joinet qui ont composé la musique et le poème également. Et c'est vraiment comme des clins d'œil à tout ce qu'était Apollinaire. « Mirabeau sous le pont ».
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Mirabeau sous le pont, donc une chanson interprétée ici par Juliette Gréco et qui résume bien toute la vie d'Apollinaire et cette allusion constante à cette œuvre maîtresse qu'était le pont Mirabeau, son poème de Alcole. La guerre avait beaucoup marqué Apollinaire, comme elle avait marqué Debussy, Ravel et tous ses contemporains. Et j'ai noté quelques petits poèmes qui en parlent avec beaucoup d'émotion. Si je mourais là-bas, sur le front de l'armée, tu pleurerais un jour, ô loup, ma bien-aimée. Et puis mon souvenir s'éteindrait comme meurt un obus éclatant sur le front de l'armée, un bel obus semblable aux mimosas en fleurs. On voit vraiment que la guerre l'a bouleversé et cette blessure qu'il portera justement et qu'il l'emportera indirectement nous touche d'autant plus. C'est donc aujourd'hui la fin de cette émission sur Guillaume Apollinaire. J'espère qu'elle vous a plu et que cela vous donnera l'envie de relire et d'écouter Apollinaire. Je remercie Jacqueline Sanson pour son soutien technique toujours impeccable. Au revoir et à bientôt.

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0: Bonjour Catherine.
1: Bonjour Mathieu. Aujourd'hui, Confluent rencontre la juriste Karine Miller, dont le parcours témoigne à la fois d'un engagement profond envers la justice et d'un attachement vivant aux savoirs autochtones. Membre de la Nation Wendat, Karine Miller est professeure adjointe à la Faculté de droit de l'Université de Montréal, experte en droit autochtone, en droit constitutionnel et en droits et libertés. Après avoir travaillé dans diverses structures étatiques et organisations autochtones, elle se consacre maintenant à la recherche et à l'enseignement.
0: À l'Université de Montréal, Karine Miller a notamment mis sur pied le nouveau cours obligatoire « Droit des premiers peuples » en réponse à l'appel à l'action 28 de la Commission de vérité et réconciliation. Un cours qui invite à repenser les fondements mêmes du droit à partir des traditions juridiques autochtones. Ses recherches portent sur la sécurisation culturelle, le consentement en contexte d'inégalité systémique et l'autonomie gouvernementale des Premières Nations. Très présente dans l'espace public, Karine Miller intervient régulièrement pour éclairer les débats juridiques qui touchent les peuples autochtones.
1: Dans cette entrevue réalisée par Mathieu Lavigne dans les bureaux de notre invité à l'Université de Montréal, Karine Miller évoque son parcours, ses origines Wendat, les grands débats constitutionnels en cours et les défis d'une véritable transformation des institutions dans une optique de décolonisation.

0: professeure Karine Miller. Kwe kwe.
1: Kwe!
0: Tiens, à Wankiné de nous recevoir sur le campus de l'Université de Montréal, dans votre bureau de la Faculté de droit. Merci de votre accueil.
1: Tiens, Wank, merci à vous d'être là.
0: Et Karine, sauf erreur, vous êtes, je crois, parmi les premières de votre famille à avoir un parcours universitaire, un parcours académique. Ça doit être pour vous une grande source de fierté.
1: Oui. Oui, c'est une fierté, mais je dirais que c'est quelque chose à laquelle on était beaucoup encouragés par notre mère. Alors, j'ai une jeune sœur aussi qui est allée à l'université après moi et on était toutes jeunes. On avait une mère féministe qui souhaitait nous encourager aussi à dépasser ce type de barrière-là qui nous a vraiment
2: soutenus. Briser le plafond de verre.
1: Oui, briser le plafond de verre. Et je pense que pour des filles en particulier, avoir une mère qui agit comme un modèle féministe et qui nous encourage à aller au bout de nos rêves, qui valorise l'éducation. J'en suis très reconnaissante. Je pense que ça a été assez déterminant.
0: Et Karine Miller, vous êtes membre de la Nation Wendat. Vous avez grandi à Québec et non à Wendake. Oui. Je pense que c'est un détail important. Comment vous décririez votre rapport à la culture et à la langue Wendat?
1: Oui, c'est une bonne question parce que, puis je le dis toujours à mes étudiants, nous, jeunes, on n'a pas été élevés dans la culture Wendat. Et ma mère n'avait pas le statut non plus. Hein. Elle avait perdu le droit au statut. On a retrouvé la possibilité de statut plus tard. Alors, ça a été tout un processus de reconnexion aussi. Et la culture, bien évidemment, ça devient très important. C'est un lien aussi. La langue, bon, j'ai fait un cours de basse, mais je dois vous dire que, comme beaucoup d'ailleurs de personnes Wendat, je connais quelques mots, mais je ne parle pas la langue Wendat. Notre langue, elle est en revitalisation, mais c'est une grande fierté. Maintenant, elle est enseignée aussi aux jeunes, hein, même à l'école, à Wendake. Mais donc, je pense que ça rend encore plus sensible aussi aux enjeux de déconnexion que beaucoup de personnes ont pu vivre. Puis après, quand il y a des personnes qui elles parlent vraiment leur langue Première Nation, leur langue autochtone, ça nous rend encore plus sensibles à l'importance. Bon, moi, je parle du point de vue juridique aussi, mais de protéger le droit de conserver la possibilité de parler sa langue, de pouvoir conserver le droit de l'enseigner également. Alors, ça... Je pense que ça a suscité, ça a créé cette sensibilité-là chez moi.
0: Et comment, professeur Miller, comment arrive justement le droit sur votre radar? Parce que, bon, je comprends que votre mère valorisait beaucoup les études, mais j'imagine que vous auriez pu étudier dans plein de disciplines. Pourquoi le droit?
1: Depuis très petite, le droit, hein? Pas forcément que le droit autochtone, mais depuis très, très petite, cette quête de justice... Et de voir, j'ai toujours vu, vraiment jeune, le droit comme étant un outil aussi, peut-être comme fille, comme petite fille, après comme femme, comme un outil qui allait permettre d'aller vers la justice, un outil qui permettait une reprise de pouvoir dans un monde qui me semblait rempli d'injustices autour de moi. Et je me disais, bon, comment on arrive à reprendre le pouvoir? C'est pas par la violence, ça sera pas par la force. Et je me disais, ben le droit, ça peut donner un pouvoir et de pouvoir agir.
0: Oui, oh oui.
1: Donc, ça a été le moteur et c'est toujours resté. Et après, ben d'ajouter à ça des questions autochtones, des injustices en contexte autochtone, ben ça se faisait naturellement parce que déjà, ce qui avait toujours été important pour moi, c'est les questions de justice sociale, de droits et libertés de la personne, d'autonomie. Alors, c'est tout interrelié, hein, d'une certaine façon.
0: Oui, oui. Et Karine Miller, lorsque vous entendez le mot « justice », comment il résonne en vous, ce mot-là? Qu'est-ce qui monte en vous quand vous pensez au mot « justice »?
1: Je me dis qu'on en a tellement besoin en ce moment parce que les écarts sont grandissants. La justice, c'est plus que le droit déjà, le droit étant un outil majeur pour l'atteindre, mais je me dis qu'en ce moment, la justice, c'est l'égalité réelle entre les personnes, c'est l'équité. Et en ce moment, il y a tellement d'inégalités, des inégalités de richesse qui sont grandissantes. Des inégalités de pouvoir, on pensait dans les dernières années qu'on avait quand même bien cheminé pour lutter contre les discriminations de toutes sortes. Mais là, on voit des relents discriminatoires plus conservateurs, un retour vers l'affirmation d'un certain pouvoir qui est très, très genré, qui se localise auprès d'un certain petit groupe, une approche coloniale aussi. Alors, je me dis, ben c'est un combat toujours à mener, mais particulièrement en ce moment, on a besoin de défendre la justice.
0: Mm-hmm.

0: Karine Miller, après l'obtention de votre baccalauréat en droit à l'Université Laval, vous avez travaillé au bureau des plaideurs du ministère de la Justice du Québec. Puis après 5 ans, vous avez décidé de vous diriger vers une carrière universitaire. Qu'est-ce qui explique ce passage, si on résume, de l'avocate à la chercheuse ou de l'avocate à la professeure?
1: Oui, ben en fait, l'avocate ne m'a jamais quittée.
0: elle est toujours.
1: Oui, puis l'avocate plaideuse, je dirais, parce que c'est ça. Hein, c'est, mais c'est l'idée de défendre le droit à la justice, bon, au départ, c'est comme ça que je l'incarnais. Je me disais défendre le bien commun, au nom du bien commun. C'est comme ça que je voyais mon travail. Et ensuite, j'ai voulu avoir plus d'autonomie, me dire, ben le bien commun, c'est de pouvoir être critique aussi à l'égard de l'État. Et je le suis beaucoup aujourd'hui.
0: Oui.
1: Alors, c'était une excellente école. Aujourd'hui, je le suis beaucoup. Le bien commun, c'est tout ça. C'est toutes les voies critiques. Et le fait de pouvoir être universitaire, c'est un pouvoir, encore une fois, mais c'est une responsabilité. C'est cette possibilité de pouvoir, de manière neutre, objective, sans justement dépendre du gouvernement, d'une entreprise privée, d'un groupe d'intérêts, poser ce regard et dire, voilà, comment je peux faire une analyse éclairée qui aide à faire avancer la connaissance, oui, pour le bien commun, mais pas seulement ça, comment je peux aussi prendre part à des situations, des enjeux concrets, contemporains et dénoncer des injustices, prendre part à des débats, à des discussions pour expliquer parfois peut-être des enjeux complexes ou qui passent rapidement puis que les gens dans la vie de tous les jours, ils n'ont pas vu, ils n'ont pas eu le temps d'approfondir. Alors, c'est tout ça que ça permet de faire, d'être universitaire. Et on plaide encore des causes. Et ça s'ajoute, en fait, hein, à l'ensemble des possibilités pour défendre la justice.
0: Oui, ben oui. Et Karine Miller, ben vous participez activement au débat public. Hein, vous intervenez dans les médias. Je dirais que la plaideuse, justement, elle est peut-être aussi présente sur la sphère publique. C'est important pour vous, la prise de parole publique?
1: Oui, ça l'est beaucoup en ce moment. Pendant plusieurs années, quand je suis justement, j'ai débuté le parcours comme chercheuse, j'ai pas forcément été présente sur la place publique. Pour moi, c'est toute cette période-là de formation, de réflexion était très, très importante. Puis c'est revenu naturellement dans les dernières années face justement à des injustices bien concrètes et face au sentiment d'urgence de prendre la parole, de dénoncer, de contribuer au débat public. Puis oui, je le sens vraiment comme étant une responsabilité. Parce que on parle souvent de liberté universitaire, mais c'est pas qu'une liberté, c'est une responsabilité. On est dans une position où on peut parfois dire des choses que d'autres ne pourront pas. Bon, si leur employeur, c'est le gouvernement, si leur employeur, bon, c'est une entreprise qui a certains intérêts sur une question. Hein, alors que comme universitaire, on peut intervenir de façon critique et utile. Et donc, je pense qu'il faut le faire justement parce qu'on a cette possibilité-là.
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0: Professeur Karine Miller, ben, un des mandats que vous avez reçus à votre arrivée au sein du corps professoral de la Faculté de droit de l'Université de Montréal, ben, ça a été de créer un cours de droit autochtone, un cours d'ailleurs obligatoire pour les étudiantes et étudiants en droit à l'UDM. Quel est le principal objectif de ce cours?
1: Oui, ça, c'est un beau mandat parce que c'est en réponse à la commission Vérité et réconciliation. Hein? Donc, ça fait 10 ans cette année que le rapport a été déposé. Et parmi l'ensemble des appels à l'action, on demandait en fait à ce que tous les étudiants en droit, les juristes au pays et ensuite ceux aussi qui vont pratiquer, là, notamment comme avocat, comme notaire, qui puissent avoir une formation de base déjà sur l'histoire du génocide des pensionnats. Qu'est-ce qui s'est passé au Canada? Parce que, bon, souvent, l'histoire a été cachée. Le rôle du droit là-dedans aussi. C'est pas pour rien qu'on dit que ça devrait être obligatoire pour les juristes en particulier. Parce que si on pense notamment à la loi sur les Indiens, ben voilà, c'est une loi. On a utilisé le droit, la loi de l'État pour mettre en place un régime très, très discriminatoire et le régime des pensionnats et le

0: choses, notre droit, et on fait comme s'il n'y en avait pas. Alors qu'il existe aussi du droit des peuples autochtones eux-mêmes. Alors ça, c'est l'autre enjeu qui est très important, l'objectif très important du cours, c'est de déconstruire cette idée hein, qu'il n'y aurait pas de droit autochtone. Il y en a. Et présentement, il est en résurgence, il est en reconnaissance de plus en plus hein, au Québec, au Canada, qu'il s'agisse de la gestion du territoire, de la protection de la jeunesse, de l'éducation, de la culture. Alors, amener les étudiants à voir ça, qu'il existe aussi du droit qui vient des communautés, c'est un positionnement politique en soi, hein, parce qu'on disait tout à l'heure, bon, on parlait du rapport au fait d'être autochtone, la culture, et puis ça, ça, c'est une chose, mais le fait, je pense, le fait d'occuper un poste hein, aussi qui est relié comme ça à une dimension qui est identitaire, en fait, pour moi, c'est davantage un positionnement citoyen et politique, hein, plus. Parce que, bon, moi, je ne suis pas une porteuse de savoir traditionnel, hein, mais je suis une personne bon, qui enseigne le droit, qui fait de la défense de droit, mais se positionner aussi comme ça dans notre enseignement et dans nos prises de position publique avec cette identité, cette citoyenneté de faire partie d'une Première Nation, c'est une posture politique en soi. Juste ça, hein,
1: oui.
0: C'est de dire, ben on est là dans l'institution, on est ici. Puis, ça l'amène à parler, en fait, pas pour soi, mais pour ce que ça représente.
1: Oui, oui, oui.
0: Moi, c'est comme ça que je le vois. Je le vois pas comme étant moi qui est là, mais comme étant, maintenant, il peut y avoir une voix des Premières Nations qui dit, ben les Premières Nations peuvent être là aussi.
1: Ben oui, oui, oui, ça ouvre des possibles, là, dans le fond. Ça,
0: oui.
1: Et même dans le cours, justement, de droit autochtone que vous avez créé, il y a une approche différente au niveau de l'évaluation, de la pédagogie. Ça aussi, c'est une façon d'autochtoniser la faculté de droit ou la pédagogie qui est utilisée. Parlez-nous un peu de cette approche qui est un peu différente quand même des autres cours.
0: Oui, différente, ben dans la mesure du possible, hein, parce qu'on a une cohorte de...
1: Ça reste une université.
0: Puis on a la plus grande cohorte d'étudiants au premier cycle en droit au Québec. Alors, on en a 400 nouveaux étudiants à chaque année qu'on doit former avec ce cours. Donc, il y a une partie qui est peut-être un petit peu plus comme on s'imagine, là, un cours habituel, mais qui va
1: magistral,
0: porter aussi... Oui, qui va porter sur l'histoire, mais on est quand même dans une approche très, très critique, là, avec toute cette histoire dans la foulée du rapport Vérité-Réconciliation. C'est quand même un choc des idées, hein, en classe. Et déjà, ça permet, là, je me permets de le dire, parenthèse, je constate qu'encore aujourd'hui, nos jeunes qui arrivent du cégep, aujourd'hui encore, là, en 2026, parce que je l'enseigne cet hiver... Il y en a plusieurs qui ont à peu près rien appris sur les peuples autochtones, là, ou pas grand-chose. Il y a quelques exceptions d'étudiants qui sont heureux de me parler d'initiatives personnelles d'enseignants-enseignants. Mais sinon, les programmes obligatoires, ça reste encore extrêmement limité. Donc, vraiment, on voit que ça, il y a comme un manque à combler. Donc, dans ça, c'est une première partie du cours où on fait une forme de rattrapage.
1: Oui, bien, c'est ça. Oui.
0: Oui. Et ensuite, là, on a commencé la portion, là, justement, on aborde ensuite, là, je vous mentionnais, l'existence hein, des traditions juridiques du droit dans les communautés mêmes, où on voit des exemples de différentes nations. Et là, on a commencé la période de la session où on apprend sous format de cercle de parole.
1: Ah oui.
0: Alors là, nos grands auditoriums de 80 étudiants, on les déconstruit dans des petits groupes de 20, des cercles de parole, où les étudiants sont amenés, là, ils font plus vraiment de la lecture, mais sont amenés à écouter des témoignages.
1: Plus horizontal comme,
0: oui,
1: comme façon
0: deux
1: de faire.
0: Personnes autochtones. Ils écoutent des témoignages, visionnent, sont à l'écoute sur des sujets comme les liens entre l'identité et le droit, la discrimination systémique, la justice réparatrice. Et donc, ils écoutent beaucoup de ces témoignages et ensuite, on est vraiment... c'est pas un enseignement que je dirige là, de manière linéaire, mais c'est vraiment l'ensemble du cercle des personnes qui sont amenées à contribuer sur... ce qu'elles retiennent de ces témoignages-là. Et c'est tellement riche hein, parce qu'à chaque fois, chaque étudiant, étudiante a quelque chose de nouveau à nous amener, fait des liens parfois avec son propre vécu. On a des étudiants qui descendent aussi de d'autres nations dans le monde qui ont vécu des génocides. Hein? Montréal, bon, c'est international aussi, donc des génocides, il y en a eu d'autres. Et c'est très, très riche. Donc, on a cette approche-là et... Au-delà d'étudier seulement aussi la dynamique de droit très rationnel, on va vraiment aller regarder d'une manière holistique l'ensemble aussi des dimensions humaines interconnectées, à la fois émotionnelles, physiques, spirituelles. Comment nous, ça influence notre façon de comprendre les dynamiques et comment les témoignages qu'on entend, qu'est-ce que ces dimensions

0: situation-là des personnes dans leur lien avec le droit? Comment ça intervient?
1: Hmm.
0: C'est un exercice de prise de conscience.
1: Là, ça descend de la tête au cœur aussi, là,
0: exact.
1: Quand on entend les témoignages comme ça.
0: C'est ça. Quand je les invite, on ne fait pas ça habituellement dans une faculté de droit,
1: c'est vrai,
0: se présenter
1: hein?
0: Puis dire « je vous invite bon, à vous connecter à vos émotions, à ce que vous ressentez, votre dimension spirituelle. »
1: C'est vrai. Hein?
0: Oui.
1: Ça donne le goût de s'inscrire au cours, en tout cas.

0: Professeur Karine Miller, ben, j'évoquais un peu plus tôt votre présence sur la place publique. Vous contribuez à divers débats de société. Et ces derniers mois, je dirais plus encore ces dernières semaines, on a pu vous lire, vous entendre dans plusieurs médias au sujet du projet de Constitution québécoise. Rappelons, c'est le projet de loi 1 déposé en octobre 2025 par le gouvernement de la Coalition Avenir Québec. Karine Miller, vous êtes très critique envers ce projet de loi. En quoi ce projet de Constitution est-il, selon vous, et là je vous cite, une grave erreur juridique et historique?
1: Ben déjà, on est vraiment plusieurs à le critiquer, oui. Ce projet de loi-là. Énormément d'organisations civiles, toutes les Premières Nations, les chefs aussi, qui ont pris position très fermement pour demander le rejet du projet de loi. D'abord, c'est une erreur juridique parce que ce qu'on présente à la population, on dit que c'est pour améliorer l'autonomie du Québec, mais en réalité, ce qu'on veut essayer de faire, c'est de faire des modifications profondes à notre état de droit au Québec et plus particulièrement dans la protection des droits humains. Donc ça, c'est un élément majeur. Pourtant, même la Charte québécoise, adoptée depuis les années 70, c'était un beau consensus légitime au Québec, une fierté, je pense, de protéger les droits et libertés de la personne. Et là, il y a des dispositions dans ce projet de loi-là qui permettraient de faire de la dérogation au droit à la norme plutôt que l'exception. Alors, il y a une disposition qui nous dit même qu'on pourrait déroger au droit sans même contextualiser à l'Assemblée nationale pourquoi et sans le justifier. Là, ça nous ramène à une logique d'avant la Deuxième Guerre mondiale, d'il y a 100 ans. C'est du jamais vu. Et il y a une disposition aussi, et c'est celle-là qui est très, très contestée par maintenant plus de 500 organisations civiles, qui veut empêcher toute organisation, alors ça, c'est vaste, toute organisation qui recevrait des fonds publics ou perçue via une loi du Québec. Donc, c'est-à-dire, par exemple, cotisation syndicale, un syndicat, cotisation professionnelle, un ordre professionnel, taxes scolaires, les commissions scolaires, les universités, etc., les municipalités, taxes municipales. Bon, vous voyez, donc, ça vise très, très, très, très large. Toute organisation communautaire, même la Commission des droits de la personne, ne pourrait plus aller devant les tribunaux pour contester la constitutionnalité de certaines lois qui auraient été mises à l'abri au nom de l'intérêt supérieur et de l'autonomie du Québec. Et donc, serait privé même de la possibilité de poser la question à un juge. Est-ce que ça, c'est légal, ce que le gouvernement vient de faire? Donc, cette idée du contre-pouvoir, ça ne veut pas dire que lorsqu'on pose la question, on a raison. Mais on doit pouvoir, comme société, comme citoyen,
0: questionner.
1: Pouvoir avoir un lieu, c'est ça, un contre-pouvoir où on pose la question. Parce que sinon, qu'est-ce qui nous met à l'abri d'abus incroyables? Alors, ça, c'est ce qui est très, très grave de façon générale. Au niveau des droits de la personne et des contre-pouvoirs de notre démocratie, je dirais. L'idée de la démocratie, c'est ça, c'est qu'il y a différents pouvoirs.
0: Possibilité de critiquer, de questionner.
1: Oui, si on ne peut pas critiquer, que ça s'appelle un monarque officiellement ou pas, ça devient un peu ça. C'est une concentration des pouvoirs. C'est ce qu'on a rejeté depuis longtemps dans nos sociétés démocratiques. Alors, ça, c'est déjà un gros problème avec le projet de loi. Mais en plus, erreur juridique et historique dans le rapport avec les peuples autochtones, les Premières Nations Inuits, parce que là, c'est très grave. En 2025-2026, on veut imposer une constitution qui n'a pas été discutée, élaborée du tout avec les peuples autochtones, alors qu'aujourd'hui, on reconnaît bien la souveraineté qui était préexistante des peuples autochtones. On n'est plus en 1800, là. Donc, c'est un geste colonial très, très, très, très fort qui surprend aujourd'hui. À l'époque, 1867, de la création du Canada, bon, c'était des choses qui se faisaient, les droits, les peuples autochtones ont été reconnus depuis. On est dans une période où, disons, on essaie de se diriger vers une réconciliation. Depuis les années 80, la Constitution écrite canadienne reconnaît les droits constitutionnels autochtones, issus de traités ancestraux. On est même dans la mise en œuvre de la Déclaration des Nations Unies sur les droits des peuples autochtones.
0: Oui.
1: Donc, on est rendu complètement ailleurs. On n'est plus en 1800. Donc, arriver avec une approche si passéiste, c'est quand même assez grave. Bon, déjà parce que c'est une négation, voire une invitation à la violation des droits des peuples autochtones. Mais en plus, au niveau de la légitimité et au niveau des liens, au niveau de nos rapports de vivre ensemble entre le Québec et les peuples autochtones, qu'est-ce que ça signifie que de faire ça? C'est violent, en fait. Hein? Mm-hmm. Je pose mes mots, mais c'est une forme de violence.
0: Parce que c'est reçu comme ça en milieu autochtone.
1: Oui, absolument.
0: Entre autres en milieu autochtone. Oui,
1: oui,
0: oui.
1: C'est une forme de violence. Mm-hmm. Et je ne pense pas, en fait, que ça reflète réellement là où les Québécois en sont rendus avec les peuples autochtones.
0: C'est ça.
1: Ah, non, oui. Non. Mm-hmm. Je pense pas là, que la majorité des Québécois souhaitent ça, une forme de recolonisation de cette nature-là, non.
0: Mm. Et Karine Miller, en entrevue, vous soulignez le fait que le Québec a tout à fait le droit de se doter d'une constitution. Malgré vos critiques du projet de constitution actuel, vous ne remettez pas en question ce droit-là. Quelles seraient les conditions pour qu'une constitution québécoise soit bien reçue du côté autochtone?
1: Oui, bien, c'est ça. En fait, il n'y a rien qui empêche, hein, justement, d'avoir un document qui unirait les différentes composantes de la société, puis incluant aussi les peuples autochtones qui ont des droits spécifiques. Pour aller de l'avant, il faut se reconnaître en tant que peuple, se respecter de manière égalitaire en tant que peuple, déjà qu'il respecte les gouvernements des nations autochtones, qu'il rencontre ces gouvernements de gouvernement à gouvernement, de peuple à peuple, pour construire une façon de cohabiter ensemble. Mm. Et ça peut être la clé vers quelque chose de fédérateur. Et c'est possible. Mm. Ça se fait dans d'autres contextes. C'est pas une idée qui est...
0: C'est la co-construction. Hein?
1: Ça, oui,
0: on revient souvent à cette notion-là dans les relations autochtones-allochtones, c'est de co-construire. Donc de...
1: Oui, et ça se fait. Ça s'est fait dans d'autres contextes, en Colombie-Britannique, en Nouvelle-Zélande. Ça se fait de s'asseoir avec les nations, les peuples qui ont des droits relativement à un certain territoire et de co-construire ensemble une entente de gouvernance, par exemple. Et d'aucune manière, hein, parfois il y a ce mythe, ça va affecter la prospérité ou quoi que ce soit. C'est l'inverse, hein, on vit en paix. Mmh. On vit en paix. Et là, tous les groupes sont dans la prospérité, ne sont plus dans l'investissement de ressources dans le conflit. Et donc, au contraire, ça amène tout le monde à être plus prospère.
0: Professeur Karine Miller, qu'est-ce qui vous donne aujourd'hui le plus d'espérance malgré toutes les luttes qui restent à mener?
1: Bien, il y a ça, il y a la jeunesse, la possibilité de changement, le fait que je crois que fondamentalement, de toute époque, il y a des moments tournants, il y a des périodes importantes où il y a des prises de conscience, où on chemine réellement vers l'amélioration des choses. Bon, on vit dans un contexte à la fois d'un point de vue local et international qui est difficile en ce moment pour la protection des droits humains, des droits collectifs aussi autochtones, c'est vrai. Mais ça redonne une motivation de plus, je pense, de lutter pour la justice, d'enseigner l'importance des droits humains et du fait que on va pouvoir arriver aussi à surpasser certaines voix peut-être conservatrices qu'on entend en ce moment. Alors, ça, j'y crois beaucoup. Je crois à la force du collectif.
0: Oui,
1: alors, plus on est à être informé, je crois qu'on a plus de pouvoir qu'on le pense si on se met ensemble pour changer les choses.
0: Mm-hmm. Donc, l'importance du commun, du tissu social. Professeur Karine Miller, Tsiawinkiné vraiment pour votre accueil, pour le temps que vous nous avez accordé. C'est très éclairant, vraiment. Merci beaucoup, Tsiawink.
1: Tsiawink, merci.
0: Oné.
2: Tiawinkiné à la professeure Karine Miller de nous avoir présenté sa vision d'un droit réellement arrimé à des objectifs de justice et de réconciliation.
0: 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À la semaine prochaine, Catherine.
2: À la semaine prochaine, Mathieu. D'ici là, nous continuons de tisser des liens et d'apprendre ensemble sur les ondes de Radio-VM et Radio-Galilée.

0: Bonjour et bienvenue à Vision d'Histoire. Je m'appelle Martine Dumais, il me fait plaisir de vous retrouver. Aujourd'hui, nous vous rediffusons une première émission avec l'historien Gaston Deschênes, retraité de la Bibliothèque de l'Assemblée nationale, sur le sujet de la Côte Sud et les rebelles américains. Et nous le faisons à l'occasion du 250e anniversaire de l'indépendance des États-Unis d'Amérique. Bonjour, Monsieur Deschênes.
1: Bonjour.
0: Merci d'avoir accepté notre invitation. Avec vous, on va poursuivre, j'ai envie de dire, une conversation qu'on a déjà entreprise dans des émissions précédentes autour de la Côte du Sud et de la question de leur lien avec des habitants de la Côte du Sud avec les rebelles américains. Vous avez fait publier il y a quelque temps Un pays rebelle, la Côte du Sud et la guerre de l'indépendance américaine aux éditions Septentrion. C'est un ouvrage qui n'est pas votre premier sur la Côte du Sud. Vous avez un intérêt, je dirais, ardent pour la question de la Côte du Sud. Vous êtes vous-même, je ne me trompe pas, originaire de la Côte du Sud.
1: Saint-Jean-Port-Joli.
0: Saint-Jean-Port-Joli. Et vous avez beaucoup produit sur l'histoire de cette région-là. Au-delà de cette appartenance géographique très forte, comment vous expliquez votre amour de l'histoire de la Côte du Sud?
1: Je l'explique parce que y a beaucoup de trous dans l'histoire et puis il faut combler ces trous-là. Y a beaucoup d'événements qu'on connaît mal, d'épisodes d'histoire, de grands personnages. Alors, je trouve tout à fait naturel. C'est de la curiosité, en fait. Hein? C'est pas beaucoup plus compliqué que ça. C'est de la curiosité pour l'histoire de ma région.
0: Et cette curiosité qui vous amène à faire des recherches a produit différents ouvrages, articles, conférences. Et cette question de l'indépendance américaine en lien avec la Côte du Sud, sur laquelle vous avez produit au moins deux ouvrages, pourquoi vous êtes intéressé de façon plus précise à cette thématique-là?
1: Bien, j'ai réalisé en faisant des recherches sur Saint-Jean-Port-Joli il y a déjà près de 50 ans qu'il y avait des périodes, des épisodes méconnus, en particulier la guerre de la conquête, la guerre d'indépendance américaine et les patriotes. Et j'ai travaillé sur ces trois sujets-là. Donc, j'ai fait l'année des Anglais, qui est donc la période de la guerre de conquête. Et quand on a fait la synthèse d'histoire de la Côte du Sud, dans la fin 80, milieu 80, début 90, j'ai réalisé que c'était général sur la Côte du Sud. Ces événements-là étaient méconnus. Les histoires de paroisses qui existaient à l'époque parlaient peu de ça. Et je m'étais fixé comme objectif, vers la fin des années 80, de boucher deux autres trous. Alors, l'année 1775-1776 pour l'indépendance américaine et 1837-1838 que j'ai fait il y a quelques années. Maintenant, je fais le troisième trou que j'essaie de boucher.
0: Cet ouvrage nous permet, il me semble, d'avoir une vision un petit peu différente de l'invasion américaine. Je dirais que dans mes cours d'histoire, j'avais appris de cette question de la menace américaine sur le Québec, etc., et les Canadiens français. Mais là, vous nous donnez une image complètement autre. J'ai envie de dire, c'est un revers de médaille, d'une certaine façon.
1: Oui, c'est un revers de médaille, c'est différent. On disait traditionnellement que les Canadiens étaient restés neutres, et sauf une petite minorité, étaient restés neutres et avaient laissé les Anglais se battre entre eux, ceux d'Angleterre et ceux des États-Unis, et ils ne se sont pas beaucoup mêlés de ça. Il y a aussi le fait que l'histoire de cette époque a été beaucoup basée sur des témoignages de gens de Québec, de Montréal, de Trois-Rivières, des journaux personnels, des chroniques, et peu des régions périphériques, si on veut. Alors, quand on regarde l'histoire, moi, j'avais des éléments d'histoire sur la Côte du Sud et Saint-Jean-Port-Joli, je me disais, voyons, ça se peut pas. Ici, les gens ont l'air de s'être engagés beaucoup. Alors, ça correspondait pas. Et j'ai la réponse, là, c'est que ils ont eu un comportement assez différent de d'autres régions. Et c'est pas la neutralité qui a prévalu. Quelqu'un a appelé ça la neutralité participative. Alors, voilà. Ils sont neutres parce qu'ils ne prennent pas les armes, mais la sympathie est là et on collabore de la manière qu'on peut.
0: Dans votre ouvrage, vous parlez encore une fois de la Côte Sud. Pour les gens qui vous suivent et qui vous lisent, savent très bien la délimitation géographique. Mais pour ceux qui n'ont pas eu cette chance, pourriez-vous nous faire un portrait de la Côte Sud et préciser la période chronologique qui va nous intéresser?
1: Bien, la Côte du Sud, c'est la région qui s'étend entre Lévis et Rivière-du-Loup, en gros. C'est une région qui, aujourd'hui, est partagée entre deux régions administratives deux régions touristiques. En fait, c'est la même chose. Donc, la Chaudière-Appalaches qui va jusqu'à Saint-Roch-des-Aunais et Bas-Saint-Laurent qui commence à la Pocatière. Donc, ce qui fait qu'aujourd'hui, la Côte-du-Sud, on en parle moins parce que quand on divise, quand on cherche la route des fromages, les pistes cyclistes ou n'importe quoi, on va toujours diviser par Chaudière-Appalaches et Bas-Saint-Laurent et non par cette région qui, au 19e siècle, était bien marquée parce qu'elle représentait le bout du pays. À partir de Lévis, en descendant jusqu'à Rivière-du-Loup, il y avait du monde. Après, il n'y avait à peu près personne. Donc, ça correspondait à une région là, assez bien définie. La période, bien, c'est 1775-1776. 1775, c'est le moment où les rebelles américains, les gens des 13 colonies, ont formé une armée dirigée par Washington et ont voulu expulser les Britanniques de la province de Québec, qui aurait pu être leur 14e colonie, possiblement. Alors, ils sont venus et 1776, ben, c'est la fin de cette expédition-là, de cette tentative. Alors, c'est la période. Sauf que, moi, c'était mon objectif, mais en cours de route, là, j'ai réalisé que ça se poursuivait parce que j'avais des gens de la côte du Sud, on en reparlera, qui sont allés finir la guerre avec les Américains jusqu'en 1783. C'est pour ça que mon livre est en deux parties. 75-76 d'abord, et ensuite, les soldats, ce que j'ai appelé les soldats de la Révolution, ceux qui sont allés faire la guerre avec les Américains.
0: Dans votre ouvrage, vous employez le terme « canadien », mais dans un contexte bien différent de celui qu'on pourrait employer aujourd'hui.
1: Oui, c'est ça. Après la conquête, il n'y a plus de Canada dans la toponymie. Maintenant, c'est la province de Québec qui est, en gros, la vallée du Saint-Laurent. Donc, la Nouvelle-France s'est réduite à la province de Québec. Mais le terme « québécois » n'a jamais pris sa place. On a continué d'appeler les gens de la province de Québec des Canadiens. C'est un peu comme aujourd'hui, vous allez me dire, mais on a continué d'appeler les gens des Canadiens, même s'il n'y avait plus de Canada.
0: En exergue de votre ouvrage, vous citez Robert de Roquebrune dans un extrait de l'Ordre de 1934, et donc vous écrivez « Un regret leur était peut-être venu. Après tout, ils avaient porté les armes contre leur pays. Au Canada, on les considéra comme des réprouvés. Mais ils avaient été victimes d'une noble illusion et s'était imaginé un peu naïvement que les Américains allaient s'emparer du Canada pour donner la liberté aux Canadiens. Ce grand mot de liberté les avait enivrés. »
1: Oui. On a peu de textes d'informations sur ce que pensaient vraiment les Canadiens à l'époque, ceux qui étaient sympathiques aux Américains, en particulier les miens, là, ceux de la côte du Sud. Mais c'est clair qu'il y avait un sentiment, une sympathie pour ce mouvement révolutionnaire américain. On a voulu y participer, ou du moins ne pas s'y opposer. C'est comme ça qu'il faut voir les choses. Maintenant, qu'est-ce qu'ils voyaient après? Ça, c'est une question à laquelle j'ai pas de réponse. La liberté, elle apparaît dans certains textes, très rares textes, là, de l'époque, dont les rapports d'espionnage de Clément Gosselin, dont on parlera plus tard. Et il parle de liberté, il parle de tyrannie, ici. Alors, on voit que ces idées-là, mais l'éducation politique de ces gens-là était très mince, hein. Ils n'avaient pas de parlement, donc ils ne participaient pas à des élections, ils étaient analphabètes pour une bonne partie. Donc, les Américains, je les appelle les Américains ou les Bostonais ou les rebelles, comme vous voulez, mais le Congrès qui existait à l'époque a envoyé des lettres aux Canadiens. Et puis, ils parlaient à un moment donné de Montesquieu, les idées politique de Montesquieu. Et là, il y a quelqu'un qui s'est moqué en disant « Ouais, Montesquieu, il n'y a pas beaucoup de Canadiens à l'époque qui connaissaient Montesquieu, qui connaissaient ses idées. Peut-être quelques personnes sur la côte du Sud, ça m'étonnerait.

0: Gaston Deschênes, les événements dont vous parlez dans votre ouvrage et dans l'émission ont marqué l'imaginaire, vous en rendez compte, et vous citez notamment à la page 48 de votre ouvrage une chanson qui aurait été composée à cette époque-là. Donc, je vais juste citer la première strophe. « En Canada est arrivée une chose à remarquer. Les Canadiens vivaient tranquilles. Les bastonnais ont décidé de les soumettre à leur contrée. »
1: Oui. Ben eux, ils disent de les soumettre. Vous savez, c'est un point de vue, hein. C'est un point de vue loyaliste, si on veut. Mais il y a eu récemment un ouvrage, ben ça fait déjà quasiment 10 ans, là, un ouvrage dénommé Anderson sur ces événements-là. Et lui, il voit ça d'une façon tout à fait différente. Pour lui, cette guerre-là, c'est la première guerre de libération à laquelle participent les États-Unis. Et pour lui, il voit cette guerre-là comme une guerre de libération, de libérer les Canadiens de l'emprise des Britanniques. Alors, c'est différent de l'esprit que vous avez là. Et ce qui est intéressant, c'est que cette chanson, là, qui est 1, 2, 5 couplets, se termine par Montgomery qui a essayé de prendre Québec et il a trouvé son tombeau. Ça s'arrête là. Je pense que cette chanson-là est bien typique de la perception que beaucoup de gens ont de ces événements-là. C'est que les Américains sont arrivés ici, ils ont essayé de prendre Québec, ils ont échoué, fin de l'histoire. Alors que c'est beaucoup plus compliqué parce que après la défaite de décembre 75, 31 décembre, ils sont restés ici. Ils ont assiégé la ville de Québec, ils sont restés autour de la ville et pendant 6 mois, jusqu'au mois de mai, on a de la misère à se représenter ça aujourd'hui, qu'il ne restait que la ville et même que la vieille ville de Québec, parce que les Américains, encore là, j'appelle les Américains, là, excusez-moi, mais c'est ce qui vient tout seul, on se comprend, les Bostonnais, c'était pas encore des Américains, mais ces insurgés-là qui arrivaient ici étaient établis à Lévis, hein, de l'autre bord du fleuve, sur le chemin Hollande, sur la ferme Hollande, c'est pas mal en ville, contrôlaient l'hôpital général de Québec, ce qui est pas mal en ville, puis il y avait des gens dans le faubourg Saint-Roch. Alors, pendant 6 mois, il ne restait que la ville de Québec. Alors, c'est plus compliqué que ce que représente cette chanson-là.
0: Et c'est intéressant parce que quand on s'est parlé avant l'émission, c'est que j'avais complètement oublié cet épisode d'occupation du territoire par les Bostonnais, comme vous dites. Juste pour revenir pour nos auditeurs et auditrices qui sont moins familiers, rappelez que cette question de la guerre d'indépendance des 13 colonies pour le Canada a été précédée par la conquête et l'acte de Québec qui ont quand même leur importance là, dans les choses.
1: Oui, mais la conquête, c'est sûr, les Anglais ont gagné, mais ça leur a coûté cher. Et pour se refaire, ils ont imposé des taxes aux colonies, aux 13 colonies, hein, qui s'étendaient là, du Massachusetts jusqu'à la Géorgie. Les 13 colonies étaient choquées de ça, parce que pour eux, c'était qu'ils étaient taxés sans être représentés. Hein. Et le mot d'ordre est devenu « no taxation without representation ». Si vous voulez nous taxer, il faudrait être représenté, on ne l'est pas. Et là, évidemment, je ne peux pas vous faire toute l'histoire de la genèse de la Révolution américaine, mais les choses se sont envenimées, réaction aux taxes, le Boston Tea Party, on a jeté des cargaisons de thé à l'eau, et la réaction de la Grande-Bretagne, ils ferment le port de Boston, suspendent la constitution de Boston, et les colonies se rassemblent en congrès, les représentants, et assez rapidement, ils se créent une armée, et ils décident de venir préventivement, si on veut, venir s'installer, venir prendre la ville de Québec. Ils viennent par deux chemins. Arnold descend par la rivière Chaudière. Montgomery vient par la rivière Richelieu. Il est bloqué au Fort Saint-Jean. Il réussit à se défaire du Fort Saint-Jean et prend Montréal, prend Trois-Rivières, s'en vient à Québec. Tout ça se déroule durant l'automne 1775 et échoue. Comme j'ai dit tantôt, le 31 décembre 75, c'est l'échec de la prise de Québec. Pourquoi? Jacques Castonguay, qui a écrit sur l'histoire du fort de Saint-Jean, disait que c'est le siège du fort de Saint-Jean qui a sauvé la colonie. Parce qu'il y a eu beaucoup de résistance là, pendant quelques semaines, et si Montgomery n'avait pas été retardé, s'il avait pu se présenter à Québec plus tôt qu'en décembre, plus tôt, il aurait peut-être réussi à prendre Québec.
0: On sait qu'en 1774, les Britanniques avaient accordé l'acte de Québec. Oui. Est-ce qu'ils sentaient qu'ils pouvaient avoir des réactions du côté des 13 colonies? Est-ce qu'il y avait un lien avec ça ou c'était pour calmer les esprits ici plutôt?
1: Oui, c'était beaucoup pour calmer. Il fallait donner satisfaction, du moins aux élites de la société. Alors, dans l'Acte de Québec, on reconnaît l'exercice de la religion catholique, donc ce qui plaît au clergé, ce qui plaît à l'évêque de Québec. On reconnaît le Code civil français, ce qui plaît au seigneur, ça maintient le régime seigneurial. On accorde un conseil législatif qui n'est pas très représentatif parce qu'il n'est pas élu, mais où on peut nommer des notables. Et c'est ce qui est arrivé. On a nommé souvent des seigneurs, des notables à cet endroit, à ce conseil-là. Pour les élites, c'est intéressant. Pour les habitants, ça ne l'est pas trop. Et c'est là-dessus que les Américains essayaient de tabler en demandant l'aide, l'assistance, la collaboration des Canadiens. Ils leur disaient, vous voyez, on vous impose la religion catholique, donc vous avez des dîmes, on vous impose le régime seigneurial, vous allez payer des rentes, puis on ne vous donne pas de parlement. Donc, vous serez comme nous, pas de représentation, et vous allez devoir vivre dans ce régime-là. Ce qui a choqué beaucoup les Américains, ou les Bostonais, comme toujours, c'est le fait qu'on a agrandi la province de Québec jusqu'au Grand Lac, le bassin des Grands Lacs, ce qui a bloqué, théoriquement, là, ce qui bloquait le développement, l'expansion vers l'ouest des colonies, en particulier la Virginie. Et ça, ça a beaucoup déplu aux gens, au Congrès, qui a réagi justement en se disant « on va aller chasser les Britanniques de la province de Québec ».
0: Les autorités britanniques qui étaient ici à ce moment-là, face à cette arrivée des Bostonnais, pour eux autres, ça devait être simple et clair. On devait réagir, prendre les armes pour réagir. Mais est-ce que la population, le choix était aussi clair?
1: Non, sûrement pas. D'ailleurs, ça s'est fait démontrer. Carleton a voulu réunir des volontaires. Il a refait la milice. Il a voulu recruter des gens. Il a envoyé des émissaires à différents endroits, dont dans la région ici, à l'île d'Orléans, sur la côte du sud, jusqu'à Kamouraska. À l'île d'Orléans, ils ont été reçus à coups de bâton. Et à la côte du sud, ils auraient ramené seulement une quinzaine de volontaires, ce qui est vraiment infime. Alors, ils voulaient avoir, je sais pas combien, je pense que c'est 6 000 volontaires. Il y en a eu à peine quelques centaines. Et il avait demandé... j'ai oublié de le mentionner, il avait demandé à l'évêque de Québec de l'aider à, pas à changer la mentalité, mais à amener les habitants à collaborer avec le gouvernement. Et l'évêque avait fait un mandement dans lequel il disait, ben, vous voyez, les Anglais nous ont bien traités, ensuite vous avez fait prêter un serment et vous devez soumission à l'autorité. Donc, si vous voulez aider M. Carleton à défendre la province, ce serait bien. Et ça n'a pas eu beaucoup de succès.

0: Gaston Deschênes, quand arrive cette question de savoir si on va collaborer ou si on va s'opposer à cette arrivée de Bostonnais, il y a un événement qui est très important sur lequel on ne sait pas beaucoup de choses, mais vous avez travaillé le sujet, l'Assemblée de Lévis.
1: Oui, l'Assemblée de Lévis, dans un rapport qui a été fait subséquemment, on parle d'une assemblée séditieuse à Lévis. C'est que le seigneur de Sainte-Marie de Beauce, seigneur Taschereau, a voulu, évidemment, défendre sa seigneurie. Hein? Alors, il a essayé de recruter des gens pour aller s'opposer à l'éventuelle arrivée d'Arnold. Alors, ici, on a rassemblé à Pointe-Lévis des gens de plusieurs paroisses. Il y en est venu de la Côte-du-Sud jusque de Berthier. Hein? Les gens qui sont allés à cette assemblée-là, qui avaient pour but de recruter des volontaires, mais qui a complètement viré de bord. C'est-à-dire que les gens qui étaient là, on dit à Taschereau et à Caldwell et à un autre qui était là, il n'est pas question, je résume leurs propos, là, je ne peux pas les citer, il n'est pas question qu'on aille là, et non seulement on n'ira pas, mais ils ont pris Taschereau, ils l'ont conduit chez lui, et on dit, on va plutôt préparer l'arrivée, favoriser l'arrivée des Bostonnais dans la région. Et c'est comme ça qu'ils se sont mis à... Ils ont bloqué la côte du Sud, ils ont établi des postes de garde le long du fleuve. À Saint-Michel, par exemple, ils ont pris le presbytère, qui est au bord du fleuve, comme corps de garde. Ils ont établi un système de feu hein, pour se communiquer entre eux. On a établi des postes de garde comme ça dans presque toutes les paroisses le long de la côte du Sud. On a bloqué la côte du Sud pour empêcher les Britanniques de traverser. Et les Britanniques, de leur côté, ont saisi toutes les embarcations qu'ils ont pu pour empêcher les Bostonnais de traverser. Alors ça, c'est intéressant parce que c'est vraiment de la sédition. La sédition, c'est une révolte contre l'autorité. C'est vraiment de la sédition qui s'est exprimée à ce moment-là.
0: Vous venez d'évoquer le seigneur Taschereau. Vous mentionnez aussi dans votre ouvrage le seigneur Juchereau du Chesnay.
1: Oui, le seigneur Juchereau du Chesnay, c'est le seigneur de Saint-Roch. En fait, il vivait à Beauport, mais il possédait Saint-Roch. Et lui, il est parmi ceux qui sont allés s'opposer à l'invasion du côté de la rivière Richelieu. Il est allé au Fort Saint-Jean. Il a participé à la défense du Fort Saint-Jean, qui s'est terminée par une victoire des Bostonnais. Et le seigneur Juchereau a été fait prisonnier et a été amené, il a passé, je pense, 18 mois en prison du côté des États-Unis. En même temps que le seigneur de Berthier, Rigaudville, qui a été mis en prison aussi, lui qui est mort en prison à Philadelphie, je crois. Donc, les seigneurs, on voit qu'ils ont été... ils se sont mobilisés plus facilement.
0: Vous parlez aussi de la question des curés, donc du clergé dans ce contexte-là, et vous écrivez « À Saint-Michel, le jour de la fête patronale au mois de septembre, un jésuite prêche en insistant sur l'obéissance et la loyauté. » On vient de comprendre le contexte. Il est interrompu par un paroissien qui crie « C'est trop longtemps prêché pour les Anglais. » Dès le 1er octobre, Mgr Briand écrit au curé Lagroix pour savoir qui est l'insolent. Et là, vous citez la lettre. Il n'a pas manqué en cela à son roi, à son serment et à la subordination, mais encore au respect dû au temple du Seigneur, où nul laïc ne doit parler, au respect dû à la parole de Dieu et au ministre qui l'annonce. Donc, on voit, j'ai envie de dire, que c'était remuant aussi, même dans les assemblées religieuses.
1: Oui. Oui, ça, c'est un beau cas. On croit que c'est Pierre Cadrin, mais on n'a jamais su officiellement qui il était. Et le Monseigneur l'évêque a mis en pratique sa menace. Et l'église de Saint-Michel et celle de Beaumont, qui étaient desservies par le même curé, ont été fermées pendant quelques semaines. Il n'y a pas eu aucun acte d'enregistré. Là, on voit très bien par le trou dans les registres. Pendant quelques semaines, ça a été... Et on a eu le phénomène aussi de sentiment de révolte qui s'est exprimé à Saint-Thomas, c'est-à-dire à Montmagny. Le curé Maison-Basse dit « J'ai beau les instruire, les exhorter, les admonester, etc. » Ils sont rebelles. Et il a ajouté dans sa lettre que les femmes sont du même sentiment que les hommes. Ça veut dire qu'on avait des femmes qui ne manquaient pas d'exprimer leur opinion. Et c'est là que l'abbé Maison-Basse dit à son évêque, écoutez, il faudrait peut-être que vous fassiez quelque chose là, pour essayer de les rendre un peu plus dociles. D'où la lettre de Mgr Briand qui dit à Maison-Basse, là, vous ne mariez pas les gens à moins qu'ils aient exprimé des regrets. vous autorisez pas des gens qui sont de sentiments rebelles d'agir comme témoins des mariages, d'agir comme parrains à des baptêmes. Et il dit, s'il y a des rebelles qui meurent, vous allez assister à leur inhumation, mais sans prière. En tout cas, c'était très sérieux. L'indocilité, probablement, était telle qu'elle demandait des réactions aussi forte de la part de l'évêque. Quand, si l'évêque réagit fortement, ça veut dire que les gens, c'était pas seulement quelques cas, là. Il y avait vraiment beaucoup de gens, donc, qui étaient sympathiques, comme je le disais tantôt, aux Bostonnais.
0: Et on voit vraiment un climat très volatile, parce que vous dites que pendant le siège de Québec en 1775-1776, il y a même un curé qui est expulsé de son presbytère.
1: Oui, on donne l'expulsion, c'est le curé de Rivière-Ouel, le curé Parent, qui était plutôt favorable aux autorités britanniques. On donne l'événement, on situe l'événement en 1776, c'est pas certain. Il a peut-être eu lieu dans les années subséquentes, jusqu'en 80, c'est pas trop certain, mais ce qui est sûr, c'est qu'à cette époque-là, là, dans cette mouvance de l'insurrection américaine, ce curé-là a été expulsé de son presbytère. On l'aurait abandonné sur la route à Saint-Jean-Port-Joli.
0: Et on voit aussi par la suite, dans les pages qui sont écrites, qu'il y a aussi des gens, des autorités religieuses ou plus, je dirais, politiques, qui prennent fait parti pour une réaction royaliste.
1: Oui. Alors, il y avait des gens dans la région qui étaient... Je dis, moi, que le sentiment général était sympathique aux Bostonnais. Il y avait quand même des gens qui étaient sympathiques à l'autorité britannique. Entre autres, le curé Porlier de Sainte-Anne-de-la-Pocatière, qui était très impliqué politiquement là, dans ces débats-là. Et il y avait, à l'automne 75, durant l'hiver 75-76, l'abbé Bailly de Messin, qui était un prêtre du séminaire, qui était incidemment le précepteur des enfants de Carleton, et qui circulait, on le trouve à différents endroits dans la région jusqu'au printemps 76, et le curé Porlier dit que l'abbé Bailly de Médecins circulait et excitait les royalistes, c'est-à-dire qu'il essayait de soulever une réaction, ce qui nous démontre encore que le sentiment royaliste n'était pas majoritaire, puisqu'il fallait l'attiser, et on a réussi, au printemps 76, à faire quelque chose. Carleton a donné instruction au seigneur de l'île aux Grues, Liénard de Beaujeu, de prendre la tête de ces royalistes de la région, surtout de la Pocatière. Et il a organisé une expédition en mars avec des gens de la Pocatière. Ils ont marché jusqu'à Montmagny. De Montmagny, ils ont envoyé une avant-garde à Saint-Pierre-du-Sud. Et cette avant-garde-là, Saint-Pierre-du-Sud, dont les mouvements étaient bien connus par les rebelles, évidemment jusqu'à Lévis, cette avant-garde a été attaquée par des soldats bostonnais avec des gens de la région de Bellechasse surtout. Et le groupe a été défait. Il y a eu 3 morts du côté royaliste, il y a eu une dizaine de blessés et des prisonniers, dont l'abbé Bailly de Messin qui aurait été blessé. Ça veut dire qu'il ne se cachait pas en arrière. Visiblement, il était plutôt engagé. Il y a un historien qui a dit qu'il agissait comme médiateur entre les deux, mais bon, je pense qu'il n'y a pas de témoin possible de ça. Ça a été très important, cette bataille de Saint-Pierre. Le 25 mars 1776, c'était la réaction ultime des royalistes, mais c'était la dernière.
0: Gaston Deschênes, il va falloir continuer cette épopée assez extraordinaire. Je rappelle que vous êtes l'auteur aux éditions du Septentrion, Un pays rebelle, la côte du Sud et la guerre de l'indépendance américaine. Je vous remercie beaucoup pour votre visite.
1: Merci.
0: Revenez-nous pour une deuxième émission sur la révolution américaine et les rebelles de la côte du Sud avec l'historien Gaston Deschênes.

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Je m'intéresse particulièrement à la manière dont les traditions abrahamiques, le judaïsme, le christianisme et l'islam abordent et analysent les questions éthiques dans les domaines de la médecine, la biotechnologie et l'environnement. Une grande partie de mon travail se concentre sur la tradition catholique et j'ai aujourd'hui le grand privilège d'être membre de l'Académie pontificale pour la vie qui rassemble des experts et des expertes du monde entier pour discuter des questions éthiques dans les domaines que je viens de mentionner et conseiller le Saint-Siège dans ses délibérations. Les théologiens et les théologiennes ont joué un rôle important dans la naissance de la discipline de la bioéthique. Ils se sont joints à des spécialistes des sciences et de la santé qui se sont réunis pour discuter des questions et des problèmes contemporains soulevés par la biologie et la médecine lors des conférences organisées dans les années 1960. Les théologiens et les théologiennes ont apporté une compréhension plus fine de l'éthique et des siècles de sagesse sur le sens, la souffrance, la mortalité, la relationnalité, l'accompagnement, la dignité, l'obligation morale, etc. Ils sont, à bien des égards, des experts et des expertes de la condition humaine. En effet, la théologie morale était déjà officiellement une discipline à part entière, au moins depuis le 15e siècle. Pensons ici aux 10 commandements, aux béatitudes, aux paraboles, en particulier celle du bon samaritain, qui est, en passant, un texte important de la bioéthique chrétienne au sens large, au ministère de guérison de Jésus. Il est certain que l'étude de Dieu, qui est l'objet même de la théologie, est intimement liée à l'étude de ce qui signifie être humain et de ce qui signifie être un être humain vivant avec d'autres êtres humains. Il ne faisait donc aucun doute que les théologiens et théologiennes devaient être présents à la table des discussions. C'était une voie qui ne pouvait être ni ignorée ni exclue. Albert Johnson, l'un des fondateurs du domaine de la bioéthique, a écrit que les théologiens et les théologiennes ont été les premiers, les premières à se manifester et ont joué un rôle très important dans l'élaboration de la discipline de la bioéthique telle que nous la connaissons aujourd'hui. Des noms qui vous sont peut-être familiers, tels que Joseph Fletcher, un pasteur anglican, Paul Ramsey, un professeur méthodiste, et le théologien moraliste jésuite Richard McCormick, figuraient parmi les pionniers de cette discipline émergente qui est la bioéthique. Le nombre d'hôpitaux et d'établissements de santé à vocation catholique dans le monde n'est certainement pas négligeable. En effet, de nombreux systèmes de santé dans différentes juridictions à travers le monde ont été mis en place par des personnes et communautés de foi, certainement des congrégations religieuses qui ont joué et continuent de jouer un rôle important dans le monde de soins, non seulement comme une activité parmi d'autres, mais comme un élément central de leur vocation et de leur ministère. Dans le monde catholique, beaucoup d'encre a coulé sur le domaine de l'éthique et l'art de soigner. Je pense ici aux années consacrées à l'étude de la distinction entre des soins proportionnés et disproportionnés, à l'accompagnement des personnes mourantes, je pense ici en passant à l'Ars Moriendi ou bien un recueil de textes rédigés dans les années 1400 à la suite de la peste noire qui a décimé les populations d'Europe, d'Afrique du Nord et d'Asie, et qui enseignait aux laïcs comment se comporter au chevet d'une personne mourante, sur les questions d'autonomie relationnelle, le principe du double effet, les concepts de la personne et de la dignité, le caractère sacré de la vie et bien d'autres encore. Les papes ont activement contribué à la littérature en parlant de la permissibilité ou non, selon l'enseignement catholique et la loi naturelle, des innovations médicales, l'Église a rapidement associé son enseignement social avec des principes tels que le respect de la dignité, la subsidiarité, la solidarité, etc., à la bioéthique, enrichissant ainsi les discussions centrées sur la justice et la santé de la personne dans sa totalité, autrement dit, pas juste physique, mais aussi psychologique, sociale et spirituelle. J'ai cité McCormick, mais je pourrais également mentionner ici Charles Curran, Bernard Haring, Margaret Farley,
Rosemary Radford Ruther, Lisa Cahill, par exemple. Tous se sont penchés sur des aspects ou ces aspects, ainsi que la place et le rôle du magistère de l'Église dans la réflexion constructive sur les questions bioéthiques. Avortement, l'euthanasie, procréation assistée, accès aux soins de santé, etc. Outre les textes sacrés, les docteurs et les grands enseignants et les grandes enseignantes de l'Église, il existe un certain nombre de textes importants en matière de bioéthique qui ont été publiés au fil des ans, provenant de différents papes et de la Congrégation pour la doctrine de la foi, tels que Evangelium Vitae sur la valeur de la vie humaine, Humanae Vitae sur la question des naissances, Dignitas Personae et Donum Vitae sur certaines questions de bioéthique, notamment la procréation assistée, la thérapie génique, le statut des embryons, et Samaritanus Bonus sur l'accompagnement des personnes mourantes. À cela, ajoutons des organisations telles que l'Institut canadien catholique de bioéthique à Toronto, le National Bioethics Center à Philadelphie, l'Association internationale de bioéthique catholique et beaucoup d'autres communautés d'experts et d'expertes dans le domaine, toujours très actifs. L'Église catholique reste très impliquée dans ces débats, et je m'intéresse à la manière dont la tradition continue à y réfléchir de manière sérieuse et constructive.

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Bonjour. Il s'agit donc, pour savoir prier, quand on est disciple de Jésus, de partager la prière du Christ. Alors, il y aurait une première manière que je vais seulement évoquer aujourd'hui, j'espère y revenir en prenant tout le temps qu'il faut. Il y a une première manière de le faire, c'est de nous demander, mais comment Jésus lui-même a-t-il prié? Parce que la prière, cela s'enseigne, de même qu'aujourd'hui vous enseignez à un petit enfant à dire sa prière, à dire ses prières, comme on dit. De la même façon, Jésus a reçu de la Vierge Marie, des maîtres qui l'ont enseigné à Nazareth, a reçu des mots, des paroles, des gestes, des formules. Et de cela, le Notre Père, sur lequel nous reviendrons, en est la preuve manifeste. Car cette formule, l'idée même de donner une formule ainsi ramassée, apprends-nous à prier comme Jean-Baptiste a appris à ses disciples, est-il dit dans Saint-Luc. Et Jésus ne se dérobe pas et donne une formule résumée, ramassée. Cette formule du Notre Père, telle qu'elle nous est donnée dans Saint-Matthieu et dans Saint-Luc, reprend les prières juives usuelles du temps du Christ et qui sont encore en usage aujourd'hui. Mais c'est un résumé personnel fait par Jésus et cela est une pratique de la piété de son temps. En effet, quand les gens n'allaient pas dans Jérusalem au temple, quand ils allaient dans le lieu où l'on enseigne la parole de Dieu ou à la synagogue, il y avait un long moment de préparation personnelle et silencieuse. Et pour cette circonstance-là, et puis aussi pour quand on n'avait pas le temps de dire toutes les prières, les maîtres spirituels enseignaient une formule abrégée que chacun pouvait se faire. Et donc, le résumé, ce condensé de la prière, fait avec les mots de la prière liturgique que Jésus livre à ses disciples, nous avons tout lieu de penser que c'est son résumé à lui qu'il transmet à ses disciples. De même que nous ne savons pas quel résumé Jean-Baptiste a donné à ses disciples, mais les apôtres avaient envie d'avoir la prière secrète et personnelle de leur maître comme une formule qu'ils puissent eux-mêmes utiliser. Et nous avons des témoignages littéraires d'un certain nombre de rabbis qui donnaient ainsi à leurs disciples des enseignements de ce type. Et cela est une tradition spirituelle qui s'est poursuivie ensuite, y compris dans la tradition chrétienne. On voit bien comment tel saint ou tel maître spirituel compose une prière et puis demande à ses disciples de la répéter comme une formule qui peut les aider. Mais en l'espèce, quand c'est Jésus qui donne ça à ses disciples, nous sommes frappés de voir combien la prière de Jésus, telle qu'elle est ainsi donnée en un condensé et un résumé, emprunte toutes ses formules aux prières liturgiques qu'il a lui-même reçues et nous livre en même temps, si nous sommes très attentifs, le secret de sa prière. Et donc, il faudra que nous en venions, je répète un peu plus tard, à l'explication des mots du Notre Père, pour essayer de comprendre en chacun de ces mots un peu du secret que Jésus a voulu nous transmettre en nous donnant sur nos lèvres des paroles qui nous permettent de communier avec notre cœur à ce qu'il habite, en même temps qu'il nous donne son Esprit Saint pour nous rendre semblables à lui. Mais, et c'est là ce que je voudrais vous dire aujourd'hui avec plus de force, il n'y a pas simplement cette prière qui est emprunté à la tradition liturgique. Et encore une fois, sans doute est-ce le résumé de Jésus lui-même. Et c'est l'autorité de cette prière que, quand nous l'appelons la prière du Seigneur, la prière dominicale, la prière du Seigneur. Moi, je suis assez enclin à penser que la prière est souvent transmise par la mère d'un enfant qui apprend les premiers mots et qui transmet les premiers mots de la prière. Et ainsi en est-il dans l'éducation au temps de Jésus. Et je pense que pour une part, ces mots ont été transmis, enseignés comme héritage par la Vierge Marie. Et c'est pourquoi ceux qui disent Notre Père peuvent au fond d'eux-mêmes penser qu'ils prient avec la prière de Jésus, mais qui est aussi la prière que Jésus a reçue de sa propre mère. Ceci étant, il y a des moments majeurs de la vie du Christ qui ont une forme liturgique et que nous continuons de célébrer exactement de la même façon et qui deviennent
le centre de la prière chrétienne. Alors, je n'ai pas besoin de faire de grandes périphrases, vous avez tout de suite compris, la première de toutes, centrale, eh bien c'est l'Eucharistie. Car cela, c'est une prière. Quand Jésus célèbre cette Pâque avec ses disciples, il ne se contente pas seulement de répéter machinalement le rituel ou du sabbat ou de la Pâque, mais il s'implique lui-même, il se livre lui-même et il offre lui-même son existence en une action de grâce, en un sacrifice de louange, avant qu'il soit offert en sacrifice de rédemption dans sa passion, et avant qu'il ne soit agréé par Dieu en holocauste par sa résurrection, pour être donné en sacrifice de communion. Ainsi donc, la célébration eucharistique est le centre de la prière chrétienne où nous est donnée cette union caractéristique, essentielle, enfin fondamentale, des chrétiens avec le Christ. C'est le Christ tout en tous qui se manifeste dans la célébration sacramentale de la prière eucharistique. Et donc là, c'est pourquoi la liturgie catholique et toutes les liturgies chrétiennes, dans la mesure où elles se sont voulues fidèles, ont une double caractéristique. Elles n'ont jamais été trop littéralistes, c'est-à-dire elles ont toujours eu une certaine liberté dans les modes d'expression, s'adaptant au cours des siècles aux différentes cultures, aux sensibilités, aux réactions des gens, intégrant des éléments de leur manière d'exister, de leur mélodie, mais gardant jalousement, comme un repère presque physique, la littéralité d'un certain nombre de paroles et de gestes du Christ et la littéralité de la structure de la prière. Au point que l'on puisse dire, en dépit du changement des rituels, parce que nous célébrons aujourd'hui en français, Jésus a célébré en hébreu, la primitive église, mettons l'église du 3e siècle, au 4e siècle, a célébré en grec, puis en latin, puis en germain, puis en arménien, puis en copte, puis en syriaque, en araméen, que sais-je. Mais aujourd'hui en chinois et dans toutes les langues du monde. Et puis avec des symboles et des rites qui ont été rendus présents à la culture de tous les peuples. Mais nous continuons vraiment de prier aujourd'hui, comme le Christ a prié, au point que le Christ continue de prier par nos lèvres. Au point que l'expression, la culture du Christ devient notre culture. Une fois, je vous ai dit cette expression, et ça a frappé un certain nombre d'entre vous, vous me l'avez répété, qu'il fallait que l'écriture devienne notre langue maternelle. Que la parole de Dieu devienne comme une langue maternelle pour nous. Mais je dirais, de la même façon, il faut que les gestes rituels que le Christ a accomplis en sa vie deviennent comme des symboles fondateurs inscrits dans notre chair, de notre propre sensibilité. Cela est vrai désormais de l'Eucharistie, avec le pain offert, brisé, rompu, partagé, la coupe offerte et la bénédiction sur la coupe, et tous les gestes qui l'accompagnent. De même, et à autre sacrement où nous partageons la prière de Jésus, le baptême. Je viens de vous en parler fort longuement, mais il y a un point que je n'ai pas soulevé, c'est qu'il est clair que Jésus baptisé est en prière. Et cet acte sacramentel est un acte où tout l'être de Jésus est impliqué, au point que ce phénomène extraordinaire, inexplicable autrement que dans le registre de l'expérience mystique et de la révélation divine, les cieux se déchirent, la voix du Père se fait entendre, et selon le récit des évangélistes, c'est tantôt Jésus qui est celui aux oreilles de qui cette voix se fait entendre, tantôt les témoins y participent. Et en tout cas, cette désignation par la voix paternelle de Jésus comme le Fils unique, le bien-aimé, et la manifestation de l'Esprit qui repose sur lui, cette même parole, elle est dite et prononcée dans un autre temps de prière liturgique, lui aussi, de Jésus, que nous pouvons associer à cette célébration de son baptême, c'est sa transfiguration. C'est les mêmes paroles qui sont dites, la même voix paternelle qui se fait entendre, auprès des trois témoins, Pierre, Jacques et Jean, ceux-là même qui seront présents à l'agonie. Enfin, comme élément liturgique, proprement liturgique et repérable dans la vie du Christ, il y aurait des fêtes. Je crois que nous devons les noter précieusement, et je ne fais que les mentionner. Bien sûr, il y a la prière hebdomadaire à la synagogue, la prière du sabbat. Il y a aussi les grandes célébrations au temple de Jérusalem,
et dont l'un des moments majeurs est ce qui précède, la grande fête qui précède sa passion, où Jésus, où le peuple lui-même célèbre l'entrée de Jésus à la manière de la fête des tabernacles. Je parlais de la transfiguration à l'instant, la transfiguration, avec l'allusion aux trois tentes que fait Pierre, est une célébration liturgique de la fête des tabernacles. Alors, ces fêtes sont restées plus ou moins présentes dans notre cycle liturgique, mais elles le sont restées comme des mystères du Christ. Nous ne célébrons plus ces fêtes directement, nous célébrons le Christ fêtant ces fêtes. Nous célébrons la Pâque de Jésus célébrant la Pâque. C'est encore la Pâque, mais c'est la Pâque en Jésus, unie à Jésus.

Il nous faut donc avoir l'audace d'essayer d'entrer dans ce que Jésus pensait, ce que Jésus pense, ce que Jésus veut, ce que Jésus demande. Difficile, d'autant que l'évangile ne se prête pas à ce genre d'interprétation. Chaque fois qu'on s'y risque, en essayant de restituer une espèce de psychologie de Jésus, on est sûr de tomber dans l'imaginaire. Nous sommes donc contraints de repérer dans l'évangile les moments où le contenu même de la prière de Jésus nous est perceptible au travers des paroles qu'il dit et des gestes qu'il fait. Et je voudrais, pour commencer cette recherche que nous faisons ensemble, pour essayer de comprendre comment nous pouvons entrer ainsi dans la prière de Jésus, je vous propose aujourd'hui de regarder de plus près un passage qui nous est rapporté par saint Luc et par saint Matthieu. Et je le prends dans saint Luc, c'est au chapitre 10e, à partir du verset 17. C'est le second envoi en mission qui vient de se produire. Jésus a envoyé en mission les 72 disciples. Je vous lis le texte maintenant, voilà ce qui se passe. Les 72 disciples revinrent dans la joie, disant « Seigneur, même les démons nous sont soumis en ton nom. » Jésus leur dit, écoutez bien, « Je voyais Satan tomber du ciel comme l'éclair. Voici que je vous ai donné le pouvoir de fouler aux pieds serpents et scorpions et toute la puissance de l'ennemi, et rien ne pourra vous nuire. Pourtant ne vous réjouissez pas de ce que les esprits vous soient soumis, mais réjouissez-vous de ce que vos noms sont inscrits dans les cieux. » L'évangéliste poursuit, « À cette heure même, Jésus exulta sous l'action de l'Esprit Saint, dans l'action de l'Esprit Saint, et dit, « Je te bénis, Père, Seigneur du ciel et de la terre, d'avoir caché cela aux sages et aux intelligents, et de l'avoir révélé aux nouveau-nés. » Oui, Père, ainsi en as-tu disposé dans ta bienveillance. Tout m'a été remis par mon Père, et nul ne connaît qui est le Fils si ce n'est le Père, ni qui est le Père si ce n'est le Fils, et celui à qui le Fils veut bien le révéler. Puis il se tourna vers les disciples et leur dit en particulier, « Heureux les yeux qui voient ce que vous voyez, car je vous le déclare, beaucoup de prophètes, beaucoup de rois ont voulu voir ce que vous voyez et ne l'ont pas vu, entendre ce que vous entendez et ne l'ont pas entendu. » Ce passage, qui est très central dans l'Évangile, nous donne d'une certaine façon une manière de comprendre la prière de Jésus, car elle est une prière de Jésus à haute voix. Je commence par la seconde partie, quand Jésus exulte sous l'action de l'Esprit Saint. Et l'évangéliste, là, expressément, nous dit une prière du Christ. Puisque la prière est, y compris dans la sainte humanité de Jésus, une action de l'Esprit Saint, et son fruit, c'est l'exultation, l'action de grâce. Ce n'est pas éloigné du début des versets du Magnificat. « Mon âme exalte le Seigneur, exulte mon esprit en Dieu mon Sauveur. » C'est donc cette action intérieure de l'humanité du Christ qui se tourne vers Dieu. La forme de cette prière maintenant, elle est, dans certains égards, elle peut rappeler la formule que Jésus nous a donnée dans le Notre Père. Mais en vérité, la ressemblance entre cette prière de Jésus, « Je te bénis, Père, Seigneur du ciel et de la terre », et la prière du Notre Père tient à leur source commune. Ces mots de Jésus se coulent comme instinctivement, presque vitalement, dans les formules de la prière juive et des prières de bénédiction. Toutes les prières sont une bénédiction de Dieu. C'est le bénir, le louer, lui rendre grâce, comme est l'Eucharistie d'ailleurs. Et donc, je te bénis, Père, nous reviendrons sur ce mot, Seigneur du ciel et de la terre, Maître de toutes choses, Créateur de toutes choses, voilà ce que veut dire cela. Alors, l'objet de l'action de grâce du Christ, ce pourquoi
il entre ainsi en exultation. D'avoir caché cela. Alors le cela, nous sommes renvoyés à ce qui précède, nous le verrons peut-être tout à l'heure. D'avoir caché cela aux sages et aux intelligents et aux savants. Et de l'avoir révélé aux nouveau-nés. Et là, je fais un mot de commentaire. De qui s'agit-il ? Eh bien, de ceux qui sont engendrés par Dieu. Il ne s'agit pas des bébés. Les nouveaux-nés, c'est les nés à nouveau. Ceux qui sont ainsi engendrés de l'Esprit et qui connaissent ce secret caché aux sages et aux savants. Et que seul Dieu peut révéler à ceux qui sont ainsi nés de lui pour devenir ses fils en toute vérité. C'est pourquoi le mot père est si important. C'est la prière des fils. Et de voir ainsi en ses disciples des nouveaux-nés est pour Jésus lui-même une source d'exultation dans l'Esprit Saint. Et la phrase suivante, « Oui, Père, c'est ainsi que tu en as disposé dans ta bienveillance. » Cette phrase dans Saint Luc nous rappelle, sonne un peu comme des phrases de Saint Jean qui pourtant sont souvent si distantes. Et la phrase suivante nous livre, en termes très objectifs, en termes d'une concision extrême et sur laquelle il est presque impossible de faire des gloses, des commentaires, de vouloir s'étendre, mais nous livre le secret de l'amour qui est en Dieu et de l'amour qui nous est révélé dans le Christ, le Fils de Dieu. Tout m'a été remis par mon Père. Tout, de quoi s'agit-il ? Toute la richesse du royaume, de la vie divine. C'est pas le tout de ce que l'homme peut désirer. C'est pas la possession avide des choses, du désir insatisfait et insatiable de l'homme. C'est pas le désir inassouvi de l'homme qui dès qu'il a pris une chose, un être, s'en empare et dit « ce n'est que cela », le jette comme un enfant jette ses jouets et en cherche de nouveau. Non, le tout qui a été remis au Christ, au Fils, par le Père, c'est la vie divine elle-même. Et dans cette gratuite remise, dans ce don total de la totalité de la vie qui est Dieu et qui vient de Dieu, au Fils qui reçoit tout de Dieu et qui est Fils parce qu'il reçoit tout du Père, se cache le secret de l'amour et de la vie. Et voici la phrase clé qui frappe au cœur de notre incrédulité ou de l'athéisme contemporain, comme celui du passé ou de l'idolâtrie. Nul ne connaît qui est le Fils. Écoutez bien, on s'attendait, nul ne connaît le Père, mais nul ne connaît qui est le Fils. Si ce n'est le Père, ni qui est le Père, si ce n'est le Fils, et celui à qui le Fils veut bien le révéler. Ainsi, vous le voyez, entrer dans la prière du Christ, c'est entrer dans la relation du Père avec le Fils et du Fils avec le Père. Et dans ce moment de la prière de Jésus, c'est Jésus lui-même qui nous fait entrer dans ce dévoilement de qui est son Père. Vous voyez pourquoi quand il dit « quand vous prierez, dites notre Père », c'est pas seulement des mots, un mot de passe, c'est vraiment de sa part un acte comme créateur qui nous ouvre un domaine inaccessible, celui de l'amour qui est Dieu, de l'amour de Dieu pour lequel nous sommes faits. Et dans l'expression « celui à qui le Fils veut bien le révéler », la formule ne désigne pas seulement une sorte d'arbitraire de la part de Jésus, qui voudrait pour celui-ci et ne voudrait pas pour celui-là, mais le mot désigne la bienveillance, car tout acte de révélation est un don gratuit qui est fait, un signe d'amour, une proposition d'amour qui est faite à l'homme qui prie. Ainsi, je vous parle maintenant, pour que nous nous réveillions dans notre pauvre et misérable tentative pour prier, rappelons-nous que chaque fois que nous sommes, j'allais dire, tentés de prier, chaque fois que nous sentons au fond de nous-mêmes un appel à la prière,
C'est le Christ qui agit en nous par son esprit. Et donc, loin d'être une espèce d'ascension difficile vers un inaccessible Himalaya, une héroïque prouesse qui va nous faire pénétrer dans les zones inaccessibles de la spiritualité, la prière est une lame de fond qui vient nous prendre, la lame de fond de l'amour du Christ gratuitement donné, qui veut nous faire entrer avec lui dans la communion à l'amour du Père. Ainsi, voilà la cause de la joie de Jésus. Il rend grâce pour ses disciples. Et alors le paragraphe qui précède, quand les disciples reviennent en disant « Même les démons nous sont soumis en ton nom », quand ils sont partis en mission et ont reçu de Jésus la mission d'annoncer l'Évangile. Et voici qu'il se passe quelque chose d'inattendu, c'est que les démons leur sont soumis. Et Jésus fait cette confidence « Je voyais Satan tomber du ciel comme l'éclair ». Eh bien, il s'agit là comme d'une confidence faite dans un langage très imagé et énigmatique du combat spirituel qui traverse le cœur des hommes et dont les apôtres sont les serviteurs, les instruments, ceux par qui une telle action est rendue possible. Ainsi, ce pourquoi Jésus prie, c'est pour le salut des hommes, la victoire sur les forces du mal, pour délivrer l'homme de sa captivité, de son absence de liberté, et ce qui fait l'objet de son action de grâce, c'est de voir qu'ainsi, des enfants de Dieu entrent dans le secret de l'amour du Père.

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À la chronique Reflet, on reçoit le frère Maxime Allard, dominicain, philosophe et professeur. Il nous parle des rêves que ses parents ont faits sur lui alors qu'il était jeune.

Mes parents ont beaucoup espéré pour moi que je devienne violoniste. J'ai fait du violon pendant plusieurs années. On a commencé avec la méthode Suzuki. Je suis allé au conservatoire. Et à un moment, j'ai bien dû me rendre compte que leur espérance n'était pas très, très fondée. Hein. J'avais peut-être beaucoup de talent pour beaucoup de choses, mais le violon, c'était pas, j'étais pas le futur Yitzhak Perlman ou Yehudi Menuhin. Non, non, non. Paganini puis moi, on n'avait pas d'affinité. Je continuais après 7-8 ans de violon à plutôt rendre mes parents sains, S-I-N-T, puisqu'ils devaient patienter et survivre à mes pratiques de violon où les sons n'étaient pas très, très beaux à entendre. Mais ce qui m'intéresse, c'est que bon, j'aurais pu, en investissant peut-être, améliorer. Ça aurait été bien, parce que le violon, c'est magnifique, lorsque c'est bien joué. Mais non, j'ai arrêté. C'était trop difficile. Pourtant, j'avais des bons profs. Ce qui m'amène à mon deuxième point. Donc, premièrement, je vais recreuser ça après avec vous. Premièrement, pour espérer, il faut se rendre compte qu'il y a du bien qui peut être atteint, bien que difficile. Deuxième élément, c'est se rendre compte que, pour le dire comme les Anglais, « no man is an island », and it's true for women too. Donc, un homme, une femme, on n'est pas des îles, on n'est pas de, non, non, on est plutôt dans un monde d'interrelation, d'intersubjectivité, de coopération et de collaboration. Et pour espérer, il faut se rendre compte, et ça demande à la fois un peu d'humilité ou beaucoup d'humilité, c'est que bien que on puisse avoir bien des talents, pouvoir faire bien des choses, œuvrer à plein de choses, je ne peux pas œuvrer à tout parce que je n'ai pas tous les talents et je dois être capable de reconnaître le talent d'autrui. Donc je peux espérer parce que je peux espérer des amis, de l'aide et tout. Non, je cherche, j'espère ce pied est difficile, mais je ne pourrai peut-être jamais l'atteindre par moi-même. Et du coup, coopération, collaboration, avec tout ce que ça peut impliquer de compromis, de tension et tout, peuvent permettre d'atteindre ce bien qui aurait été très, très difficile ou impossible à atteindre par moi-même. Donc, vous voyez, Thomas va insister sur ces deux éléments-là. Il y a du bien, même quand tout vacille, et même quand tout vacille, il est possible aux humains de coopérer, de collaborer, et du coup, en s'entraidant, en s'engageant ensemble, à atteindre un bien qui soit autre chose que simplement un sentiment de sécurité. Ça va pour tous nos espoirs. Mais quand tout vacille vraiment, là, même avec la collaboration d'autrui, avec la mort qui est à la clé, ou l'incapacité de bouger, de faire quoi que ce soit et même de se rappeler de son nom. Est-ce qu'on peut encore espérer, même avec la collaboration d'autrui? Même si cet autrui va s'appeler une petite pilule qui va faire que je ne serai pas déprimé et que je vais voir des éléphants roses voler dans ma chambre et puis ça va être beau. Eh ben, je veux pas être méchant, mais il faut être réaliste. Et puis Thomas d'Aquin est reconnu pour être réaliste. Il vient un moment où, sans désespoir, on accueille ce qui est là et on se résigne. La fin arrive. Basta. Tant mieux si j'ai des amis qui m'aident à ce que ça soit un peu moins douloureux ou moins dramatique. Mais bon, il n'y a rien d'autre à espérer que la mort. Je sais pas si vous aimez l'opéra, mais moi j'aime bien l'opéra. Carmen de Bizet. Vers l'avant-dernière scène, on se retrouve en forêt avec les contrebandiers et tout. Et Carmen joue aux cartes, fait la bonne aventure, cherche son avenir avec deux de ses collègues, deux de ses amis. Les amis cherchent le prince charmant, riche qui va les amis. Et Carmen, chanté par une mezzo, c'est merveilleux, une bonne mezzo. Elle tourne les cartes, c'est la mort, encore la mort. Les cartes ne mentent pas, fais ce que tu veux, la mort va arriver.
Et dernière scène de Carmen, vous vous rappelez, elle attend Don José avant d'entrer à l'arène pour voir son nouveau chum, elle, en train de gagner contre le taureau. Et ben, lorsque Don José arrive, il finit par la menacer. Il dit, de toute façon, je sais que je vais mourir. Alors, c'est toi qui vas me tuer. Alors, je te dis ce que je pense. Je t'aime pas. Voici ta bague. Et puis, bon, il la tue. Et puis, c'est dramatique. Vous pourrez aller écouter ça après la conférence. Ça va vous donner des meilleurs rêves que ce que je vous raconte.

Dans la famille de Monique Boucher-Matt, la musique était très importante. Et aujourd'hui, on va entendre parler de ce très beau piano en chêne de couleur claire.

piano. Lorsque mon père se mettait au piano pour préparer la pièce de sortie qu'il allait exécuter à la grand-messe le dimanche suivant, ma mère ne manquait jamais de dire en soupirant « Ah, écoutez-le donc, on dirait toujours qu'il veut faire sonner le piano comme un orgue. » C'était probablement vrai. Le grand piano droit qui trônait au salon remplissait la maison de sonorités larges et solennelles. Ça ne m'en prenait pas plus pour me combler d'aise, encore toute jeune, et je me disais « Comme c'est beau !» J'écoutais toujours religieusement ces musiques majestueuses. Papa était organiste de la paroisse où nous habitions, en plus de son travail de caissier à la banque, de sorte qu'il ne lui restait guère de temps pour pratiquer le véritable répertoire de piano dans lequel il avait excellé, paraît-il, dans sa jeunesse. C'est même de cette façon qu'il aurait gagné le cœur de maman, disait-on. Dotée d'une jolie voix, ma mère, qui étudiait le chant, se trouva un jour invitée par son père, lui-même chanteur, à interpréter une mélodie de leur répertoire à une soirée des Chevaliers de Colomb, association très populaire chez nous au début du XXe siècle. Comme mon père était l'accompagnateur d'office de cette soirée, la musique avait fait le reste. Mes parents se sont mariés en 1921 et il allait de soi que le ménage posséderait au départ un bon piano, au même titre que le mobilier de base. Je le revois dans mes souvenirs, ce bel instrument aux lignes pures, aux chaînes mates, aux polis assez clairs, ce qui le distinguait de la plupart des pianos de l'époque faits de bois très sombre. Ainsi, le piano de mon grand-père était presque noir et d'un style plus ouvragé, mais tous les deux portaient la même marque du fabricant inscrite en lettres d'or au-dessus des touches. L.E.N. Pratt. D'instinct, j'étais rempli de respect à la vue de ce faiseur de son qui chantait si souvent chez nous. Ma sœur aînée, qui avait 6 ans de plus que moi, avait déjà commencé l'étude du piano au moment où remontent mes plus lointains souvenirs, et comme elle était très douée, elle aussi savait déjà m'enchanter avec son joli répertoire. Mais c'est probablement à celle qui me précède dans le rang familial que je dois d'avoir appris si jeune le nom des notes et commencé à jouer quelques mélodies d'un seul doigt d'abord, puis je m'enhardis bientôt à trouver un accompagnement sommaire pour la main gauche et me fabriquer ainsi mon propre répertoire. Incontestablement, notre piano faisait partie de la famille, non pas comme un meuble, mais comme une réalité vivante et chaleureuse. Nous l'allions visiter à tour de rôle, moi, durant le jour, lorsque mes sœurs étaient parties à l'école. Au début, j'étais si petite que je dominais tout juste le clavier avec ma tête, et sans m'asseoir, je commençais à jouer quelques mélodies très simples, avant de réussir à grimper un jour sur le tabouret qui tournait dans tous les sens. J'en profitais dès lors pour donner libre cours à mes inventions, qui n'avaient hélas rien à voir avec celles du grand Jean-Sébastien, mais j'y trouvais plein d'agréments. Il ne se passait

0: Aujourd'hui, je reçois une nutritionniste professionnelle depuis 20 ans. Elle est dotée d'une curiosité insatiable et aussi d'un grand enthousiasme pour tout ce qui touche à l'alimentation et à l'agriculture de proximité. Elle s'appelle Julie Aubé. Bonjour, Madame Aubé.
1: Bonjour.
0: Vous allez bien?
1: Très bien, vous aussi?
0: Oui, merci beaucoup. Vous avez aussi d'autres intérêts tels que l'écriture. Vous avez déjà publié une docu-fiction, un roman intitulé « Cœur de fermière » en 2024. Vous avez aussi publié « Manger local ». Et depuis 2021, vous opérez une micro-ferme de poules en pâturage à Saint-Roch-des-Aunais, Roch le fermier. Vous appelez vos poules des « roqueuses ». Qu'est-ce qui vous a poussé à faire ça?
1: Bien, c'est vraiment une longue histoire, mais vous l'avez bien expliqué, je suis passionnée de l'alimentation de proximité. Puis dans mon travail de communication sur l'alimentation, je me fais un peu porte-parole des producteurs. J'essaie de retisser du lien entre nous, les mangeurs, et les gens qui nous nourrissent. J'amène les gens à visiter des fermes avec moi. J'écris sur les fermiers. Puis de fil en aiguille, bien, j'ai eu envie de me mouiller moi aussi à l'agriculture. Comme un petit gars là, qui écoute le hockey puis qui a le goût de jouer au hockey, bien, j'étais comme cette petite fille-là qui voyait aller les agriculteurs qui sont mes idoles, je dois le dire. Et c'est des gens incroyables qui travaillent tellement fort. Et donc, je me suis dit, ben pourquoi pas essayer moi aussi. Et ça a été combiné là, avec la vie personnelle où on a eu la chance de mettre la main enfin sur notre première maison. Donc là, j'avais un peu de terrain, j'avais l'envie de le faire et ça s'est passé en 2021.
0: Et vous étiez en zone agricole?
1: Oui, c'est ça, j'avais la possibilité de le faire.
0: Oui, c'est ça. Alors, vous avez combien de poules?
1: Alors, ça bouge un peu à chaque année parce que ce qui est le fun avec mon élevage, c'est que je peux me redessiner un peu d'une année à l'autre. Mais cette année, au moment où on se parle, j'en ai 200.
0: Oh mon Dieu! Ils appellent pas ça une micro-ferme, là. En tout cas, moi, je trouve ça quand même beaucoup. Donc, c'est des poules qui ont une race particulière, hein, je pense?
1: Non, ce sont des poules brunes, rousses, là, les poules assez communes dans l'industrie. La particularité, en fait, qu'elles ont, mes roqueuses, c'est que ce sont pas des jeunes poulettes, ce sont des vieilles poules. C'est-à-dire que je récupère les poules d'un autre fermier qui fait sa rotation de troupeau, ce qui est quand même assez inhabituel là, comme méthode de fonctionnement. C'est-à-dire que nous, notre micro-ferme, ça opère juste l'été. On est ouvert de juin à octobre et donc pour une si courte période d'élevage, parce qu'on élève sur pâturage, donc c'est la saison où est-ce que les poules ont accès à du pâturage, ça aurait été dommage d'acheter des jeunes poules, puis là on pouvait pas nécessairement les garder pour l'hiver. Donc en fait, j'achète des retraités et puis je leur offre une retraite dorée sur l'herbe, les plumes dans le vent, on les dorlote bien, on les nourrit bio, mais c'est ça, moi j'achète déjà des vieilles poules. Elles ont déjà un an de vie active chez un autre fermier avant d'arriver chez moi au mois de juin.
0: Et juste pour nous informer, qu'est-ce qui arrive aux poules au mois de novembre, là?
1: Bien, moi, je les amène à l'abattoir. C'est la fin de leur vie de pondeuse. Dans le fond, c'est une race qui, avec la sélection génétique, là, qui est comme conçu pour bien pondre un œuf par jour ou avec un excellent taux de ponte. Mais généralement, au bout de 12 mois, 15 mois, le taux de ponte commence à diminuer avec cette race-là. Donc moi, je les attrape à 12 mois. Fait que tout le long qu'elles sont avec moi, de juin à octobre, le taux de ponte diminue progressivement. Elles pondent, hein, puis elles pondent de la nourriture de haute qualité. Elles nourrissent ma famille, les familles des environs, la communauté. Mais rendues justement le tard à l'automne, le taux de ponte a assez diminué et elles deviennent des poules à bouillir. C'est-à-dire que je trouve ça intéressant d'en parler, c'est que leur vie nourrissante n'a pas terminé. Moi, je les récupère. Puis juste au moment où il se met à faire froid, hein, là, on parle du mois de novembre, là, bien, on a des poules à bouillir pour faire les meilleurs bouillons, pour se nourrir encore pendant l'hiver. La chair des poules pondeuses aussi, c'est tout à fait comestible et délicieux. Donc, on s'en nourrit encore là, nous et la communauté, les gens qui en achètent.
0: Dans votre livre dont on va parler, « Casser des œufs » que vous avez publié cette année, Julie Aubé, avec 60

0: tandis recettes qui dépassent l'omelette. On a aussi des magnifiques photographies de vos roqueuses, de vos poulettes. Et quand j'ai vu ces magnifiques pâturages avec vos poules, j'ai pas pu m'empêcher de penser qu'il y avait des renards aussi.
1: Puis vous avez bien raison parce qu'il y en a. Il y en a, puis en début de saison, comme là, en ce moment, on se parle, on est au mois de juin, ils ont faim. Donc, c'est quand même toute une gestion. En fait, c'est notre grand travail d'éleveur, c'est assurer la protection de nos poules. On travaille avec ça existe là pour les éleveurs, des clôtures filets, que ça s'appelle, qu'on peut électrifier. Donc, l'avantage, c'est que puisque ce sont des filets, on peut les déplacer dans notre champ tout au long de la saison pour s'assurer que les poules aient toujours du pâturage frais. Et comme c'est électrifié, ben l'hypothèse, là, c'est que le renard attrape un choc puis qu'il ne revienne pas. Mais c'est vrai que d'une année à l'autre, des fois, on en perd quelques-unes parce qu'on cohabite avec la nature, on élève nos poules à l'extérieur, mais ça reste que l'électricité est notre ami, puis ça nous aide à sauver notre troupeau.
0: Bravo pour l'électricité. Donc, je le disais, ça vous a inspiré l'écriture d'un nouveau livre, Casser des œufs. Et pour vous, Julie Aubé, l'œuf, c'est ce que vous dites, le couteau suisse de la cuisine. Qu'est-ce que vous voulez dire?
1: Parce que l'œuf, ça a tellement de fonctions en cuisine. Hein, ceux qui nous écoutent, les cuisiniers, vous le savez, ça peut autant émulsifier, ça peut faire gonfler des recettes, ça peut colorer, ça amène une texture, ça amène une saveur. Ça a plein de fonctions en cuisine, comme un couteau suisse de la cuisine.
0: Oui. Comment est-ce que vous avez structuré votre ouvrage?
1: Je suis allée par occasion de manger, si on veut. Je pars du matin avec les brunchs salés, brunchs sucrés. On n'est pas toutes de la même allégeance en termes de brunch. Après ça, ben tout ce qui est collation, apéro, lunch, repas léger, et en allant jusqu'à des plats qui sont un peu plus soupés, puis et les desserts évidemment. Puis j'ai deux sections un peu particulières qui sont une qui est très très proche de mes intérêts, qui est dans le fond les récoltes, cuisiner les œufs en mariage avec les produits des récoltes, puis une autre qui est reliée je l'appelle inspiration monde. Ce qui est fascinant, c'est de savoir que l'œuf, il est tellement accessible, qu'il est disponible dans toutes les cultures alimentaires partout dans le monde, donc on peut s'en inspirer puis cuisiner par exemple à l'asiatique, à la française, à l'italienne, à base des œufs, mais en utilisant nos ingrédients à nous. Les légumes peuvent pousser près de chez nous, les fromages peuvent être faits par nos fromagers locaux, mais l'inspiration peut venir d'ailleurs dans le monde parce que l'œuf est cuisiné partout dans le monde. Donc, j'ai une section comme ça qui fait voyager dans l'assiette.
0: Donc, vous avez aussi réservé dans cet ouvrage, c'est très intéressant, des sections qui sont faites de papier jaune où vous parlez, vous écrivez des choses, votre philosophie de fermière, comment ça fonctionne sur votre ferme et tout ça. Vous nous donnez beaucoup d'envie donc de vraiment connaître ces poules qui sont magnifiquement photographiées. Vos plats aussi sont très alléchants. C'est important dans un livre de cuisine d'avoir des photographies.
1: Oui, je pense que le but, c'est de donner envie, c'est mettre l'eau à la bouche, puis ça passe beaucoup par le visuel, donc je pense que des belles photos, ça y est pour beaucoup, pour donner envie d'essayer les recettes.
0: Il y a une chose que je me posais comme question, Julie Aubé, vous êtes nutritionniste, quelle est la raison pour laquelle vous ne donnez pas d'informations sur les apports nutritionnels de vos recettes?
1: C'est une bonne question. C'est que moi, dans les nutritionnistes, on est plein de gens avec des profils différents. Puis moi, j'ai pas tant le profil très proche des valeurs nutritives. J'ai plus le profil proche de l'aliment, de l'origine de l'aliment, justement des récits autour des aliments et des gens qui les produisent. Donc, ce n'est pas mon intérêt principal. Ce n'est pas non plus ma capacité là, principale dans le fond. Je pense que je mets beaucoup de l'avant les produits frais, les fruits et légumes, la variété, la diversité, la couleur, le plaisir. Ce sont toutes des choses importantes pour les nutritionnistes. Fait que moi, je mets de l'avant ce qui sont mes forces, ce qui coïncide bien avec mon discours, avec ma personnalité à moi de nutritionniste, plus que les valeurs nutritives mon côté.
0: C'est tout à fait clair. On a encore très peu de temps, mais je voudrais qu'on s'attarde sur quelques recettes qui ont suscité beaucoup de questions chez moi. À la page 118, vous nous parlez d'une recette de jaune d'œuf séché.
1: Oui, c'est super intéressant. En fait, c'est déshydraté par le sel. On les met au sel quelques jours, en fait, de manière à ce que l'œuf devienne... le jaune d'œuf, on peut le manipuler, là, il devient solide, et on peut le râper à la microplane, un peu comme on râperait du parmesan. Donc, ça fait comme un petit fluffy jaune. D'abord, c'est très joli, mais ça amène aussi un petit goût salé, un petit goût savoureux, un petit quelque chose d'umami. Fait qu'en garniture de n'importe quel plat où on aurait envie de mettre du parmesan, qui est par ailleurs un aliment importé, pourquoi pas se faire des jaunes d'œufs au sel et avoir de quoi râper sur nos pâtes, sur nos légumes, sur tout ce qui nous fait envie.
0: Et ça donne d'abord une belle touche de couleur, mais j'imagine que c'est nutritif, il y a des protéines, même si c'est séché.
1: Oui, en fait, c'est le jaune, donc il y a aussi toutes les belles matières grasses des œufs dans le jaune. Donc oui, c'est l'œuf, c'est nutritif à la base, c'est une source de protéines intéressante, pleine de vitamines, pleine de minéraux. Donc, quelle que soit la manière qu'on les mange, quand c'est, comme je le disais un peu tout à l'heure, hein, bien marié avec les herbes, avec les fruits, avec les légumes et avec de la diversité dans son alimentation, ça a tout à fait sa place.
0: D'ailleurs, parlant de diversité, je m'attarde quelques instants à votre recette de croquettes de poisson aux légumes. Avec une sauce qui n'était pas la sauce aux œufs qu'on voyait chez nos grands-mères qu'elles mettaient sur des croquettes. C'est une sauce au maïs et aux œufs. Alors, c'est vraiment ces deux pages-là, parce que pour faire toute la recette au complet, il faut faire les deux. Hein. C'est meilleur, une sauce avec des croquettes de poisson. Quand vous faites une mise au point d'une recette, comme celle-là par exemple, où on a du poisson, on a de la purée de pommes de terre, des légumes, des fines herbes et tout ça. Est-ce que vous la faites plusieurs fois avant d'arriver à celle que vous choisissez comme finale pour la mettre dans le livre?
1: Mon doux, oui. plusieurs fois. C'est ma... Tous les gens qui développent des recettes ont leur méthode puis leur style, mais moi, je suis une testeuse parce que je me dis toujours... les gens, tu sais, les aliments, ça a une certaine valeur. Le temps, ça a une valeur aussi. Donc, je veux pas que les gens dans leur cuisine soient déçus en testant une de mes recettes. Je veux que ça fonctionne. Puis la meilleure façon, c'est de l'avoir testé plusieurs fois de mon côté. Même que j'ai une collaboratrice, on la teste dans deux cuisines différentes. Donc, je dirais que mes recettes, je le dis souvent, moi, je suis pas une chef. Je suis une nutritionniste qui cuisine beaucoup. Puis nous, les nutritionnistes, on est des scientifiques. Donc, je développe mes recettes un peu comme avec une méthode scientifique. C'est-à-dire que je m'assure la reproductibilité du résultat.
0: Alors, c'est fascinant tout ça et vous nous expliquez bien aussi, parce que vous avez d'autres intérêts tout au long de ce très beau livre « Casser des œufs », comment vous mettez à profit tous vos intérêts. J'invite donc les gens également à aller visiter votre site web où vous développez aussi d'autres événements, des activités. C'est tout simplement julieaube.com, donc OB sans accent aigu, pour votre site. Et l'ouvrage, il est paru aux éditions de l'Homme, probablement dans toutes les bonnes librairies, Casser des œufs, Julie Aubé, 70 recettes qui dépassent l'omelette. Julie Aubé, merci beaucoup, ça a été vraiment très intéressant.
1: Merci à vous, merci de vous être intéressée à mes projets.
0: Au revoir.
1: Au revoir.

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Toujours ces portraits bibliques donnés par l'exégète bibliste Paul Beauchamp. Toujours intéressant que de découvrir les différentes facettes de ce visage lumineux de Moïse. Alors, nous sommes arrivés à Moïse, à la place de Dieu.

Moïse à la place de Dieu. Pour découvrir tout ce que Dieu peut attendre d'un être humain, c'est l'histoire biblique de Moïse qu'il faut lire. Pour découvrir comment Dieu peut se cacher derrière un être humain, c'est à ces mêmes pages des livres de l'Exode, des Nombres, du Deutéronome qu'il faudra faire attention. On met souvent le nom de Moïse à la place du titre de ses livres, par exemple, quand on parle de Moïse et ensuite des prophètes. Il est bien certain que l'imaginaire chrétien préfère s'attarder sur Abraham, figure plus modelée, irradiée par l'aurore des commencements et pénétrée de leur chaleur. Abraham est assez bien situé par les mots de Moïse lui-même quand il dit à Dieu : Pourquoi veux-tu du mal à ton serviteur ? Est-ce moi qui ai conçu tout ce peuple, moi qui l'ai mis au monde, pour que tu me dises : Porte-le sur ton cœur comme une nourrice porte un petit enfant. Nombre, chapitre 11, versets 11-12. Autant dire, ce que tu pouvais demander à Abraham, ne me le demande pas. Ou plutôt, une mise au point de l'image encore meilleure nous fait apparaître Sarah, la mère d'Israël. « Je ne suis pas une mère, » dit Moïse à Dieu. Ce n'est pas assez. Si notre attention va encore plus loin, nous découvrirons ici l'un des passages de la Bible qui nous parle le mieux d'un Dieu qui est mère, poste dont Moïse décline l'offre avec vigueur parce qu'il n'en peut plus de le remplir. Que Dieu s'en charge lui-même. Quelle fonction Dieu demande-t-il encore à Moïse de remplir? Il est pratiquement la parole de Dieu. Tout au long des copieux paragraphes législatifs de la Torah, nous pourrions relever cette formule. Le Seigneur adressa la parole à Moïse. « Parle à toute la communauté des fils d'Israël. Tu leur diras. » Ou d'autres semblables. Les paroles de Moïse sont les paroles de Dieu et inversement. Le livre du Deutéronome a pour titre hébreu les deux premiers mots de la première page. Ce sont les paroles. Il s'agit de celles que Moïse dit selon tout ce que le Seigneur lui commanda pour eux. La mise en scène du Sinaï imprime dans notre imagination la distance et la proximité. Elle nous montre un Moïse qui gravit la montagne pour chercher les mots de Dieu, puis en redescend pour les dire avant de remonter à nouveau. L'idée nous traverse toute simple. La Torah, parole de Dieu, c'est la parole de Moïse, d'un homme. Nous descendons alors la montagne. Ou aussi, la parole de Moïse, c'est celle de Dieu. Nous la remontons cette fois. Paul Beauchamp.

ce peuple des Palestiniens, ce peuple des Juifs et des Israéliens arrive difficilement à trouver un point d'entente, un point de communion, une passerelle. C'est malheureusement toujours la violence qui sert de dialogue. Alors, dans ces extraits d'évangile que je vous parle, nous avons vu comment il y avait de ces groupes autour de la personne de Jésus, groupe familial, clan des Nazoréens, mais également tous ceux que Jésus a choisis, les 12, les gens qui l'accompagnent. Alors, des tensions, des difficultés, toujours cette difficulté, oui, de faire l'unité dans la vérité et dans la lumière. Jésus lui-même a dû souffrir de cette tension entre les deux groupes, qui tous deux se voulaient proches de lui. Si l'on en croit une brève citation de l'Évangile des Hébreux, un écrit judéo-chrétien, aujourd'hui perdu, Jacques, le frère du Seigneur, aurait pris part, sans être aucunement apôtre, au dernier repas pascal du Seigneur, qui s'est déroulé, selon une tradition, dans une hôtellerie du quartier essénien, sur le Mont Sion, la veille du mercredi. La grande réconciliation eut finalement lieu au moment où Jésus était suspendu au bois de la croix. À ses pieds se tenaient deux personnes qui lui étaient particulièrement chères et qui, symboliquement, représentaient les deux groupes, sa mère et Jean, le disciple préféré. Jésus leur demanda alors de s'accueillir mutuellement. « Voici ton fils, voici ta mère. » À partir de cette heure, le disciple l'a pris chez lui. Jean chapitre 19, versets 26-27. C'est donc sur la croix, d'où il voulait tout attirer à lui, que Jésus a renoué les liens entre les deux familles. Cette réconciliation était le fruit de son immolation. Nous voyons effectivement qu'après la résurrection et l'ascension de Jésus, les deux groupes se trouvent réunis dans la chambre haute, les 11, avec Marie, la mère de Jésus, et avec ses frères. Actes chapitre 1, verset 14. Ensemble, ils attendent la venue de l'Esprit. Ensemble aussi, ils vivent la naissance de l'Église du Christ. Elle sera désormais constituée non seulement du groupe des 12, mais aussi des membres de la famille de Jésus. À la tête des 12 se trouve Pierre, et le chef du clan familial, c'est Jacques, le frère du Seigneur. Les deux groupes avaient parcouru un long chemin, cependant, leur foi n'arrivera vraiment à maturité qu'avec la résurrection du Christ. Dans la lettre de saint Paul aux Corinthiens, nous lisons, au chapitre 15, versets 3 à 7, « Je vous ai donc en premier lieu transmis ce que j'ai moi-même reçu. Le Christ est mort pour nos péchés selon les Écritures, et il a été mis au tombeau. Le troisième jour, il est ressuscité selon les Écritures. Il est apparu à Céphas, puis aux 12. Ensuite, il apparut à Jacques, puis à tous les apôtres. » Paul écrit donc que Jacques, le frère du Seigneur, a eu, tout comme Pierre, une expérience personnelle de la résurrection. Dans un évangile apocryphe dont il ne nous reste qu'une citation, il est question de cette apparition de Jésus à Jacques. Saint Jérôme, tiré du De Viris Illustribus. L'évangile qu'on appelle, selon les Hébreux, et que je viens de traduire en grec et en latin, mentionne des faits postérieurs à la résurrection. Voici ce que nous lisons. « Lorsque le Seigneur eut remis le suaire de lin au serviteur du prêtre, il alla trouver Jacques et lui apparut. Car Jacques avait fait le vœu de ne plus manger de pain depuis le moment où il avait bu la coupe du Seigneur jusqu'au moment où il le verrait ressuscité des morts. Sur quoi le Seigneur lui dit « Apportez une table avec des pains ». Puis le texte ajoute « Il prit le pain, prononça la bénédiction, le donna à Jacques le juste en disant « Mon frère, mange ce pain, car le Fils de l'homme est ressuscité des morts. » Les chefs des deux familles, Pierre et Jacques, auront une apparition personnelle du Seigneur. C'est ce qu'affirme le récit le plus ancien de la résurrection que Paul nous a transmis. Tous deux sont des colonnes de l'Église. Galates chapitre 2, verset 9.
L'un devint le chef de l'Église universelle, l'autre celui de l'Église judéo-chrétienne en Israël.

Il y a de ces paroles qui sont comme des sources. Elles sont intarissables, intarissables parce qu'elles proviennent du cœur même des choses, du cœur même des êtres, je devrais dire. Ces paroles encore qui nous accompagnent aujourd'hui sont les béatitudes, les paroles que Jésus a prononcées sur la montagne, qui continuent d'avoir un écho à travers les siècles, ces paroles qui font partie de ce grand patrimoine spirituel de l'humanité. Ces béatitudes, heureux les pauvres, les doux, ceux qui pleurent, ceux qui cherchent la justice, ceux qui ont de la compassion pour les miséreux. Enfin, toutes ces paroles continuent de nous éclairer. Je vais m'attarder aujourd'hui sur cette béatitude de la douceur, heureux les doux. La force des doux. Il n'est guère d'hymne plus révolutionnaire que le Magnificat, le chant qui éclate sur les lèvres de la Vierge Marie lorsqu'elle rencontre sa cousine Élisabeth et lui fait part de l'heureux événement. Elle va devenir maman. Chant de la douceur renversant la violence, de la paix chassant la guerre, de la pauvreté dominant la richesse. Le cœur doux, pauvre et rayonnant de paix, puise en effet sa force en Dieu. Mon âme exalte le Seigneur, exulte mon esprit en Dieu mon Sauveur. Il s'est penché sur son humble servante, désormais tous les âges me diront bienheureuse. Le Puissant fit pour moi des merveilles, saint est son nom. Son amour s'étend d'âge en âge sur ceux qui le craignent. Déployant la force de son bras, il disperse les superbes. Il renverse les puissants de leur trône, il élève les humbles. Il comble de bien les affamés, renvoie les riches, les mains vides. C'est ce que nous lisons dans l'Évangile de Luc au chapitre 1, versets 46 à 53. Cette subversion des valeurs est à la portée de tous. Elle peut transformer le monde, car la douceur est aussi contagieuse que la guerre, le sourire aussi contagieux que le geste de violence, et de tout cela, le pauvre et riche. Voici un petit texte anonyme qui nous parle de cette croisade pour l'amabilité. Un sourire ne coûte rien, mais produit beaucoup. Il enrichit celui qui le reçoit sans appauvrir celui qui le donne. Il ne dure qu'un moment, mais son souvenir est parfois immortel. Personne n'est assez riche pour pouvoir s'en passer. Il ne peut ni se voler ni se vendre, car il n'a de valeur qu'à partir du moment où il se donne. Un sourire, c'est du courage pour l'âme abattue, du repos pour l'être fatigué, l'antidote de toutes les peines. Et si l'on vous refuse le sourire que vous méritez, soyez généreux, donnez le vôtre, car nul n'a autant besoin d'un sourire que celui qui ne peut le donner. C'est tout un texte. L'homme en colère sera vaincu par la douceur, le méchant par la bonté, l'avare par la générosité, le menteur par la vérité. Un proverbe arabe. Si la vie est courte, un sourire ne prend qu'une seconde.

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0: Voici un extrait d'une homélie du cardinal Joseph Ratzinger, datant de 1981, à l'occasion du Jeudi Saint. C'est un extrait. L'Église, jadis, a traduit le mot Pessa, Pâques, par passage, exprimant ainsi le chemin parcouru par Jésus à travers la zone de la mort, jusque dans la vie nouvelle de la résurrection. Ainsi, pour nous aussi, la Pâque est devenue un pèlerinage festif et l'est restée. À nous aussi, la Pâque dit « Nous ne sommes que des invités sur la terre. Nous sommes tous les invités de Dieu. Nous ne sommes que des invités sur la terre. Le Seigneur, qui est lui-même devenu un invité, un nomade, nous appelle à nous ouvrir à tous ceux qui n'ont plus de patrie en ce monde, à tous ceux qui souffrent, à ceux qui sont oubliés, aux prisonniers, aux persécutés. Le Seigneur est en tout cela. La Torah, la législation d'Israël, devenue entre-temps un peuple sédentaire et propriétaire du pays, était truffée de dispositions protégeant les sans-patrie, les hôtes et les voyageurs. Israël est sans cesse rappelé à l'ordre. N'oublie pas que tu fus toi-même un nomade et un voyageur. Nous sommes des voyageurs et des pèlerins. C'est ainsi que nous devons comprendre la terre et notre vie, et c'est ainsi que nous devons concevoir nos relations réciproques. Nous ne sommes que des invités sur terre. Mais cela aussi nous rappelle un pèlerinage plus profond encore, le fait que la terre n'est pas une fin en soi, que nous avançons vers le monde nouveau, que les choses terrestres ne sont pas par conséquent la réalité ultime et décisive. Nous n'osons presque plus le dire, car on nous a fait le reproche d'avoir incité de la sorte les chrétiens à ne pas assez s'intéresser aux choses terrestres et à avoir ainsi omis de construire la ville nouvelle en ce monde sous le prétexte qu'ils étaient en route vers l'autre. Mais ce n'est pas exact. Celui qui s'agrippe au monde, celui pour qui la terre doit être le seul ciel, celui-là fait de la terre un enfer, car il fait d'elle ce qu'elle ne peut être. Il veut trouver en elle une dimension ultime, mais sa revendication le met en opposition à lui-même, à la vérité et aux autres. Non, c'est justement lorsque nous saurons que nous sommes des nomades, que nous nous libérerons d'un ultime désir de possession, que nous serons libres les uns pour les autres. Et c'est alors seulement que nous sera confiée la responsabilité d'organiser la terre de manière à pouvoir un jour la remettre entre les mains de Dieu. Ainsi, cette nuit du passage qui nous rappelle le dernier parcours de Jésus doit nous exhorter sans cesse à méditer sur notre dernier parcours et à ne pas oublier qu'il nous faudra un jour laisser derrière nous tout ce que nous possédons. À notre dernière heure, rien de ce que nous possédons ne comptera plus. Seul comptera ce que nous sommes. À notre dernière heure, il nous faudra rendre compte de la manière dont nous avons puisé dans notre foi la force de devenir des hommes qui se sont offerts mutuellement la paix, une patrie, une famille, la vie nouvelle.
1: Comment ne pas donner à Radio Galilée ? Ici, celle qui vous parle, c'est Catherine Aubin. Je suis animatrice de l'émission Déroulement du livre. Comment ne pas donner à Radio Galilée, comment ne pas écouter la Providence pour cette radio qui nous permet d'écouter des voix d'Église, d'écouter l'Esprit Saint à travers des collaborateurs, à travers des personnalités qui nous disent comment eux vivent de l'Esprit, comment vivre l'Évangile et comment suivre le Christ, comment ne pas donner et être Providence pour Radio Galilée en cette année 2025.

Vision du Fils de l'homme. Apocalypse de saint Jean, chapitre 1er. Jean, aux sept églises qui sont en Asie, la grâce et la paix soient avec vous par celui qui est, qui était et qui doit venir, et par les sept esprits qui sont devant son trône, et par Jésus-Christ, qui est le témoin fidèle, le premier-né d'entre les morts, et le prince des rois de la terre, qui nous a aimés et nous a lavés de nos péchés dans son sang, et nous a fait être le royaume et les prêtres de Dieu son Père. À lui soit rendue la gloire et l'empire dans les siècles des siècles. Amen. Moi, Jean, qui suis votre frère et qui ai part avec vous à la tribulation, au royaume et à la constance en Jésus-Christ, j'ai été dans l'île nommée Patmos pour la parole du Seigneur et pour le témoignage que j'ai rendu à Jésus. Un dimanche, je fus ravi en esprit et j'entendis derrière moi une voix forte et éclatante comme une trompette qui disait « Écrivez dans un livre ce que vous voyez et envoyez-les aux sept églises qui sont dans l'Asie, à Éphèse, à Smyrne, à Pergame, à Thyatire, à Sardes, à Philadelphie et à Laodicée. » Aussitôt, je me tournai pour voir de qui était la voix qui me parlait, et étant tourné, je vis sept chandeliers d'or. Et au milieu des chandeliers d'or, je vis quelqu'un qui ressemblait au Fils de l'homme, vêtu d'une longue robe et ceint au-dessous des mamelles d'une ceinture d'or. Sa tête et ses cheveux étaient blancs comme la laine blanche et comme de la neige, et ses yeux paraissaient comme une flamme de feu. Ses pieds étaient semblables à l'airain fin quand il est dans une fournaise ardente, et sa voix égalait le bruit des grandes eaux. Il avait en sa main droite sept étoiles, et de sa bouche sortait une épée à deux tranchants, et son visage était aussi brillant que le soleil dans sa force. Au moment où je l'aperçus, je tombai comme mort à ses pieds, mais il mit sur moi sa main droite et me dit « Ne craignez point, je suis le premier et le dernier. » Et celui qui vit, car j'ai été mort, mais maintenant je suis vivant dans les siècles et j'ai les clés de la mort et de l'enfer. Écrivez donc les choses que vous avez vues et celles qui sont et celles qui doivent arriver ensuite. Voici le mystère des sept étoiles que vous avez vues dans ma main droite et des sept chandeliers d'or. Les sept étoiles sont les sept anges des sept églises et les sept chandeliers sont les sept églises. Lettre à deux églises d'Asie. Apocalypse de saint Jean, chapitre 2 et 3. Écrivez à l'ange de l'église d'Éphèse. Voici ce que dit celui qui tient les sept étoiles dans sa main droite, qui marche au milieu des sept chandeliers d'or. Je sais quelles sont vos œuvres, votre travail et votre patience, que vous ne pouvez souffrir les méchants et qu'ayant éprouvé ceux qui se disent apôtres et ne le sont point, vous les avez trouvés menteurs. Que vous êtes patients, que vous avez souffert pour mon nom et que vous ne vous êtes point découragés. Mais j'ai un reproche à vous faire, qui est que vous vous êtes relâché de votre première charité. Souvenez-vous donc de l'état d'où vous êtes déchu, et faites-en pénitence, et rentrez dans la pratique de vos premières œuvres, que si vous y manquez, je viendrai bientôt à vous, et j'ôterai votre chandelier de sa place si vous ne faites pénitence. Mais vous avez ceci de bon, que vous haïssez les actions des Nicolaïtes, comme je les hais moi-même. Que celui qui a les oreilles entende ce que l'Esprit dit aux églises. Je donnerai aux victorieux à manger du fruit de l'arbre de vie qui est au milieu du paradis de mon Dieu. Écrivez à l'ange de l'église de Laodicée. Voici ce que dit celui qui est la vérité même, le témoin fidèle et véritable, le principe des œuvres de Dieu. Je sais quelles sont vos œuvres, que vous êtes ni froid ni chaud, que vous n'êtes ou froid ou chaud. Mais parce que vous êtes tiède et que vous êtes ni froid ni chaud, je suis prêt à vous vomir de ma bouche. Vous dites, je suis riche, je suis comblé de biens et je n'ai besoin de rien. Et vous ne savez pas que vous êtes malheureux et misérable et pauvre et aveugle et nu. Je vous conseille donc d'acheter de moi de l'or éprouvé au feu pour vous enrichir et des vêtements blancs pour vous habiller et pour cacher votre nudité honteuse en un collyre, pour vous l'appliquer sur les yeux, afin que vous voyez clair. Je reprends et châtie ceux que j'aime. Animez-vous donc de zèle et faites pénitence.
Me voici à la porte et j'y frappe. Si quelqu'un entend ma voix et m'ouvre la porte, j'entrerai chez lui et je souperai avec lui et lui avec moi. Quiconque sera victorieux, je le ferai asseoir avec moi sur mon trône. Comme ayant été moi-même victorieux, je me suis assis avec mon Père sur son trône. Qui a des oreilles entende ce que l'Esprit dit aux Églises. Vision du culte céleste. Apocalypse de Saint Jean, chapitre 4. Après cela, je regardai, et je vis une porte ouverte dans le ciel. Et la première voix que j'avais ouïe, et qui m'avait parlé avec un son aussi éclatant que celui d'une trompette, me dit « Montez ici, et je vous montrerai les choses qui doivent arriver à l'avenir. » Et ayant été soudain ravi en esprit, je vis au même instant un trône dressé dans le ciel, et quelqu'un assis sur ce trône. Celui qui était assis paraissait semblable à une pierre de jaspe et de sardoine. Et il y avait autour de ce trône un arc-en-ciel qui, par trône, il y en avait 24 autres, sur lesquels étaient assis 24 vieillards vêtus de robes blanches, avec des couronnes d'or sur leur tête. Il sortait du trône des éclairs, des tonnerres et des voix, et il y avait devant le trône 7 lampes allumées, qui sont les 7 esprits de Dieu. Vis-à-vis du trône, il y avait une mer transparente comme le verre, et semblable à du cristal, et au bas du trône et alentour, il y avait 4 animaux pleins d'yeux devant et derrière. Le premier animal était semblable à un lion, le second était semblable à un veau, le troisième avait le visage comme celui d'un homme, et le quatrième était semblable à un aigle qui vole. Ces 4 animaux avaient chacun 6 ailes. Ils étaient pleins d'yeux alentour et au-dedans, et ils ne cessaient jour et nuit de dire « Saint, Saint, Saint est le Seigneur Dieu Tout-Puissant, qui était et qui est et qui doit venir. » Et lorsque ces animaux rendaient gloire, honneur et action de grâce à celui qui est assis dans le trône et qui vit dans les siècles des siècles, les 24 vieillards se prosternaient devant celui qui est assis sur le trône, et ils adoraient celui qui vit dans les siècles des siècles, et ils jetaient leur couronne devant le trône en disant « Vous êtes digne, ô Seigneur notre Dieu, de recevoir gloire, bonheur et puissance, parce que vous avez créé toutes choses, et que c'est par votre volonté qu'elles subsistent et qu'elles ont été créées.

Vision du livre et de l'agneau. Apocalypse de Saint Jean, chapitre 5. Je vis ensuite dans la main droite de celui qui était assis sur le trône un livre écrit dedans et dehors, et scellé de 7 sceaux. Et je vis un ange fort et puissant qui disait à haute voix, « Qui est digne d'ouvrir le livre et de lever les sceaux ?» Mais nul ne pouvait, ni dans le ciel, ni sur la terre, ni sous la terre, ouvrir le livre, ni le regarder. Je fondais en larmes de ce que personne ne s'était trouvé digne d'ouvrir le livre, ni de le regarder. Alors l'un des vieillards me dit, « Ne pleurez point. Voici le lion de la tribu de Juda, le rejeton de David, qui a obtenu par sa victoire le pouvoir d'ouvrir le livre et d'enlever les 7 sceaux. » Je regardai, et je vis au milieu du trône et des 4 animaux et au milieu des vieillards un agneau comme égorgé, qui était debout et qui avait 7 cornes et 7 yeux, qui sont les 7 esprits de Dieu envoyés par toute la terre. Et il vint prendre le livre de la main droite de celui qui était assis sur le trône. Et après qu'il l'eut ouvert, les 4 animaux et les 24 vieillards se prosternèrent devant l'agneau, ayant chacun des harpes et des coupes d'or pleines de parfums, qui sont les prières des saints. Et ils chantaient un cantique nouveau en disant, « Vous êtes digne, Seigneur, de prendre le livre et d'en ouvrir les sceaux, parce que vous avez été mis à mort, et que par votre sang, vous nous avez rachetés pour Dieu, de toute tribu, de toute langue, de tout peuple et de toute nation. Et que de plus, vous nous avez fait rois et prêtres pour notre Dieu, et nous régnerons sur la terre. » Je regardai encore et j'entendis autour du trône et des animaux et des vieillards la voix de plusieurs anges, et il y en avait des milliers de milliers, qui disaient à haute voix, « L'agneau qui a été égorgé est digne de recevoir puissance, divinité, sagesse, force, honneur, gloire et bénédiction. » Et j'entendis toutes les créatures qui sont dans le ciel, sur la terre, sous la terre et dans la mer, et tout ce qui est dans ces lieux qui disaient, « À celui qui est assis sur le trône et à l'agneau, bénédiction, honneur, gloire et puissance dans les siècles des siècles. » Et les 4 animaux disaient « Amen ». Et les 24 vieillards tombèrent sur leur visage et adorèrent celui qui vit dans les siècles des siècles. Vision des 144 000 élus. Apocalypse de Saint Jean, chapitre 7. Après cela, je vis 4 anges aux 4 coins de la terre, qui retenaient les 4 vents du monde afin que le vent ne soufflât point sur la terre, ni sur la mer, ni sur aucun arbre. Je vis encore un autre ange qui montait du côté de l'Orient, ayant le sceau du Dieu vivant. Et il cria d'une voix forte aux 4 anges qui avaient reçu le pouvoir de frapper de plaies la terre et la mer, en disant, « Ne frappez point la terre, ni la mer, ni les arbres, jusqu'à ce que nous ayons marqué au front les serviteurs de notre Dieu. » Et j'entendis que le nombre de ceux qui avaient été marqués était de 144 000, de toutes les tribus des enfants d'Israël. Je vis ensuite une grande multitude que personne ne pouvait compter, de toute nation, de toute tribu, de tout peuple et de toute langue. Ils étaient debout devant le trône et devant l'agneau, vêtus de robes blanches et ayant des palmes à la main. Ils chantaient à haute voix, « Gloire à notre Dieu, qui est assis sur le trône et à l'agneau, pour nous avoir sauvés. » Et tous les anges étaient debout autour du trône, et des vieillards et des 4 animaux. Et s'étant prosternés sur le visage devant le trône, ils adorèrent Dieu en disant « Amen, bénédiction, gloire, sagesse, action de grâce, honneur, jouissance et force à notre Dieu dans tous les siècles. Amen. » Alors un des vieillards, prenant la parole, me dit « Qui sont ceux-ci qui sont vêtus de robes blanches et d'où sont-ils venus ?» Je lui répondis « Seigneur, vous le savez. » Et il me dit « Ce sont ceux qui sont venus ici après avoir passé par de grandes afflictions. » et qui ont lavé et blanchi leurs robes dans le sang de l'agneau. C'est pourquoi ils sont devant le trône de Dieu, et ils le servent jour et nuit dans son temple, et celui qui est assis sur le trône les couvrira comme une tente. Ils n'auront plus ni faim ni soif, et le soleil ni aucune autre chaleur ne les incommodera plus, parce que l'agneau qui est au milieu du trône sera leur pasteur, et il les conduira aux fontaines des eaux vivantes, et Dieu essuiera toutes les larmes de leurs yeux. » Vision des 7 trompettes. Apocalypse de Saint Jean, chapitre

L'ange prit enfin l'encensoir et l'emplit du feu de l'autel, et l'ayant jeté sur la terre, il se fit des bruits dans l'air, des tonnerres, des voix et des éclairs, et un grand tremblement de terre. Alors les sept anges qui avaient les sept trompettes se préparèrent pour en sonner. Le premier ange sonna de la trompette, et il se forma une grêle et un feu mêlé de sang, qui tombèrent sur la terre. Et la troisième partie de la terre et des arbres fut brûlée, et le feu consuma toute l'herbe verte. Le second ange sonna de la trompette, et il parut comme une grande montagne tout en feu, qui fut jetée dans la mer, et la troisième partie de la mer fut changée en sang. La troisième partie des créatures qui étaient dans la mer et avaient vie mourut, et la troisième partie des navires périt. Le troisième ange sonna de la trompette, et une grande étoile, ardente comme un flambeau, tomba du ciel sur la troisième partie des fleuves et sur les sources des eaux. Cette étoile s'appelait Absinthe, et la troisième partie des eaux ayant été changée en absinthe, un grand nombre d'hommes mourut pour en avoir bu, parce qu'elles étaient devenues amères. Le quatrième ange sonna de la trompette, et le soleil, la lune et les étoiles ayant été frappés de ténèbres dans leur troisième partie, la troisième partie du soleil, de la lune et des étoiles fut obscurcie, et le jour fut privé de la troisième partie de sa lumière, et la nuit de même. Alors je vis et j'entendis la voix d'un aigle qui volait par le milieu du ciel et qui disait à haute voix « Malheur, malheur, malheur aux habitants de la terre, à cause du son des trompettes dont les trois autres anges doivent sonner. »

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C'est Danny Benz au microphone. 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
3: Solennité des saints Pierre et Paul, jour de fête pour l'Église de Rome et pour la ville éternelle. Léon XIV a célébré ce matin la messe, lors de laquelle il a remis le pallium aux nouveaux archevêques métropolitains qu'il a invités à prendre exemple sur les saints patrons de l'Église. Parmi ces archevêques, celui de Conakry, Monseigneur Silla, il nous confirmera que ce pallium est le symbole du devoir des évêques de servir le peuple de Dieu et non un privilège. Vaste coup de filet anticorruption en Irak, le plus vaste mené depuis 2003 et le renversement de Saddam Hussein. Le nouveau Premier ministre entame une lutte au plus haut niveau contre ce fléau qui soustrait des dizaines de millions de dollars à l'État.
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3: Bonjour. Fidèles, cardinaux et évêques de la Curie ou des cinq continents se sont retrouvés nombreux ce matin à la basilique Saint-Pierre pour participer à la messe présidée par Léon XIV en la solennité des saints Pierre et Paul. Un temps de prière et de joie puisque le pape a remis le pallium à 35 archevêques métropolitains nommés au cours de l'année écoulée. Lors de la célébration eucharistique, ils ont été appelés à prendre exemple sur les patrons de la ville et du diocèse de Rome. Le compte-rendu de Marie Duhamel.
5: Le pape a tenu à commémorer les deux colonnes de l'église célébrée ce lundi. Il s'est d'abord longuement arrêté sur la figure de Saint-Pierre, gardien du peuple de Dieu, engagé à préserver la communion entre les frères. Il souligne en particulier sa capacité à les rassembler, les écouter, puis guider par le Saint-Esprit à prendre une décision en préservant la communion. Une sollicitude fidèle et patiente pour l'unité qui s'exprime très bien par le symbole des clés qui ouvre et ferme les portes en cherchant à l'intérieur les bons leviers, unissant ainsi les espaces. De la même manière, la communion dans l'Église ne se construit pas en se figeant sur ses propres positions, mais en recherchant dans le cœur de chacun les points de rencontre dans la vérité. Ainsi, le pape lit la mission confiée à Pierre et à ses successeurs au profit du peuple de Dieu.
6: Annunciatore instancabile della buona notizia.
5: Concernant Saint-Paul, héros infatigable de la bonne nouvelle, doté lui d'un livre et d'une épée, le pape rappelle combien Dieu a pris le persécuteur de l'Église, en a fait un messager de paix, l'apôtre des nations, s'est laissé transformer par la puissance de la parole qu'il a soustrait à la violence pour le conduire sur le chemin de l'amour. En cette solennité, le pape souhaite que chacun se tourne vers ses deux saints pour comprendre comment être à notre tour des apôtres et bâtisseurs d'unité, en particulier les nouveaux archevêques métropolitains qui se sont vus remettre le pallium ce lundi, ces bandes de laine blanche ornée de croix, exprime l'engagement de chaque pasteur à porter sur ses épaules ses frères et sœurs qui lui sont confiés et à offrir pour eux énergie, temps, effort, voire sa propre vie, afin que l'Évangile parvienne à tous et que le monde entier y trouve harmonie et concorde.
3: Marie Duhamel, et parmi les 35 archevêques métropolitains qui ont reçu le pallium des mains du pape, figurait Monseigneur François Silla, l'archevêque de Conakry en Guinée. Après la cérémonie, il nous a rendu visite, nous expliquant le sens de ce pallium et le devoir que celui lui conférait.
7: Le pape Léon XIV me donne la grâce de recevoir ce symbole qui signifie la communion de l'archevêque avec le successeur de Pierre, mais aussi qui signifie que je suis appelé à être le signe d'unité, de communion entre les églises particulières qui sont dans la province ecclésiastique en Guinée. Le pallium que nous portons représente le pasteur qui prend sur lui les brebis, qui va à la recherche des brebis égarées, qui écoute tout le monde, qui se met à la disposition de tous. C'est pas un privilège, mais c'est un signe que dans l'église, il n'y a que le service. Nous sommes faits pour servir. L'autorité dans l'Église, c'est le service et la diaconie. Et en servant, nous sommes appelés à promouvoir l'unité, la communion dans l'Église. Dans un pays où il y a des diversités ethniques, diversité de religions, diversité de points de vue. Nous sommes appelés à être, à nous unir, à nous donner la main. Nous devons promouvoir la vérité, la justice, la cohésion sociale, la fraternité entre tous les fils et filles de Guinée.
3: Des propos recueillis par Myriam Sandounou et lors de l'Angélus, place Saint-Pierre à l'issue de la messe, Léon XIV a rappelé aux 15 000 fidèles réunis que le témoignage des saints Pierre et Paul a contribué de manière déterminante à faire en sorte que la présence chrétienne dans l'histoire ne vise pas la domination mais le service, l'unité et la réconciliation. Ce week-end, le pape a exprimé sa proximité aux victimes du double séisme qui a frappé le nord du Venezuela. Sur place, les secours s'activent toujours parmi les décombres, mais l'espoir de retrouver des survivants s'amenuise. Pour l'instant, le bilan officiel fait état de 1450 morts, mais environ 50 000 personnes manquent à l'appel. Bombardement pakistanais ces dernières heures en Afghanistan. L'armée pakistanaise affirme avoir visé 3 sites de talibans pakistanais installés de l'autre côté de la frontière. Et en réponse à une attaque de ces derniers contre une caserne de paramilitaires à Karachi, c'était samedi soir, le gouvernement des talibans afghans fait lui état de 36 morts, dont des femmes et des enfants. L'Iran et les États-Unis doivent cesser de se bombarder mutuellement dans le golfe Persique. Après un week-end de vives tensions, les discussions devraient reprendre selon Washington, ce qu'a démenti Téhéran il y a peu. Parallèlement, les Iraniens ont échangé pour la première fois depuis la signature du protocole d'accord avec leur voisin omanais sur la gestion future du détroit d'Ormuz. Coup de filet anticorruption en Irak, 2 mois jour pour jour après la prise de fonction d'Ali al-Zaidi au poste de Premier ministre, le gouvernement irakien a mené la plus grande opération anticorruption jamais menée depuis 2003 à Bagdad et dans plusieurs provinces. La zone verte, secteur le plus protégé de la capitale, abritant notamment l'ambassade américaine, a été prise d'assaut par des blindés et des chars et temporairement fermée. Les explications à Bagdad d'Anne-Sophie Lemoff.
8: Les forces d'élite antiterroristes ont arrêté dimanche 47 hauts fonctionnaires, incluant au moins 13 parlementaires, soupçonnés de corruption et détournement de fonds. Les opérations de sécurité ont pris d'assaut la zone verte, ciblant les domiciles et les bureaux de politiciens. Des arrestations menées sous supervision judiciaire et basées sur des aveux de l'ancien vice-ministre du pétrole, Al-Jumeili, arrêté dans une affaire connexe portant sur des dizaines de millions de dollars de corruption présumée. Plus tôt la semaine dernière, les autorités ont saisi des sommes en liquide totalisant plus de 67 milliards de dinars irakiens et 1 million de dollars, dont une partie était cachée dans les domiciles de plusieurs individus. Une autre partie était dissimulée à 4 mètres sous terre. Le montant total des fonds saisis dépasse désormais les 85 millions de dollars. Les officiels ont qualifié cette campagne de première mesure d'envergure entreprise par Ali al-Zaidi pour démanteler les réseaux de corruption et de recouvrer les fonds publics. À Bagdad, Anne-Sophie Lemoff pour Radio Vatican.
3: Au moins 5 morts en Ukraine dans la ville de Dnipro dans un bombardement russe ce matin. Un missile a frappé une entreprise privée. Une vingtaine de personnes ont été blessées. Un bilan provisoire. Une vingtaine d'entreprises japonaises placées sur la liste noire chinoise concernant ses exportations. Ces entités ne pourront plus avoir accès aux produits chinois double usage civil et militaire en raison de leur participation au renforcement des capacités militaires du Japon. C'est ce qu'a expliqué Pékin. Tokyo a aussitôt réagi, jugeant inacceptable et profondément regrettable ces contrôles à l'exportation. Un électorat toujours très divisé en Nouvelle-Calédonie. Si les loyalistes l'emportent dans la province sud, cela ne leur assure pas cependant la majorité au Congrès au niveau de l'archipel. Ils auront besoin pour cela des voix de l'éveil océanien, une formation qualifiée de nini, et ce donc pour former une coalition. Les indépendantistes, quant à eux, malgré leur division en 3 formations principales, pourraient tout aussi bien former un exécutif grâce toujours à cette formation modérée. Avant de se quitter, sachez qu'à partir d'aujourd'hui, Radio Vatican prend ses quartiers d'été. On se retrouve demain matin à 8h pour un nouveau point complet sur l'actualité. Très bonne journée à toutes et à tous.
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0: Alors, elle leva les yeux en regardant le ciel. Puis elle me dit en joignant les mains à la hauteur de la poitrine.
1: Que soy era Immaculada Concepción. Je suis l'Immaculée Conception.

Père Saint, nous voulons te bénir. Tu es ce Père Créateur. Nous voulons t'adresser notre louange, célébrer tes merveilles, te rendre grâce pour le don de Jésus, ton Fils. Jésus qui vient rétablir cette alliance brisée entre toi et nous. Jésus qui vient nous apporter le salut, la rédemption, par la rémission des péchés. Dans la puissance de l'Esprit Saint, Seigneur, nous nous laissons recréer dans la tendresse. À l'exemple de Marie qui marche sur la route avec nous, qui entend, qui sait nos difficultés, nous te prions, Seigneur.

Au nom du Père et du Fils et du Saint-Esprit. Amen. Premier mystère douloureux, l'agonie de Jésus au jardin de Gethsémani. Oui, Jésus, tu es en attente. Tu es en plein combat. La peur envahit ton âme. De quel côté aller? Partir, fuir? Mais non. Tu restes. Tu demeures dans la volonté du Père. Marie, lorsque nous sommes dans nos jardins des oliviers, fais que, à l'exemple de Jésus, par le don de la foi, nous restions, nous demeurions là. Comme Jésus a dit, « Vous croyez en Dieu, croyez aussi en moi, ne soyez pas bouleversés. » Notre Père qui es aux cieux, que ton nom soit sanctifié, que ton règne vienne, que ta volonté soit faite sur la terre comme au ciel. Donne-nous aujourd'hui notre pain de ce jour. Pardonne-nous nos offenses comme nous pardonnons aussi à ceux qui nous ont offensés. Et ne nous laisse pas entrer en tentation, mais délivre-nous du mal. Je te salue Marie, pleine de grâce, le Seigneur est avec toi. Tu es bénie entre toutes les femmes, et Jésus, le fruit de tes entrailles, est béni. Sainte Marie, Mère de Dieu, prie pour nous pécheurs, maintenant et à l'heure de notre mort. Amen. Je te salue Marie, pleine de grâce, le Seigneur est avec toi. Tu es bénie entre toutes les femmes, et Jésus, le fruit de tes entrailles, est béni. Sainte Marie, Mère de Dieu, prie pour nous pécheurs, maintenant et à l'heure de notre mort. Amen. Je te salue Marie, pleine de grâce, le Seigneur est avec toi. Tu es bénie entre toutes les femmes, et Jésus, le fruit de tes entrailles, est béni. Sainte Marie, Mère de Dieu, prie pour nous pécheurs, maintenant et à l'heure de notre mort. Amen. Je te salue Marie, pleine de grâce, le Seigneur est avec toi. Tu es bénie entre toutes les femmes, et Jésus, le fruit de tes entrailles, est béni. Sainte Marie, Mère de Dieu, prie pour nous pécheurs, maintenant et à l'heure de notre mort. Amen. Je te salue Marie, pleine de grâce, le Seigneur est avec toi. Tu es bénie entre toutes les femmes, et Jésus, le fruit de tes entrailles, est béni. Sainte Marie, Mère de Dieu, prie pour nous pécheurs, maintenant et à l'heure de notre mort. Amen. Je te salue Marie, pleine de grâce, le Seigneur est avec toi. Tu es bénie entre toutes les femmes, et Jésus, le fruit de tes entrailles, est béni. Sainte Marie, Mère de Dieu, prie pour nous pécheurs, maintenant et à l'heure de notre mort. Amen. Je te salue Marie, pleine de grâce, le Seigneur est avec toi. Tu es bénie entre toutes les femmes, et Jésus, le fruit de tes entrailles, est béni. Sainte Marie, Mère de Dieu, prie pour nous pécheurs, maintenant et à l'heure de notre mort. Amen. Je te salue Marie, pleine de grâce, le Seigneur est avec toi. Tu es bénie entre toutes les femmes, et Jésus, le fruit de tes entrailles, est béni. Sainte Marie, Mère de Dieu, prie pour nous pécheurs, maintenant et à l'heure de notre mort. Amen. Je te salue Marie, pleine de grâce, le Seigneur est avec toi. Tu es bénie entre toutes les femmes, et Jésus, le fruit de tes entrailles, est béni. Sainte Marie, Mère de Dieu, prie pour nous pécheurs, maintenant et à l'heure de notre mort. Amen. Je te salue Marie, pleine de grâce, le Seigneur est avec toi. Tu es bénie entre toutes les femmes, et Jésus, le fruit de tes entrailles, est béni. Sainte Marie, Mère de Dieu, prie pour nous pécheurs, maintenant et à l'heure de notre mort. Amen. Gloire au Père et au Fils et au Saint-Esprit, au Dieu qui est, qui était et qui vient, pour les siècles des siècles. Amen. Deuxième mystère douloureux, la flagellation de Jésus.
dans ce monde qui multiplie la souffrance, qui multiplie les coups, les violences. Jésus, toi, tu as tout enduré pour notre salut. Marie, toi qui sais les souffrances endurées par ton Fils Jésus, viens nous aider à supporter, à garder cette endurance dans l'épreuve. Notre Père qui es aux cieux, que ton nom soit sanctifié, que ton règne vienne, que ta volonté soit faite sur la terre comme au ciel. Donne-nous aujourd'hui notre pain de ce jour. Pardonne-nous nos offenses comme nous pardonnons aussi à ceux qui nous ont offensés. Et ne nous laisse pas entrer en tentation, mais délivre-nous du mal. Je te salue Marie, pleine de grâce. Le Seigneur est avec toi. Tu es bénie entre toutes les femmes, et Jésus, le fruit de tes entrailles, est béni. Sainte Marie, Mère de Dieu, prie pour nous pécheurs, maintenant et à l'heure de notre mort. Amen. Je te salue, Marie, pleine de grâce. Le Seigneur est avec toi. Tu es bénie entre toutes les femmes, et Jésus, le fruit de tes entrailles, est béni. Sainte Marie, Mère de Dieu, prie pour nous, pécheurs, maintenant et à l'heure de notre mort. Amen. Je te salue, Marie, pleine de grâce. Le Seigneur est avec toi. Tu es bénie entre toutes les femmes, et Jésus, le fruit de tes entrailles, est béni. Sainte Marie, Mère de Dieu, prie pour nous pécheurs, maintenant et à l'heure de notre mort. Amen. Je te salue, Marie, pleine de grâce. Le Seigneur est avec toi. Tu es bénie entre toutes les femmes, et Jésus, le fruit de tes entrailles, est béni. Sainte Marie, Mère de Dieu, prie pour nous pécheurs, maintenant et à l'heure de notre mort. Amen. Je te salue, Marie, pleine de grâce. Le Seigneur est avec toi. Tu es bénie entre toutes les femmes, et Jésus, le fruit de tes entrailles, est béni. Sainte Marie, Mère de Dieu, prie pour nous, pécheurs, maintenant et à l'heure de notre mort. Amen. Je te salue, Marie, pleine de grâce. Le Seigneur est avec toi. Tu es bénie entre toutes les femmes, et Jésus, le fruit de tes entrailles, est béni. Sainte Marie, Mère de Dieu, prie pour nous, pécheurs, maintenant et à l'heure de notre mort. Amen. Je te salue, Marie, pleine de grâce. Le Seigneur est avec toi. Tu es bénie entre toutes les femmes, et Jésus, le fruit de tes entrailles, est béni. Sainte Marie, Mère de Dieu, prie pour nous, pécheurs, maintenant et à l'heure de notre mort. Amen. Je te salue, Marie, pleine de grâce. Le Seigneur est avec toi. Tu es bénie entre toutes les femmes, et Jésus, le fruit de tes entrailles, est béni. Sainte Marie, Mère de Dieu, prie pour nous, pécheurs, maintenant et à l'heure de notre mort. Amen. Je te salue, Marie, pleine de grâce. Le Seigneur est avec toi. Tu es bénie entre toutes les femmes, et Jésus, le fruit de tes entrailles, est béni. Sainte Marie, Mère de Dieu, prie pour nous pécheurs, maintenant et à l'heure de notre mort. Amen. Je te salue, Marie, pleine de grâce. Le Seigneur est avec toi. Tu es bénie entre toutes les femmes, et Jésus, le fruit de tes entrailles, est béni. Sainte Marie, Mère de Dieu, prie pour nous pécheurs, maintenant et à l'heure de notre mort. Amen. Gloire au Père et au Fils et au Saint-Esprit, au Dieu qui est, qui était et qui vient, pour les siècles des siècles. Amen.

Troisième mystère douloureux, Jésus est couronné d'épines. Les soldats tressent une couronne avec des épines, ils ricanent. Le théâtre du cynisme. C'est le diable qui rôde autour de Jésus. Marie, toi qui es notre mère, toi qui es là pour nous protéger, que nous puissions, comme Jésus l'a dit, répéter « Derrière moi, Satan ! Tes pensées ne sont pas celles de Dieu, mais celles des hommes. » Et ainsi, nous préserver des attaques de l'adversaire. Notre Père qui es aux cieux, que ton nom soit sanctifié, que ton règne vienne, que ta volonté soit faite sur la terre comme au ciel. Donne-nous aujourd'hui notre pain de ce jour. Pardonne-nous nos offenses comme nous pardonnons aussi à ceux qui nous ont offensés. Et ne nous laisse pas entrer en tentation, mais délivre-nous du mal. Je te salue, Marie, pleine de grâce. Le Seigneur est avec toi. Tu es bénie entre toutes les femmes, et Jésus, le fruit de tes entrailles, est béni. Sainte Marie, Mère de Dieu, prie pour nous, pécheurs, maintenant et à l'heure de notre mort. Amen. Je te salue, Marie, pleine de grâce. Le Seigneur est avec toi. Tu es bénie entre toutes les femmes, et Jésus, le fruit de tes entrailles, est béni. Sainte Marie, Mère de Dieu, prie pour nous, pécheurs, maintenant et à l'heure de notre mort. Amen. Je te salue, Marie, pleine de grâce. Le Seigneur est avec toi. Tu es bénie entre toutes les femmes, et Jésus, le fruit de tes entrailles, est béni. Sainte Marie, Mère de Dieu, prie pour nous, pécheurs, maintenant et à l'heure de notre mort. Amen. Je te salue, Marie, pleine de grâce. Le Seigneur est avec toi. Tu es bénie entre toutes les femmes, et Jésus, le fruit de tes entrailles, est béni. Sainte Marie, Mère de Dieu, prie pour nous, pécheurs, maintenant et à l'heure de notre mort. Amen. Je te salue, Marie, pleine de grâce. Le Seigneur est avec toi. Tu es bénie entre toutes les femmes, et Jésus, le fruit de tes entrailles, est béni. Sainte Marie, Mère de Dieu, prie pour nous, pécheurs, maintenant et à l'heure de notre mort. Amen. Je te salue, Marie, pleine de grâce. Le Seigneur est avec toi. Tu es bénie entre toutes les femmes, et Jésus, le fruit de tes entrailles, est béni. Sainte Marie, Mère de Dieu, prie pour nous pécheurs, maintenant et à l'heure de notre mort. Amen. Je te salue, Marie, pleine de grâce. Le Seigneur est avec toi. Tu es bénie entre toutes les femmes, et Jésus, le fruit de tes entrailles, est béni. Sainte Marie, Mère de Dieu, prie pour nous pécheurs, maintenant et à l'heure de notre mort. Amen. Je te salue, Marie, pleine de grâce. Le Seigneur est avec toi. Tu es bénie entre toutes les femmes, et Jésus, le fruit de tes entrailles, est béni. Sainte Marie, Mère de Dieu, prie pour nous, pécheurs, maintenant et à l'heure de notre mort. Amen. Je te salue, Marie, pleine de grâce. Le Seigneur est avec toi. Tu es bénie entre toutes les femmes, et Jésus, le fruit de tes entrailles, est béni. Sainte Marie, Mère de Dieu, prie pour nous, pécheurs, maintenant et à l'heure de notre mort. Amen. Je te salue, Marie, pleine de grâce, le Seigneur est avec toi. Tu es bénie entre toutes les femmes, et Jésus, le fruit de tes entrailles, est béni. Sainte Marie, Mère de Dieu, prie pour nous, pécheurs, maintenant et à l'heure de notre mort. Amen. Gloire au Père et au Fils et au Saint-Esprit, au Dieu qui est, qui était et qui vient, pour les siècles des siècles. Amen. Quatrième mystère douloureux, Jésus est chargé de sa croix. De commencement en recommencement, Jésus, par ton amour, par tes souffrances, tu recrées cette humanité.
C'est toi, Jésus, qui nous as invités à renoncer à nous-mêmes, à prendre chaque jour notre croix et à te suivre. Marie, fais que nous puissions puiser dans l'aujourd'hui cette puissance de la rédemption. Notre Père qui es aux cieux, que ton nom soit sanctifié, que ton règne vienne, que ta volonté soit faite sur la terre comme au ciel. Donne-nous aujourd'hui notre pain de ce jour. Pardonne-nous nos offenses, comme nous pardonnons aussi à ceux qui nous ont offensés. Et ne nous laisse pas entrer en tentation, mais délivre-nous du mal. Je te salue, Marie, pleine de grâce. Le Seigneur est avec toi. Tu es bénie entre toutes les femmes, et Jésus, le fruit de tes entrailles, est béni. Sainte Marie, Mère de Dieu, prie pour nous pécheurs, maintenant et à l'heure de notre mort. Amen. Je te salue, Marie, pleine de grâce. Le Seigneur est avec toi. Tu es bénie entre toutes les femmes, et Jésus, le fruit de tes entrailles, est béni. Sainte Marie, Mère de Dieu, prie pour nous pécheurs, maintenant et à l'heure de notre mort. Amen. Je te salue, Marie, pleine de grâce. Le Seigneur est avec toi. Tu es bénie entre toutes les femmes, et Jésus, le fruit de tes entrailles, est béni. Sainte Marie, Mère de Dieu, prie pour nous pécheurs, maintenant et à l'heure de notre mort. Amen. Je te salue, Marie, pleine de grâce. Le Seigneur est avec toi. Tu es bénie entre toutes les femmes, et Jésus, le fruit de tes entrailles, est béni. Sainte Marie, Mère de Dieu, prie pour nous pécheurs, maintenant et à l'heure de notre mort. Amen. Je te salue, Marie, pleine de grâce. Le Seigneur est avec toi. Tu es bénie entre toutes les femmes, et Jésus, le fruit de tes entrailles, est béni. Sainte Marie, Mère de Dieu, prie pour nous pécheurs, maintenant et à l'heure de notre mort. Amen. Je te salue, Marie, pleine de grâce. Le Seigneur est avec toi. Tu es bénie entre toutes les femmes, et Jésus, le fruit de tes entrailles, est béni. Sainte Marie, Mère de Dieu, prie pour nous pécheurs, maintenant et à l'heure de notre mort. Amen. Je te salue, Marie, pleine de grâce. Le Seigneur est avec toi. Tu es bénie entre toutes les femmes, et Jésus, le fruit de tes entrailles, est béni. Sainte Marie, Mère de Dieu, prie pour nous pécheurs, maintenant et à l'heure de notre mort. Amen. Je te salue, Marie, pleine de grâce. Le Seigneur est avec toi. Tu es bénie entre toutes les femmes, et Jésus, le fruit de tes entrailles, est béni. Sainte Marie, Mère de Dieu, prie pour nous pécheurs, maintenant et à l'heure de notre mort. Amen. Je te salue, Marie, pleine de grâce. Le Seigneur est avec toi. Tu es bénie entre toutes les femmes, et Jésus, le fruit de tes entrailles, est béni. Sainte Marie, Mère de Dieu, prie pour nous pécheurs, maintenant et à l'heure de notre mort. Amen. Je te salue, Marie, pleine de grâce. Le Seigneur est avec toi. Tu es bénie entre toutes les femmes, et Jésus, le fruit de tes entrailles, est béni. Sainte Marie, Mère de Dieu, prie pour nous pécheurs, maintenant et à l'heure de notre mort. Amen. Gloire au Père et au Fils et au Saint-Esprit, au Dieu qui est, qui était et qui vient, pour les siècles des siècles. Amen.

Cinquième mystère douloureux, la mort de Jésus sur la croix, crucifié en dehors des murs de la ville de Jérusalem. Les derniers mots de Jésus sur la croix. Père, pardonne-leur, car ils ne savent pas ce qu'ils font. Et nous entendrons en écho, le soir de Pâques, les premiers mots de l'amour. La paix soit avec vous. Recevez l'Esprit Saint. Oui, Marie, nous sommes là avec toi, qui es debout près de la croix de Jésus. Et nous entendons ces paroles d'amour, ces paroles de pardon et de miséricorde. Notre Père qui es aux cieux, que ton nom soit sanctifié, que ton règne vienne, que ta volonté soit faite sur la terre comme au ciel. Donne-nous aujourd'hui notre pain de ce jour. Pardonne-nous nos offenses, comme nous pardonnons aussi à ceux qui nous ont offensés. Et ne nous laisse pas entrer en tentation, mais délivre-nous du mal. Je te salue, Marie, pleine de grâce, le Seigneur est avec toi. Tu es bénie entre toutes les femmes, et Jésus, le fruit de tes entrailles, est béni. Sainte Marie, Mère de Dieu, prie pour nous pécheurs, maintenant et à l'heure de notre mort. Amen. Je te salue, Marie, pleine de grâce. Le Seigneur est avec toi. Tu es bénie entre toutes les femmes, et Jésus, le fruit de tes entrailles, est béni. Sainte Marie, Mère de Dieu, prie pour nous pécheurs, maintenant et à l'heure de notre mort. Amen. Je te salue, Marie, pleine de grâce. Le Seigneur est avec toi. Tu es bénie entre toutes les femmes, et Jésus, le fruit de tes entrailles, est béni. Sainte Marie, Mère de Dieu, prie pour nous pécheurs, maintenant et à l'heure de notre mort. Amen. Je te salue, Marie, pleine de grâce, le Seigneur est avec toi. Tu es bénie entre toutes les femmes, et Jésus, le fruit de tes entrailles, est béni. Sainte Marie, Mère de Dieu, prie pour nous pécheurs, maintenant et à l'heure de notre mort. Amen. Je te salue, Marie, pleine de grâce. Le Seigneur est avec toi. Tu es bénie entre toutes les femmes, et Jésus, le fruit de tes entrailles, est béni. Sainte Marie, Mère de Dieu, prie pour nous, pécheurs, maintenant et à l'heure de notre mort. Amen. Je te salue, Marie, pleine de grâce. Le Seigneur est avec toi. Tu es bénie entre toutes les femmes, et Jésus, le fruit de tes entrailles, est béni. Sainte Marie, Mère de Dieu, prie pour nous pécheurs, maintenant et à l'heure de notre mort. Amen. Je te salue, Marie, pleine de grâce. Le Seigneur est avec toi. Tu es bénie entre toutes les femmes, et Jésus, le fruit de tes entrailles, est béni. Sainte Marie, Mère de Dieu, prie pour nous pécheurs, maintenant et à l'heure de notre mort. Amen. Je te salue, Marie, pleine de grâce. Le Seigneur est avec toi. Tu es bénie entre toutes les femmes, et Jésus, le fruit de tes entrailles, est béni. Sainte Marie, Mère de Dieu, prie pour nous pécheurs, maintenant et à l'heure de notre mort. Amen. Je te salue, Marie, pleine de grâce. Le Seigneur est avec toi. Tu es bénie entre toutes les femmes, et Jésus, le fruit de tes entrailles, est béni. Sainte Marie, Mère de Dieu, prie pour nous pécheurs, maintenant et à l'heure de notre mort. Amen. Je te salue, Marie, pleine de grâce. Le Seigneur est avec toi. Tu es bénie entre toutes les femmes, et Jésus, le fruit de tes entrailles, est béni. Sainte Marie, Mère de Dieu, prie pour nous pécheurs, maintenant et à l'heure de notre mort. Amen. Gloire au Père, et au Fils, et au Saint-Esprit, au Dieu qui est, qui était et qui vient, pour les siècles des siècles. Amen.

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1: Voici un extrait d'une homélie du cardinal Joseph Ratzinger, datant de 1981, à l'occasion du Jeudi Saint. C'est un extrait. L'Église, jadis, a traduit le mot Pessa, Pâques, par passage, exprimant ainsi le chemin parcouru par Jésus à travers la zone de la mort, jusque dans la vie nouvelle de la résurrection. Ainsi, pour nous aussi, la Pâque est devenue un pèlerinage festif et l'est restée. À nous aussi, la Pâque dit « Nous ne sommes que des invités sur la terre. Nous sommes tous les invités de Dieu. Nous ne sommes que des invités sur la terre. Le Seigneur, qui est lui-même devenu un invité, un nomade, nous appelle à nous ouvrir à tous ceux qui n'ont plus de patrie en ce monde, à tous ceux qui souffrent, à ceux qui sont oubliés, aux prisonniers, aux persécutés. Le Seigneur est en tout cela. La Torah, la législation d'Israël, devenue entre-temps un peuple sédentaire et propriétaire du pays, était truffée de dispositions protégeant les sans-patrie, les hôtes et les voyageurs. Israël est sans cesse rappelé à l'ordre. N'oublie pas que tu fus toi-même un nomade et un voyageur. Nous sommes des voyageurs et des pèlerins. C'est ainsi que nous devons comprendre la terre et notre vie, et c'est ainsi que nous devons concevoir nos relations réciproques. Nous ne sommes que des invités sur terre. Mais cela aussi nous rappelle un pèlerinage plus profond encore, le fait que la terre n'est pas une fin en soi, que nous avançons vers le monde nouveau, que les choses terrestres ne sont pas par conséquent la réalité ultime et décisive. Nous n'osons presque plus le dire, car on nous a fait le reproche d'avoir incité de la sorte les chrétiens à ne pas assez s'intéresser aux choses terrestres et à avoir ainsi omis de construire la ville nouvelle en ce monde sous le prétexte qu'ils étaient en route vers l'autre. Mais ce n'est pas exact. Celui qui s'agrippe au monde, celui pour qui la terre doit être le seul ciel, celui-là fait de la terre un enfer, car il fait d'elle ce qu'elle ne peut être. Il veut trouver en elle une dimension ultime, mais sa revendication le met en opposition à lui-même, à la vérité et aux autres. Non, c'est justement lorsque nous saurons que nous sommes des nomades, que nous nous libérerons d'un ultime désir de possession, que nous serons libres les uns pour les autres. Et c'est alors seulement que nous sera confiée la responsabilité d'organiser la terre de manière à pouvoir un jour la remettre entre les mains de Dieu. Ainsi, cette nuit du passage qui nous rappelle le dernier parcours de Jésus doit nous exhorter sans cesse à méditer sur notre dernier parcours et à ne pas oublier qu'il nous faudra un jour laisser derrière nous tout ce que nous possédons. À notre dernière heure, rien de ce que nous possédons ne comptera plus. Seul comptera ce que nous sommes. À notre dernière heure, il nous faudra rendre compte de la manière dont nous avons puisé dans notre foi la force de devenir des hommes qui se sont offerts mutuellement la paix, une patrie, une famille, la vie nouvelle. »

Vision de la femme et du dragon. Apocalypse de Saint Jean, chapitres 11 et 12. Le temple de Dieu s'ouvrit dans le ciel, et on vit l'arche de son alliance dans son temple, et il se fit des éclairs, des voix, un tremblement de terre et une grosse grêle. Il parut encore un grand prodige dans le ciel. C'était une femme revêtue du soleil, qui avait la lune sous ses pieds et une couronne de 12 étoiles sur sa tête. Elle était grosse et elle criait comme étant en travail et ressentant les douleurs de l'enfantement. Un autre prodige parut ensuite dans le ciel, un grand dragon rouge feu, qui avait 7 têtes et 10 cornes et 7 diadèmes sur ses 7 têtes. Il entraînait avec sa queue la troisième partie des étoiles du ciel, et il les fit tomber sur la terre. Ce dragon s'arrêta devant la femme qui devait enfanter, afin de dévorer son fils aussitôt qu'elle en serait délivrée. Elle enfanta un enfant mâle qui devait gouverner toutes les nations avec une verge de fer, et son fils fut enlevé vers Dieu et vers son trône. Et la femme s'enfuit dans le désert, où elle avait une retraite que Dieu lui avait préparée pour l'y faire nourrir durant 1260 jours. Alors il se donna une grande bataille dans le ciel. Michel et ses anges combattaient contre le dragon, et le dragon avec ses anges combattaient contre lui. Mais ceux-ci furent les plus faibles, et depuis ce temps-là, ils ne parurent plus dans le ciel. Et ce grand dragon, cet ancien serpent, qui est appelé le diable et Satan, qui séduit tout le monde, fut précipité en terre, et ses anges avec lui. Et j'entendis une grande voix dans le ciel qui dit « C'est maintenant qu'est établi le salut et la force et le règne de notre Dieu et la puissance de son Christ, parce que l'accusateur de nos frères qui les accusait jour et nuit devant notre Dieu a été précipité. Et ils l'ont vaincu par le sang de l'agneau et par la parole à laquelle ils ont rendu hommage. Et ils ont renoncé à l'amour de la vie jusqu'à vouloir bien souffrir la mort. C'est pourquoi, cieux, réjouissez-vous et vous qui y habitez. Malheur à la terre et à la mer, parce que le diable est descendu vers vous plein de colère, sachant le peu de temps qui lui reste. Le dragon, se voyant donc précipité en terre, commença de poursuivre la femme qui avait mis au monde l'enfant mâle. Mais on donna à la femme deux ailes d'un grand aigle, afin qu'elle s'envolât dans le désert, au lieu de sa retraite, où elle est nourrie un temps, des temps et la moitié d'un temps hors de la présence du serpent. Alors le serpent jeta de sa gueule après la femme comme un fleuve pour l'entraîner et la submerger dans ses eaux. Mais la terre aida la femme, et s'étant entr'ouverte, elle engloutit le fleuve que le dragon avait vomi de sa gueule. Et le dragon, irrité contre la femme, alla faire la guerre à ses autres enfants, qui gardent les commandements de Dieu et qui demeurent fermes dans la confession de Jésus-Christ. Et il s'arrêta sur le sable de la mer. Vision de la Jérusalem nouvelle et dernière parole du Christ. Apocalypse de Saint Jean, chapitres 21 et 22. Après cela, je vis un ciel nouveau et une terre nouvelle, car le premier ciel et la première terre avaient disparu et la mer n'était plus. Et moi, Jean, je vis la ville sainte, la nouvelle Jérusalem, qui venait de Dieu, descendait du ciel, étant parée comme une épouse qui se pare pour son époux. Et j'entendis une grande voix qui venait du trône et qui disait « Voici le tabernacle de Dieu avec les hommes, et il demeurera avec eux, et ils seront son peuple, et Dieu demeurant lui-même au milieu d'eux sera leur Dieu. Dieu essuiera toutes les larmes de leurs yeux, et la mort n'y sera plus. Il n'y aura plus aussi là ni pleurs, ni cris, ni afflictions, parce que le premier état sera passé. » Alors celui qui était assis sur le trône dit, « Je m'en vais faire toute chose nouvelle. » Il me dit aussi, « Écrivez. » Ces paroles sont très certaines et très véritables. Il me dit encore, « Tout est accompli. Je suis l'alpha et l'oméga, le commencement et la fin. Je donnerai gratuitement à boire de la source d'eau vive à celui qui aura soif. Celui qui sera victorieux possédera ces choses, et je serai son Dieu, et il sera mon fils. » Il vint ensuite un des sept anges qui tenait les sept coupes pleines des sept dernières plaies, et il me parla et me dit, « Venez, et je vous montrerai l'épouse qui a l'agneau pour époux. »
Et il me transporta en esprit sur une grande et haute montagne, et il me fit montrer la ville, la sainte Jérusalem, qui descendait du ciel, venant de Dieu, illuminée de la clarté de Dieu. Et la lumière qui l'éclairait était semblable à une pierre précieuse, à une pierre de jaspe transparente, comme du cristal. Elle avait une grande et haute muraille, où il y avait 12 portes et 12 anges, et à chaque porte où il y avait aussi des noms écrits qui étaient les noms des 12 tribus des enfants d'Israël. Il y avait 3 portes à l'Orient, 3 portes au Septentrion, 3 portes au Midi et 3 portes à l'Occident. Et la muraille avait 12 fondements où sont les noms des 12 apôtres de l'agneau. Je ne vis point de temple dans la ville, parce que le Seigneur Dieu Tout-Puissant et l'agneau en est le temple. Et cette ville n'a point besoin d'être éclairée par le soleil ou par la lune, parce que c'est la lumière de Dieu qui l'éclaire et que l'agneau en est la lampe. Les nations marcheront à la faveur de sa lumière, et les rois de la terre y porteront leur gloire et leur honneur. Ses portes ne se fermeront point chaque jour, parce qu'il n'y aura point là de nuit. On y apportera la gloire et l'honneur des nations. Il n'y entrera rien de souillé, ni aucun de ceux qui commettent l'abomination ou le mensonge, mais seulement ceux qui ont écrit dans le livre la vie de l'agneau. Il me montra encore un fleuve d'eau vive, clair comme du cristal, qui coulait du trône de Dieu et de l'agneau. Au milieu de la place de la ville, des 2 côtés du fleuve, était l'arbre de vie qui porte 12 fruits et donne son fruit chaque mois, et les feuilles de cet arbre sont pour guérir les nations. Il n'y aura plus là de malédiction, mais le trône de Dieu et de l'agneau y sera, et ses serviteurs le serviront. Ils verront sa face, et ils porteront son nom écrit sur le front. Il n'y aura plus là de nuit, et ils n'auront point besoin de lampe, ni de la lumière du soleil, parce que c'est le Seigneur Dieu qui les éclairera, et ils régneront dans les siècles des siècles. Que celui qui fasse l'injustice la fasse encore, que celui qui est souillé se souille encore, que celui qui est juste se justifie encore, et que celui qui est saint se sanctifie encore. Je m'en vais venir bientôt, et j'ai ma récompense avec moi pour rendre à chacun selon ses œuvres. Je suis l'alpha et l'oméga, le premier et le dernier, le commencement et la fin. Heureux ceux qui lavent leurs vêtements dans le sang de l'agneau, afin qu'ils aient droit à l'arbre de vie, et qu'ils entrent dans la ville par les portes. Qu'on laisse dehors les chiens, les empoisonneurs, les impudiques, idolâtres, et quiconque aime et fait le mensonge. Moi, Jésus, j'ai envoyé mon ange pour vous rendre témoignage de ces choses dans les églises. Je suis le rejeton et le fils de David, l'étoile brillante, l'étoile du matin. L'esprit et l'épouse disent « Venez ». Que celui qui entend dise « Venez ». Que celui qui a soif vienne, et que celui qui le désire reçoive gratuitement de l'eau de la vie. Celui qui rend témoignage de ces choses dit « Certes, je vais bientôt venir. Amen. Venez, Seigneur Jésus. Que la grâce de notre Seigneur Jésus-Christ soit avec vous tous. Amen. »

Les actes des apôtres. L'ascension, les apôtres au Cénacle. Actes, chapitre 1er. J'ai parlé dans mon premier livre, ô Théophile, de tout ce que Jésus a fait et enseigné, depuis le commencement jusqu'au jour qu'il fut élevé dans le ciel, après avoir instruit par le Saint-Esprit les apôtres qu'il avait choisis. Il s'était aussi montré à eux depuis sa passion, et leur avait fait voir par beaucoup de preuves qu'il était vivant, leur apparaissant durant 40 jours et leur parlant du royaume de Dieu. Et mangeant avec eux, il leur commanda de ne point partir de Jérusalem, mais d'attendre la promesse du Père que vous avez, leur dit-il, oui de ma bouche. Car Jean a baptisé dans l'eau, mais dans peu de jours, vous serez baptisés dans le Saint-Esprit. Alors ceux qui se trouvèrent présents lui demandèrent, « Seigneur, sera-ce en ce temps que vous rétablirez le royaume d'Israël ?» Et il leur répondit, « Ce n'est pas à vous de savoir les temps et les moments que le Père a réservés à son souverain pouvoir. Mais vous recevrez la vertu du Saint-Esprit qui descendra sur vous, et vous me rendrez témoignage dans Jérusalem et dans toute la Judée et la Samarie et jusqu'aux extrémités de la terre. » Après qu'il leur eut dit ces paroles, ils le virent s'élever en haut, et il entra dans une nuée qui le déroba à leurs yeux. Et comme ils étaient attentifs à le regarder monter au ciel, deux hommes vêtus de blanc se présentèrent soudain à eux, qui leur dirent « Hommes de Galilée, pourquoi vous arrêtez-vous à regarder au ciel? Ce Jésus qui, en se séparant de vous, s'est élevé dans le ciel, viendra de la même manière que vous l'y avez vu monter. » Ils partirent ensuite de la montagne appelée des Oliviers, qui est éloignée de Jérusalem de l'espace du chemin qu'on peut faire le jour du sabbat, et ils s'en retournèrent à Jérusalem. Et étant entrés dans une maison, ils montèrent à une chambre haute où demeuraient Pierre, Jean, Jacques, André, Philippe, Thomas, Barthélemy, Matthieu, Jacques, fils d'Alphée, Simon, appelé le Zélé, et Jude, frère de Jacques, qui persévéraient tous dans un même esprit, en prière avec les femmes, et Marie, mère de Jésus, et ses frères.

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1: Évangile de Jésus-Christ selon saint Matthieu, chapitre 8, versets 23 à 27. Comme Jésus montait dans la barque, ses disciples le suivirent. Et voilà que la mer s'agita violemment, au point que la barque était recouverte par les vagues. Mais lui dormait. Ses compagnons s'approchèrent et le réveillèrent en disant, « Seigneur, sauve-nous, nous sommes perdus. » Mais il leur dit, « Pourquoi avoir peur, hommes de peu de foi ?» Alors debout, Jésus interpella vivement les vents et la mer, et il se fit un grand calme. Les gens furent saisis d'étonnement et disaient, « Quel est donc celui-ci, pour que même les vents et la mer lui obéissent ?»

Alors, les éléments du monde, le feu, l'eau, le vent, la mer, toutes ces choses-là, on n'a pas de prise. Et lorsqu'il se passe quelque chose, on sent très bien que entre nous et la création, eh bien, il y a un lien mystérieux. Et les gens vont voir ce lien mystérieux par la parole que Jésus va prononcer lorsque c'est le branle-bas sur le lac que les disciples crient qu'ils croient qu'ils sont perdus. Jésus se met debout. Jésus, le Fils de l'homme, est celui qui a main mise sur tous les éléments de la création. Et il parle à ces éléments de la création qui sont déchaînés et le calme va se faire. Et c'est là qu'arrive la grande question du dedans des gens qui sont témoins de ce que Jésus a fait. Mais qui est cet homme? Qui est-il? Quels sont les pouvoirs qu'il habite? Le Seigneur est le Fils de l'homme. Et dans la Bible, vous savez que tout ce qui est dans l'univers marin, l'univers des eaux, tout cela est synonyme aussi d'un monde d'hostilité. Il quitte une rive pour aller du côté d'une autre rive et du côté des païens. Vous allez voir dans les textes qui vont suivre. C'est-à-dire que c'est le déchaînement des forces du mal qui veulent l'empêcher d'atteindre l'autre rive parce qu'il y a une libération à apporter de l'autre côté. Qu'est-ce qu'on peut y voir dans notre vie personnelle? On peut y voir la même chose. Lorsque nous vivons des transitions, lorsque nous passons d'un lieu à l'autre, lorsque nous passons d'une rive à l'autre, lorsque des événements nous amènent à quitter, nous sommes aussi perturbés parfois. Il se lève en nous de ces tempêtes qui risquent de nous emporter et surtout de nous faire couler par ce manque de foi. Nous n'avons pas de foi, nous manquons de confiance. Et c'est là que nous pouvons crier vers le Seigneur en disant « Seigneur, sauve-nous ». Oui, nous avons peur, nous sommes des peureux, tout nous effraie, mais viens à notre secours. Mets-toi debout dans la barque de nos fragilités et parle. Parle pour que le calme se fasse et la paix prenne naissance dans notre cœur agité.

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0: 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À la vue des foules, Jésus monta dans la montagne. Il s'assit et ses disciples s'approchèrent.
1: À l'émission sur la montagne aujourd'hui, vous entendrez l'abbé Pierre-René Côté, exégète, professeur retraité de la Faculté de théologie et de sciences religieuses de l'Université Laval, dans une série intitulée « Les chrétiens sont dans le monde, ce que l'âme est dans le corps ».

Ce que l'âme est dans le corps, les chrétiens le sont dans le monde. Aujourd'hui, dans notre cinquième rencontre, nous voyons comment vivre dans le royaume de Dieu sans régir le monde. Dans l'Église, nous pensons comme Dieu pense. En principe, c'est notre engagement baptismal. Dans l'État, on gouverne comme le peuple pense, ou comme ceux qui ont le pouvoir veulent que le peuple se soumette. Vous qui m'écoutez, et moi, nous sommes dans le peuple de Dieu, où nous souhaitons l'être si vous êtes catéchumène ou distant. Lorsque l'État, notre État, comme tous les États issus de l'Empire romain de Constantinople, lorsque ces États décident d'être laïcs, c'est-à-dire indépendants de la religion, nous devons cesser d'attendre que l'État applique les manières de vivre, de penser, selon la révélation, selon la parole de Dieu. Autrement dit, nous, chrétiens, le peuple de Dieu, peu importe que l'on soit orthodoxe, catholique, anglican, protestant, nous voulons vivre selon la pensée de Dieu révélée au peuple de Dieu, dont nous avons le témoignage dans la Bible, la parole écrite de l'expérience de révélation vécue par les élus de Dieu, telle que nous la trouvons consignée dans la Bible, l'Ancien Testament et le Nouveau. Et l'expérience de l'Église aussi, fidèle à l'expérience de la révélation achevée par la vie, la mort et la résurrection de Jésus, et l'expérience de la mission des apôtres. Rappelons-nous la fin de l'Évangile selon Matthieu. « Tout pouvoir m'a été donné au ciel et sur la terre. Allez, de toutes les nations, faites des disciples. Baptisez-les au nom du Père et du Fils et du Saint-Esprit. Apprenez-leur à observer tout ce que je vous ai commandé. Et moi, je suis avec vous tous les jours, jusqu'à la fin du monde. » Nous sommes le peuple de Dieu. Essentiellement, tout croyant baptisé fait partie de la race choisie, du sacerdoce royal qui forme la sainte nation de Dieu. Tous, nous avons été appelés par Dieu à appartenir à son peuple, appelé des ténèbres à son admirable lumière. Nous, qui n'étions pas un peuple distinct de nos concitoyens, sommes maintenant le peuple de Dieu. Nous, qui n'avions pas obtenu miséricorde et qui maintenant avons obtenu miséricorde, dit saint Pierre, pour reprendre ses mots dans sa première épître, nous qui n'étions pas un peuple distinct de nos concitoyens, sommes maintenant le peuple de Dieu. Nous qui n'avions pas obtenu miséricorde et qui maintenant avons obtenu miséricorde, pour reprendre les mots de saint Pierre dans sa première épître au chapitre 2. Lorsque le pouvoir politique se servait du christianisme pour gouverner, nous pouvions confondre royaume et gouvernement, citoyens du pays et peuple de Dieu. Les lois décrétées et appliquées par le gouvernement semblaient être l'application des commandements de Dieu et de l'Église. Comme chrétiens, nous n'avions pas tellement à nous soucier d'être ou non, ou au moins consciemment, à être le royaume de Dieu. Ça semblait être la même chose. Quelle relation pouvons-nous avoir avec le monde? Monde qui a le pouvoir politique, juridique, économique, culturel, social. Maintenant, comme chrétien, sans chrétienté politique, quelle sera notre position dans la société? Nous prendrons au sérieux notre engagement de disciple, notre engagement au service du royaume, du monde que Dieu veut. Je voudrais, moi aussi, ce monde que Dieu veut, un monde d'amour, de vérité, de justice, de respect des droits, de solidarité, de partage, de soutien mutuel, de miséricorde, de rédemption. Toi, moi, nous ferons tout en notre pouvoir pour que ce monde arrive. Nous nous trouverons inévitablement en incompréhension et en affrontement avec les royaumes, les pouvoirs de ce monde. Comment serons-nous l'âme du monde, le principe vital, ce qui inspire sa politique, son vivre ensemble, sa culture, sa vie sociale, son économie? Je vous rappelle le texte de la lettre à Diognète à ce sujet. L'âme est répandue dans les membres du corps, comme les chrétiens dans les cités du monde.
L'âme habite dans le corps, et pourtant, elle n'appartient pas au corps, comme les chrétiens habitent dans le monde, mais n'appartiennent pas au monde. L'âme invisible est retenue prisonnière dans le corps visible. Ainsi les chrétiens, on les voit vivre dans le monde, mais le culte qu'ils rendent à Dieu demeure invisible.

Je vous partage une réflexion de Anne Soupa. Plusieurs d'entre nous se souviendront du passage au Canada, il y a quelques années seulement, d'Anne Soupa et de sa collègue Christine Pedotti, deux chrétiennes, théologiennes et écrivaines françaises. J'ai eu le privilège d'avoir un moment d'entretien avec Anne Soupa au Montmartre canadien de Québec, lors de leur passage à Québec. Anne Soupa continue à s'engager fermement dans la promotion de la foi et de l'engagement des chrétiens dans le monde contemporain, et de l'engagement de toute l'Église aux défis posés par le monde, et spécialement par les États d'aujourd'hui. Défis posés à l'Église institution, dépouillée du prestige et du pouvoir de la chrétienté. Anne Soupa reconnaît dans la vie et la mort d'Alexeï Navalny une figure christique de l'opprimé volontaire. Navalny, chrétien, a trouvé dans sa foi chrétienne le courage de s'opposer aux injustices, aux mensonges, aux abus de pouvoir dont tous les citoyens de Russie avaient à souffrir. Je pense aussi, comme Anne Soupa, depuis le retour de Navalny en Russie, après qu'il ait été empoisonné en 2020 par Poutine et sauvé in extremis de la mort par des médecins de Berlin, je pense aussi, comme Anne Soupa, que Navalny est un témoin chrétien de l'engagement d'un baptisé dans une société laïque, non confessionnelle. En langage chrétien, on appelle ça un martyr. Alexeï Navalny, figure christique de l'opprimé volontaire. Voici ce qu'écrit à ce sujet Anne Soupa. La mort d'Alexeï Navalny soulève en chacun une grande tristesse et une grande colère. Tristesse légitime, car avec lui disparaît une voix qui défendait la liberté et la vérité. Colère tout autant légitime, car même si l'on ignore les conditions exactes de sa mort, on ne peut qu'y voir la conséquence de mauvais traitements répétés, surtout envers un homme à la santé altérée par l'empoisonnement subi en 2020. Mais ce n'est pas tout. Cette mort interroge fortement le chrétien. Alexeï Navalny est une figure christique, un homme de bien, foudroyé par le pouvoir. Une comparaison avec le Christ vient à l'esprit. Cela fait plusieurs années que j'observe le retour de ces figures christiques dans le paysage politique et social à cause de l'arrogance des régimes autoritaires, meurtriers des innocents et des faibles, en Chine, en Turquie, en Birmanie, en Russie, aux États-Unis même. Navalny en est pour moi l'illustration la plus accomplie. Qu'a-t-il donc fait pour mériter ce titre? Certes, comme Jésus, il a chassé les marchands du temple en publiant l'inventaire des biens de Poutine. « Ne faites pas de la maison de mon père une maison de commerce », disait Jésus. Navalny a tout simplement rappelé que ses biens avaient été volés à la mère patrie russe. Certes, comme Jésus, Navalny a lutté pour la liberté et le respect de la parole de tous dans la gestion de la vie humaine. Mais c'est sur un troisième plan que la ressemblance nous enseigne, non sans nous troubler. Lorsque Navalny est de son plein gré rentré de Berlin à Moscou en 2021, je me suis interrogé en profondeur jusqu'à me découvrir incapable d'en faire autant. Pourquoi se mettre ainsi dans la gueule du loup? Pourquoi courir au martyr en perdant la possibilité de s'exprimer depuis l'exil? Pourquoi ne pas choisir l'efficacité, cette vertu chatoyante et consensuelle, moderne par excellence? Navalny s'en est expliqué. On ne défend pas une cause de l'extérieur, mais de l'intérieur. Il lui fallait partager le sort de tous, rester solidaire de son peuple muselé, vivre la fraternité sans chipoter, avec tous les risques qui lui sont associés. J'admire son choix intelligent, lucide, d'un courage fou. Jésus aussi s'est posé la question de l'utilité de son sacrifice. Bien sûr, il savait qu'il serait la victime de l'histoire, mais il ne l'a pas accepté sans douleur. Alors que Navalny pouvait, peut-être, espérer un plus grand soutien du peuple russe,
ou un revirement de l'histoire, ou une faiblesse du dictateur, Jésus, lui, n'espérait rien, car sa mission était cette heure de la montée au calvaire. Lorsqu'il a appris la mort de Lazare, il était en sécurité, loin de Jérusalem, où le pouvoir voulait se saisir de lui. Mais poussé par l'amitié envers Lazare mourant, il est revenu en Judée. Or, il a passé 2 jours avant de se décider. Pourquoi ? Il s'en explique, enfin, si on veut, car ses paroles restent énigmatiques. En clair, il dit que son rôle est de veiller à ce que la lumière venue dans le monde brille et que telle est sa mission. Je pense donc que cette phrase trahit son dilemme intérieur, le retour sur lui-même qu'il doit accomplir pour trouver l'élan nécessaire avant d'affronter sa passion. Qui sait combien de jours il aura fallu à Navalny pour arriver au même choix. Leur sacrifice commun met au jour une réalité essentielle du christianisme qui n'est pas souvent exprimée tout haut, alors qu'elle structure chaque verset des Béatitudes, pour ne citer qu'un seul exemple. Je ne puis affirmer que l'objectif de Navalny était d'exercer un pouvoir différent de celui de Poutine, mais sa mort prématurée le fait basculer ailleurs, dans une place christique dont il faut maintenant rendre compte. Navalny ne sera jamais un homme de pouvoir. Il ne sera jamais celui qui veut, tout bonnement, être calife à la place du calife. En rentrant en Russie, en se mettant entre les mains du pouvoir, il a fait tout le contraire. Comme le Christ, selon le mot de Paul, s'est fait pécher, Navalny s'est fait délinquant, hors la loi, alors qu'il n'avait pas péché. En effet, le motif pour lequel il a été emprisonné est quasiment kafkaïen. Lors de son départ de Russie en 2020, il avait omis de prévenir de son départ. Or, il venait d'être empoisonné. Il était comateux et son départ a été organisé par les autorités russes elles-mêmes. Entrons dans cette logique christique. C'est difficile à comprendre. En se laissant devenir un opprimé, Navalny a obtenu des succès de taille. Devenu pareil aux autres opprimés, il a permis qu'ils soient reconnus. En secouant le manteau d'oppression qui pesait sur eux, il a réhabilité, du premier au dernier,

L'existence, la dignité, la liberté leur sont rendues. Navalny, comme Jésus, est ce qu'il faut appeler un opprimé volontaire, catégorie qui déboute le pouvoir établi en lui enlevant toute prise, catégorie qui surprend toujours parce qu'elle est à rebours de nos aspirations les plus évidentes et qui effraie souvent, car bien peu d'entre nous veulent la partager. En somme, l'opprimé volontaire tétanise autant ceux qui l'aident que ceux qu'il dénonce, tant il montre que des chemins de contestation restent ouverts, alors qu'existe un consensus presque unanime des puissants, des victimes et des disciples éventuels pour les tenir fermés. Ce n'est pas sans motif sérieux que les disciples ont fui lors de la Passion. Anne Soupa, 2024.

La réflexion d'Anne Soupa à propos de ce qui est arrivé à Navalny m'a touché profondément. D'ailleurs, je me servais de l'exemple de Navalny comme d'un témoin chrétien, déjà sans trop savoir s'il était vraiment chrétien et engagé. La réflexion d'Anne m'a beaucoup touché parce qu'elle a réconforté ma vision de Navalny comme un témoin de la conformité de Navalny avec la passion du Christ, l'engagement du Christ à aller jusqu'au bout de sa mission humaine et l'invitation, comme Jésus l'a fait par sa passion, à l'imiter nous aussi dans le monde d'aujourd'hui. Comme Jésus, Navalny a lutté pour la liberté et le respect de la parole de tous dans la gestion de la vie commune. Navalny nous enseigne donc, nous évangélise par la décision qu'il prend de rentrer de Berlin en Russie. Il ressemble alors à Jésus qui monte à Jérusalem, alors que les saintes autorités du saint peuple de Dieu à Jérusalem ont déjà décidé de le supprimer. Jésus monte à Jérusalem. Comme Jésus, Navalny n'a pas choisi l'efficacité, la poursuite d'une mission qui était importante. Il a choisi de monter à Jérusalem. Vivre dans le royaume de Dieu sans régir le monde, qui était notre thème d'aujourd'hui, comment je vais faire, moi, pour vivre dans le monde qui est le mien, un monde social, politique, culturel, le Québec, par exemple, d'aujourd'hui, qui n'est plus chrétien, qui est laïcisé et qui fait beaucoup d'efforts même pour supprimer toute trace de christianisme dans l'enseignement, dans les activités publiques. Comment je vais faire pour vivre comme un chrétien dans ce monde-là? Comment je vais faire pour être quelqu'un qui appartient au monde que Dieu veut, au royaume de Dieu, sans régir le monde, tout en étant dans ce monde? Je vais continuer à voter, je vais continuer à vivre comme un bon citoyen, je vais m'engager comme un bon citoyen, mais tout en étant quand même chrétien et sans imposer ma foi chrétienne, sans avoir à régir le monde, parce que je suis un chrétien, sans vouloir imposer ma foi chrétienne, ma morale à tous les citoyens. Comment je vais faire? C'est ça qui est notre défi. Vivre dans le royaume de Dieu sans régir le monde.

Comme à l'époque de l'ami de Diognète, de l'auteur de la lettre, les chrétiens d'aujourd'hui sont dans le monde comme l'âme est dans le corps. Aujourd'hui, cela nous impose de prendre au sérieux non seulement notre adhésion à l'Évangile, à la foi chrétienne, mais aussi nous devons, chacun à sa place, nous devons, selon les conditions et les moyens qui sont les nôtres, nous devons aimer. Ça veut dire, partout et toujours, chercher la vérité, la justice, le respect des droits, la solidarité, le partage, le soutien mutuel, la miséricorde, la rédemption. Toi et moi, nous devons nous convertir à la pratique de toutes ces choses-là dans un monde politique qui ne pense pas à tout cela de la même manière que nous. Navalny, de son côté, est aussi un témoin pour nous. Comme Jésus, Navalny a lutté pour la liberté et le respect de la parole de tous dans la gestion de la vie commune. Mais Navalny nous enseigne, nous évangélise par la décision qu'il prend de rentrer de Berlin en Russie. Il ressemble alors à Jésus qui monte à Jérusalem alors que les saintes autorités du Saint-Peuple de Dieu ont déjà décidé de le supprimer. Comme Jésus, Navalny n'a pas choisi l'efficacité. Ce que je viens de vous dire devrait nous déranger tous et toutes. C'est le défi de notre conversion lucide et ferme à l'Évangile, à l'amour, tel que la révélation nous l'a fait connaître. Notre participation à la gestion du monde, à la manière de Dieu, à la manière du Christ. Dans l'indignation, sans colère, dans l'engagement, sans haine ni violence, sans rompre notre solidarité indéfectible avec tous les humains dans toutes les cités du monde, même non-croyants, même ennemis.

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0: Nous sommes le mardi 30 juin 2026, il est 8h et quelques soupirs. Bonjour mesdames et messieurs, bienvenue à cette émission matinale et nous sommes ensemble jusqu'à 9h. Je vous propose de jeter un coup d'œil au menu du jour. Eh bien, je commence par la fin. Vers 8h45, j'accueillerai Guy Dumais, pianiste, et sa chronique « Musique de film ». Il va nous parler aujourd'hui du très grand compositeur, chef d'orchestre Michel Legrand. Avant cela, le père Bernard Bastian sera aussi là. Il va continuer de décortiquer le rôle de l'offensé et de l'offenseur pour nous guider spirituellement dans ces situations. Je vous ferai aussi un brin de lecture du livre « Quand la mémoire s'en mêle ». Le frère Maxime Allard, dominicain, nous parlera de l'espérance chrétienne ce matin. Il sera avec nous tout de suite après les actualités internationales que voici.
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2: Séance houleuse à l'Assemblée nationale du Sénégal hier, les 129 députés présents ont adopté un texte qui renforce le pouvoir du président de l'Assemblée Ousmane Sonko et isole davantage le président du pays Bassirou Diomaye Faye, correspondant sur place au début de ce journal. Le Pakistan bombarde l'est de l'Afghanistan. Islamabad poursuit sa stratégie de représailles envers le régime des talibans qu'il accuse d'héberger les djihadistes pakistanais. Et puis Islamabad organise ce mardi un séminaire sur le traité des eaux de l'Indus, fleuve qui sillonne l'Inde et le Pakistan et dont la gestion de l'eau est devenue une arme stratégique. Éclairage dans notre dossier à la fin de ce journal. Au Venezuela, après la douleur vient la colère. Les habitants dénoncent le manque de moyens mis à leur disposition par les autorités pour secourir les sinistrés du séisme. Et puis en France, la Chambre basse vote pour la troisième fois sur l'aide à mourir. L'Église appelle les députés à mesurer la portée de leur décision. Nous l'entendrons.
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2: Bonjour à tous. Au Sénégal, la rupture entre Ousmane Sonko et Bassirou Diomaye Faye ne cesse de se confirmer. Hier, l'Assemblée nationale, dominée par le PASTEF, a adopté avec une majorité écrasante une réforme constitutionnelle controversée. Le texte renforce les pouvoirs de l'Assemblée, dirigée par l'ancien Premier ministre Ousmane Sonko, et restreint ainsi les pouvoirs du président Faye. La correspondance à Dakar d'Abdoulaye Diédou.
4: Avec 129 voix favorables, les députés de la majorité PASTEF ont adopté hier la proposition de loi portant révision de la Constitution. Une adoption actée à l'issue d'une séance plénière mouvementée, ponctuée par un boycott massif de l'opposition et autres échauffourées notées aux alentours de l'Assemblée nationale. L'incident majeur qui a marqué la plénière est l'expulsion musclée par la gendarmerie du député de la PR Abdoumbou. Un incident suivi par une vague de boycott du groupe Takoualou Sénégal et des députés non inscrits. Avant cette étape cruciale, la majorité PASTEF d'Ousmane Sonko a rejeté 2 des 4 amendements défendus au pupitre par le ministre de la Justice. Il s'agit d'une suite d'amendements émis par le président Faye, relatifs notamment au statut du chef de parti politique, aux prérogatives de l'autorité présidentielle, mais aussi à l'obligation d'une déclaration de patrimoine à la sortie de l'exercice présidentiel. La proposition de loi portant révision de la Constitution adoptée, Ousmane Sonko et ses partisans comptent soumettre au plus vite le texte adopté à l'appréciation du chef de l'État qu'il revient de promulguer, ou encore de choisir la voie référendaire. Tout porte à croire, selon le garde des Sceaux, que le président Faye privilégie le recours à un référendum, une option d'autant plus maniable que le chef de l'État n'est pas tenu par des délais pour convoquer le corps électoral. Abdoulaye Diédou, Dakar, Radio Vatican.
2: En Afrique du Sud, l'ultimatum anti-immigré touche à sa fin. Depuis plusieurs mois, des groupes citoyens et des partis politiques mènent une virulente campagne contre les migrants clandestins, les appelant à quitter le pays avant le 30 juin, ce mardi. Selon les autorités, 25 000 personnes ont quitté le pays, fuyant d'éventuelles représailles. Une nouvelle journée d'action nationale est organisée aujourd'hui, faisant craindre aux autorités de nouveaux débordements. Légère accalmie en Afghanistan, au lendemain d'une violente opération lancée par Islamabad, la plus meurtrière depuis des mois. 3 régions frontalières ont été visées dans la nuit de dimanche à lundi par l'armée pakistanaise. Islamabad poursuit sa stratégie de représailles envers le régime des talibans qu'il accuse d'héberger des djihadistes pakistanais. Cette fois, c'est un attentat contre une base militaire à Karachi, la capitale économique du Pakistan, qui a provoqué les frappes. La correspondance d'Emmanuel Derville.
5: 24 heures après une attaque imputée au Jamaat ul-Ahrar contre un camp des Rangers à Karachi, l'armée de l'air pakistanaise a bombardé 3 provinces afghanes. Elle dit avoir ciblé des bases de ce groupe terroriste lié aux talibans pakistanais. L'Afghanistan rétorque que ces opérations ont fait une quarantaine de morts civiles. Le Pakistan veut persuader Kaboul de réprimer les djihadistes pakistanais. Mais sa stratégie militaire va d'échec en échec. Les bombardements ciblent d'abord la population, si bien que les Afghans font bloc derrière le régime théocratique. L'armée cherche aussi à tuer le plus de djihadistes possible, au lieu de les capturer vivants pour qu'ils donnent des informations qui aideraient à démanteler leur organisation. Enfin, Islamabad privilégie des frappes aériennes à des opérations secrètes. Une sortie de crise est donc beaucoup plus compliquée. Kaboul reste déterminé à défendre son territoire et pourrait lancer des représailles prochainement. New Delhi, Emmanuel Derville, Radio Vatican.
2: Et malgré les efforts de médiation portés par la Chine, notamment, pas de solution durable en vue entre les deux pays voisins. Le Qatar espère, lui, contribuer à maintenir en vie le protocole d'accord signé entre Washington et Téhéran le 17 juin dernier. Les discussions devraient avoir lieu cette semaine dans le pays du Golfe, mais leur nature reste incertaine. La diplomatie iranienne a confirmé l'envoi d'une délégation d'experts à Doha cette semaine, tandis que la Maison-Blanche envoie ses émissaires Steve Witkoff et Jared Kushner. Au Venezuela, le bilan continue de s'alourdir. 1719 morts et toujours près de 50 000 personnes portées disparues. Une secousse de magnitude 4,6 a de nouveau ébranlé la région lundi matin, 5 jours après le double séisme qui a frappé Caracas et la région de la Guayra, au nord de la capitale vénézuélienne. Malgré l'importante mobilisation de la communauté internationale, la population s'impatiente face à la lenteur des opérations de sauvetage. Correspondance sur place de William Gazo.
1: Les familles, voisins, amis qui déblayent à main nue les gravats sous le soleil de plomb des Caraïbes vénézuéliens. 5 jours sont passés depuis le tremblement de terre, mais les scènes d'impuissance sont les mêmes à la Guayra. Machines, main-d'œuvre, personnel spécialisé, la région côtière, la plus touchée par le séisme, manque de tout pour accélérer les opérations de sauvetage. Dans la localité de Catia-la-Mar, l'une des plus dévastées, le petit hôpital est débordé par l'afflux de patients et un centre de soins a été improvisé dans le terminal de transport. Malgré l'arrivée en urgence de plus de 2500 secouristes de 27 pays différents, de nombreux corps restent sous les décombres. Une situation qui alimente la colère des habitants qui ne comprennent pas le manque de moyens mis à leur disposition. La fermeture partielle de l'autoroute qui relie la région à la capitale accroît encore un peu plus la frustration. Les gens de Caracas nous aidaient, nous apportaient de l'eau, de quoi manger et le gouvernement a fermé la route, enrage une habitante. Et pendant ce temps, le bilan humain continue de s'alourdir. Les autorités vénézuéliennes dénombrent désormais 1719 morts, tandis que l'ONU évoquait le week-end dernier environ 50 000 disparus. Les États-Unis ont annoncé doubler leur aide au Venezuela à hauteur de 300 millions de dollars pour aider le pays latino-américain. Caracas, William Gazo, pour Radio Vatican.
2: C'est désormais officiel. Au Pérou, la candidate ultra-conservatrice Keiko Fujimori remporte le second tour de l'élection présidentielle d'une courte tête. 50,13% des voix, annonce hier de la commission électorale du pays. 3 semaines après le scrutin du deuxième tour, elle s'est finalement imposée face au candidat de gauche Roberto Sanchez. Échéance décisive en France ce mardi. Les députés doivent se prononcer aujourd'hui pour la 3e fois sur la proposition de loi créant un droit à l'aide à mourir, loi qui ouvrira la voie à certains, pour certains patients de recourir à une substance létale avec accompagnement médical, un texte contre lequel s'oppose formellement l'Église de France. Dans une vidéo diffusée hier, Mgr Vincent Jordi, archevêque de Tours et vice-président de la Conférence des évêques de France, a de nouveau appelé les députés à la conscience et à la responsabilité. On l'écoute.
6: C'est un basculement anthropologique qui se prépare. C'est un nouveau regard sur la vie et sur la fin de vie qui se prépare à peu gagner l'ensemble du pays. Avec un effet sur les soignants. Les soignants qui sont, nous le savons, nous les rencontrons inquiets devant ce qui va venir, car c'est eux qui seront en partie au cœur du dispositif. Une inquiétude des familles, le monde du handicap, mais aussi toute la dimension intergénérationnelle, car cette loi, et on le voit dans notre pays, nécessairement a une influence sur la manière de regarder la vie, le fait de se sentir utile ou inutile dans la société. Des effets juridiques avec les conditions de mise en œuvre et des contestations que l'on voit dans de grands pays européens et qui vont jusqu'à la Cour européenne des droits de l'homme. Et puis l'aspect social, parce que cette loi, bien évidemment, va toucher, va impliquer les plus fragiles. Donc, cette loi, oui, faisons très attention, non pas simplement à être heureux de la voter ou de ne pas la voter, mais aux effets qu'elle va avoir, des effets qui seront sur le moyen et sur le long terme et qui fragiliseront ces effets l'ensemble de notre société.
2: Et Mgr Jordi, vice-président de la Conférence des évêques de France, le vote de ce mardi constitue l'avant-dernière étape à l'Assemblée nationale avant l'ultime vote solennel prévu le 15 juillet prochain. Islamabad organise aujourd'hui un séminaire international portant sur le traité des eaux de l'Indus, traité qui régit depuis plus de 60 ans le partage vital des ressources du fleuve entre l'Inde et le Pakistan. De part et d'autre de la frontière, près de 300 millions de personnes vivent de ce fleuve, disputé par les deux puissances nucléaires rivales. Les tensions ont atteint un pic l'année dernière après l'attentat du 23 avril 2025 dans le Cachemire, administré par l'Inde. New Delhi avait alors suspendu cet accord, utilisant l'eau comme une arme stratégique capable d'assécher ou d'inonder les terres pakistanaises. Un an plus tard, l'Inde ne semble nullement décidée à revenir en arrière, explique Franck Galland, chercheur associé à la Fondation pour la recherche stratégique, spécialiste des enjeux sécuritaires et stratégiques liés aux ressources en eau.
7: Les mots ont été très forts du Premier ministre Modi, disant que l'eau coulera désormais au profit de l'Inde et sera utilisée pour le seul progrès de l'Inde. Clairement, l'Inde a la possibilité d'altérer les débits, et en particulier de la Chenab. Vous avez un barrage qui est actuellement en chantier. Qu'un barrage est opérationnel sur l'autre rivière, la Jhelum, depuis 2018. Et donc, on voit très bien que l'Inde est hydrodominant vis-à-vis du Pakistan et que les 200 000 km de canaux d'eau qui en fait le plus important de la planète est menacé clairement par des baisses de débit qui peuvent être orchestrées par l'Inde. Donc, la problématique aujourd'hui pakistanaise, elle est celle d'une épée de Damoclès au-dessus de la tête des autorités pakistanaises et que ne peut plus protéger durablement le traité de l'Indus signé en 1960.
8: Quelle médiation entre les deux pays ? Comment se passent d'ailleurs ces négociations ?
7: Depuis 1960, date de la ratification de ce traité, vous avez une commission des eaux de l'Indus. Et cette commission des eaux de l'Indus réunit à période régulière autorités pakistanaises et autorités indiennes. Mais dans les faits, aujourd'hui, cette commission des eaux de l'Indus est relativement bloquée. Pour preuve, le représentant du Pakistan a écrit à plusieurs reprises à son homologue indien à propos de baisse de débit sur la Chenab et sur la Jhelum. Et c'est resté sans réponse. Il y a un an, au moment de ces pics de tension hydro-militaire, c'est le Pakistan qui a saisi le Conseil de sécurité des Nations Unies. Il y a une autre organisation régionale de coopération et de sécurité, qui est l'Organisation de coopération de Shanghai, saisie par l'Inde, saisie par le Pakistan pour aborder les questions d'eau. Mais l'Inde est elle-même menacée. C'est 1,44 milliard d'habitants. L'Inde a dépassé la Chine en 2023. Ce qu'on oublie trop souvent de dire, c'est qu'il faut de l'eau pour les data centers. Et l'Inde est une grande puissance de l'intelligence artificielle, du stockage de données. Et bien, face à l'ensemble de ces défis, le Premier ministre Modi doit récupérer des masses d'eau en étant lui-même potentiellement en situation d'hydro-soumission si la Chine continue ses projets sur des fleuves prenant naissance sur son territoire.
8: Ainsi, l'Inde est prise entre deux conflits hydrauliques de part et d'autre de ses frontières. Mais alors, elle semble ambivalente dans ses positions. Est-ce que le Pakistan peut s'appuyer sur la Chine comme un allié contre l'Inde ?
7: Il y a une stratégie sino-pakistanaise qui est ancrée depuis la création de cet État. La Chine aide énormément le Pakistan. On le voit sur ce sujet hydraulique parce que pour pouvoir répondre à cette menace indienne, le Pakistan a lancé, par exemple, de grands projets de dessalement sur sa côte sud et notamment a fait sortir de terre relativement récemment une station de dessalement qui est sur le port en eau profonde de Gwadar, rendu possible par la Chine. Et puis, la Chine peut elle-même peser de tout son poids dans cette problématique hydrodiplomatique actuelle en mettant elle-même une très forte pression sur l'Inde, plus en aval, à travers l'Indus, mais surtout le Brahmapoutre. La Chine est en train de construire le plus grand barrage hydroélectrique de la planète. Très clairement, l'Inde voit cela comme une menace, y compris à caractère militaire, parce qu'il est en train d'être construit dans une zone qui a toujours été contestée. À période récurrente, vous avez des tensions entre les deux armées. Donc, on est vraiment sur des logiques aujourd'hui de conflictualité, d'hydro-diplomatie, mais qui ne prennent pas le chemin de la négociation et de la diplomatie. Aujourd'hui, on assiste à une rhétorique belliqueuse qui est excessivement dangereuse, provenant d'Inde, provenant du Pakistan. Si on veut que les choses se calment, il faut avoir une gestion intégrée de la ressource, une mutualisation des données scientifiques et techniques en matière d'exploitation des ouvrages. Et c'est uniquement comme ça qu'on parviendra à atténuer des tensions.
2: Interrogé par Cécile Mérieux, Franck Galland, chercheur associé à la Fondation pour la recherche stratégique, était ce matin l'invité de Radio Vatican. C'est la fin de ce journal. Belle matinée à toutes et à tous.

C'est maintenant le moment de la chronique Reflet, sous la responsabilité du frère Maxime Allard, philosophe et professeur dominicain. Et sa série s'intitule « Espérer quand tout vacille ». Aujourd'hui, il nous parle de l'espérance chrétienne. Il nous dit même que nous sommes déjà assis à la droite du Père. Écoutons le frère Maxime Allard.

Alors, même avec tous les mécanismes de sécurisation ou tous les espoirs qu'on peut, il y a tel petit bien qui est difficile, mais je vais l'avoir, ça va être bien et tout, à l'horizon, il y a la mort. Et c'est là qu'on passe de l'espoir à le désespoir ou de la sécurité à l'espérance, proprement chrétienne, qui, si on avait beaucoup plus de temps que ce que je vous dirais, on peut aussi, sans nécessairement croire au Dieu et Père de Jésus-Christ et à l'Esprit, arriver à avoir un succès d'année de ça, au moins partiel. Mais pour les besoins de la conférence, je vais me concentrer sur l'espérance chrétienne. Nous sommes déjà, selon l'Épître aux Colossiens, assis à la droite du Père. Ça paraît pas tous les jours, j'en conviens, mais depuis notre baptême dans la mort et la résurrection du Christ, nous sommes déjà en espérance, là où on dit que on ira après la mort, etc. Théologiquement, c'est pas tout à fait juste parce que symboliquement, on est déjà passé par la mort. Et donc, on peut déjà vivre comme ressuscité ou ressuscitant, pour être plus précis. Et se dire que fondamentalement, ce qu'on cherche, c'est la vie et la vie en plénitude. Mais pas celle dont je rêve, pas celle dans laquelle je me suis engagé à fond nécessairement pendant toute ma carrière ou ma vie ou même pendant les premiers 10 ans de ma job, mon travail. Non. Une vie qui soit non pas ma vie accomplie parce que moi j'ai fait, mais la vie dans le Christ, c'est vraiment une vie avec le Christ. C'est une vie avec d'autres hommes et d'autres femmes qui sont aussi passés par la mort et la résurrection du Christ par le baptême, qui ont aussi entendu la parole de Dieu et avec qui j'ai déjà célébré la résurrection du Christ et j'ai déjà célébré le fait que vivre, c'est grandir dans le corps du Christ, ensemble les uns avec les autres. Mais tout ça, c'est beau, puis vous l'avez entendu, puis je l'entends régulièrement, et puis je le prêche, puis d'autres l'enseignent aussi. C'est bien, mais lorsque tout se met à vaciller, tout ça, la résurrection de la chair, le corps glorieux et tout, quelle que soit la façon dont vous le pensez, la vie éternelle dans le royaume des cieux, ça devient un bien extrêmement difficile à croire.

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Dans l'enfance de Monique Boucher-Matt, la musique était très, très importante. Son père était organiste à la paroisse, en plus de travailler dans une banque. Et il annonça à un moment donné qu'il fallait acheter un nouveau banc pour remplacer le petit tabouret du piano.

piano. Un jour, mon père nous annonça qu'il allait faire l'achat d'un nouveau banc pour le piano en remplacement du petit tabouret pivotant. Ce sera pratique pour faire jouer du piano à quatre mains, nous dit-il, car chez nous, les occasions de jouer en duo ne manquaient pas. Nous fîmes donc l'acquisition d'un long et magnifique banc de chêne tout neuf, dont le fini se trouvait encore plus éclatant que celui du piano lui-même et au sujet duquel mes sœurs et moi reçûmes les plus vives recommandations. Comble de précaution, papa installa un large carton gaufré sur le devant du piano, au-dessus des pédales, de façon à prévenir les coups de pied éventuels de quelques pianistes impatientes. C'est dire à quel point mon père était méticuleux et aussi combien il tenait à son instrument. Comme il n'y avait chez nous que des filles, cela allait de soi que nous saurions modérer nos ébats autour du précieux roi du salon. Pourtant, un jour, papa découvrit une belle marque de coup d'un gros centimètre de long sur le bord du banc. « Qui a fait une chose pareille ?» Tout le monde se taisait, mais la marque était bien là. Aux yeux de mes parents, ce ne pouvait être que moi qui étais la plus jeune à cette époque, et surtout bien sûr à cause de mon caractère un peu vif. J'avais beau jurer, mes grands dieux, que je n'y étais pour rien, on continua de me soupçonner pendant quelque temps, puis la chose s'estompa petit à petit, même si parfois il arrivait à papa de revenir à la charge à l'occasion de quelque autre bêtise commise par l'une d'entre nous, ou tout simplement à cause d'un regain d'agacement devant ce mystère non résolu. Quelque temps plus tard, alors que personne n'en parlait plus, une de mes sœurs, la plus espiègle et la plus hardie, m'avoua discrètement qu'en se pourchassant de la maison avec l'aînée, l'une d'elles était venue percuter le fameux banc avec je ne sais quoi. « Ne le dis surtout pas !»« Oh là là là, le bel aveu !» Bien facile à présent d'avouer. Et à moi par-dessus le marché, elle savait pertinemment que je n'étais pas une rapporteuse. D'ailleurs, puisqu'enfin on avait enterré le sujet, mon petit doigt me disait qu'il était toujours préférable d'éviter les colères de papa, quelle qu'en soit la responsable. Je gardais pour moi ce secret, tout en finissant par me dire qu'après tout, ce n'était peut-être pas aussi grave que ça, et ça n'empêchait personne de bien jouer. Le plus important restait la musique qui envahissait la maison si souvent et demeurait sans contredit le dénominateur commun de notre famille. J'entends encore avec bonheur dans ma tête le vaste répertoire que nous possédions à nous tous depuis les sonatines de Clementi et les inventions à deux puis à trois voix de Bach jusqu'à Mozart, Beethoven, Schumann et Chopin et Brahms et bien sûr le répertoire d'orgue de papa. Les chansons de maman et celles de mes sœurs, qu'il me suffise de les retrouver au concert ou sur disque dans leur perfection, et je me revois toute jeune et déjà émerveillée. Quant à notre bon vieux piano, presque centenaire, il trône maintenant chez mon fils aîné, et c'est la quatrième génération qui commence à y faire ses premières gammes. Il serait difficile de reconnaître la fameuse égratignure sur son banc. Elle a été patinée comme tout le reste, et il y en a eu beaucoup d'autres depuis que le temps et plusieurs déménagements ont causé. La sonorité du cher instrument, elle, est restée si riche, même si pour l'instant, il ne se trouve personne pour le faire sonner comme un orgue.

À la chronique Jardins intérieurs, on accueille maintenant le père Bernard Bastian. En plus des retraites et des prédications qu'il fait depuis de nombreuses années, il a été médecin et il a aussi été très malade quand il était jeune. Il a donc une longue expérience de la vie sous des formes parfois difficiles. Je vous invite à l'écouter attentivement.

Alors, c'est vrai qu'il y a parfois quelque chose de vrai. Alors, je parle pas du vol, parce que quand on vole pas, on vole pas. Bon. Mais il y a parfois quelque chose de vrai dans ce qu'on nous renvoie. Mais dans ce cas-là, où est le mensonge? Le mensonge, il est dans l'exagération du défaut. Voyez? Quand quelqu'un qui a un peu crâné quelque part en se faisant remarquer sur un truc, on dit que ce n'est qu'un crâneur, qu'un prétentieux, etc. Eh bien, le mensonge, il est dans l'exagération du défaut. Il est dans le fait qu'on est enfermé tout entier dans un aspect de soi qui est un défaut. C'est comme si nous étions réduits. Vous voyez, toute la personne est réduite à son défaut. Ben ça aussi, c'est un mensonge. Alors, il faut pas oublier que les personnes qui ont un puissant amour-propre, l'amour-propre, c'est l'amour de l'image de soi, hein. Alors que l'authentique amour de soi, hein, c'est-à-dire notre dignité filiale, nous libère, hein. Mais l'amour-propre au sens courant du terme, c'est l'amour de l'image de soi. Ça, c'est quelque chose de très trouble, parce que c'est enfermant, ça. Eh bien, les personnes qui fonctionnent beaucoup sur l'image d'elles-mêmes, qui est un amour-propre fort, elles se sentiront offensées par n'importe quoi qui porte ombrage à cette image. Bon, ça, il faut le savoir aussi. Donc, si on a pris un peu la mesure de la réalité de l'offense, eh bien, et qu'on est cet offensé, ben oui, il y a offense. Je viens d'être offensé. Eh bien, alors j'ai un problème. Comment est-ce que je vais répondre à cette offense? Comment est-ce que je vais répondre maintenant à cette offense? Alors, l'attitude naturelle, je dirais simplement humaine, pour parler comme saint Paul, charnelle. C'est ça que ça veut dire, charnelle. Charnelle, c'est simplement la chair, et la chair, c'est que l'humain. L'humain livré à lui-même. L'attitude simplement charnelle serait de répliquer, hein. Je lui rends l'appareil, voilà. Je rends œil pour œil, dent pour dent. C'est une sorte de violence civilisée. Parce qu'à l'époque, œil pour œil, dent pour dent, c'était un réel progrès, hein. Parce qu'être complètement défiguré pour un œil, c'est cher, hein. Mais on vous arrache un œil parce que vous en avez arraché un autre, c'est déjà plus civilisé. Bon. C'est encore pas évangélique parce que Jésus n'a pas dit ça. Jésus, il dit, si on te frappe sur une joue, tends l'autre. Jésus va nous parler du pardon et pas de la vengeance. En tout cas, l'engrenage de la vengeance et du ressentiment, c'est l'engrenage naturel, hein. Et il nous est montré en permanence à la télévision, cet engrenage. Pour garder les infos, on a enlevé une petite fille. On la retrouve, elle a été violée. Le voisinage, parce que Dieu merci, on laisse les parents tranquilles, le voisinage dit, ça, jamais on le pardonnera. Et on imagine la France entière abrutie devant le petit écran carré, en disant, oh, ça, jamais on le pardonnera. Voilà. La France chrétienne. Vous voyez? Le Christ, il n'est pas encore entré très profond dans la chair. Hein? Parce que les réflexes naturels sont là, ils sont à fleur de peau. Voilà. S'ils ne sont pas carrément cultivés, voilà. Donc, on a un problème quand on a pris conscience de l'offense. On a un problème avec la violence, hein. Il nous a été violent, c'est-à-dire, il y a quelqu'un qui est entré chez nous par effraction pour nous prendre quelque chose. Et ça suscite de la violence. Alors, donc, soit on rentre dans la violence, bon, et c'est ça la réponse. Soit on renonce à la réplique immédiate. Faire très mal à l'autre et tout de suite, hein. Et si on renonce à la réplique immédiate, on est déséquilibré. Parce qu'on va éprouver douloureusement un manque, ce qu'on nous a pris. Et puis, celui qui renonce à la réplique immédiate, il va se trouver contraint, par un autre, à faire un travail qui précisément lui coûte. Celui qui consiste à chercher à rentrer dans son droit, d'être indemnisé pour le dommage qu'on lui a causé, celui de recouvrer la dette que l'offense a créée. Voyez? L'offenseur, en effet, doit réparation, hein. Si je dis qu'il m'a offensé, donc il m'a enlevé quelque chose, il me doit quelque chose. C'est là qu'on arrive à la dette, hein. Il doit me rendre ce qu'il m'a pris. Si j'ai perdu la santé, qu'il me rende la santé, en tout cas les conditions de la santé. Si c'est de l'argent, c'est plus facile à comprendre. Si c'est de l'amitié, rendre une amitié, restaurer, c'est aléatoire. Bon, il me doit réparation. Même la réputation, c'est difficile à réparer, hein. Vous savez combien la calomnie laisse des traces, hein? Voilà.
En tout cas, il me doit réparation. Il a une dette envers moi. Et ne pas répondre, c'est coûteux. Ne pas répondre, je dirais, par une réplique immédiate. Donc, comment gérer cette situation? Alors, il y a plusieurs options. Soit par manque de force ou de courage, l'offensé va faire l'autruche et il va laisser le temps faire son œuvre. Hein, et il va se raconter des histoires du style « le temps efface tout ». Alors ça, je peux vous dire que c'est complètement faux. Moi, je vois ici des gens pleurer d'offenses qui ont 20, 30, 40, 50 ans d'âge. Comme si on venait de la produire. C'est pas vrai. Alors, le temps fait un travail de pacification de la sensibilité qui fait que, Dieu merci, on n'est pas occupé par le problème jour et nuit, sans arrêt, sinon on ne pourrait plus rien faire d'autre. Hein. Et je pense que notre élan de vital pour rentrer dans la vie serait stérilisé très rapidement. Hein. Bon. Donc, heureusement, on a de la ressource. Mais quand on prend le temps de s'arrêter et d'en parler et de se laisser ressentir ce qui se passe, on se rend compte que les offenses non pardonnées, elles sont vivaces. Elles sont vivaces, elles sont purulentes, elles génèrent du pus. Aujourd'hui encore. Hein.

0: Et c'est notre chronique hebdomadaire musique de film. J'accueille avec plaisir le pianiste Guy Dumais. Bonjour Guy.
1: Bonjour à vous Dani.
0: Alors aujourd'hui, vous avez choisi de nous parler d'un grand qui s'appelle Michel Legrand, et c'est pas pour rien, un homme extraordinaire. On a en tête sa musique, mais aussi sa voix, parce qu'il a beaucoup chanté.
1: Oui, il a chanté. Il n'était pas un très grand chanteur, faut l'avouer, mais il a été un compositeur, un musicien extraordinaire. Je dirais que c'est peut-être l'un de nos plus grands musiciens internationaux depuis les 70 dernières années.
0: Alors, on va aller écouter ce que vous avez à nous dire des films auxquels il a participé. Michel Legrand, parlez-nous un peu de sa carrière.
1: En fait, Michel Legrand a étudié au Conservatoire national de musique de Paris. Il a étudié, entre autres, avec l'incontournable pianiste Nadia Boulanger, qui a enseigné le piano à plusieurs des grands musiciens. Et Michel Legrand est un musicien extraordinaire qui était capable de jouer, de performer dans tous les styles. Alors, il a joué avec les plus grands jazzmen au monde, Miles Davis, John Coltrane, Ella Fitzgerald, Ray Charles, Stéphane Grappelli. Il a composé des musiques pour Maurice Chevalier, Jacques Brel, Frank Sinatra. Il a composé des mélodies extraordinaires, autant pour la chanson française que pour la musique de film.
0: Et là, donc, on va entendre parler de quelques-uns de ses films. Le premier s'intitule « L'affaire Thomas Crown ». C'est un thriller romantique qui date de 1968 où on voyait interpréter les rôles principaux par Steve McQueen et Faye Dunaway. Un film qu'on peut trouver assez facilement si on cherche à le voir sur des plateformes d'écoute. Mais ce qui est intéressant, c'est que c'est Michel Legrand qui a signé la musique de ce film.
1: Tout à fait. Il m'arrive souvent de jouer en récital cette pièce de Michel Legrand, puis je dis aux gens, c'est une musique de film, mais probablement que vous ne connaissez pas ce film. C'est pas un film qui est très connu. Il faut dire aussi que le réalisateur a rencontré Michel Legrand parce qu'il avait de la difficulté à terminer son film. Et il en a parlé à Michel Legrand qui lui a dit, donne-moi ce film-là, je vais faire la musique pour ce film-là.
0: Ça m'amène à vous poser une question, Guy. Est-ce que la plupart des compositeurs créent les musiques avec les images une fois terminées?
1: Oui. Oui,
0: c'est ça.
1: Tout à fait. Dans ce cas-ci, c'est un peu extraordinaire parce que le film était complété. En fait, Michel Legrand a mis la musique après, mais le réalisateur a connu un problème. Il était incapable de terminer son film. Il n'arrivait pas et Michel Legrand, grâce à sa musique, a fait quelque chose d'extraordinaire. Et il y a une mélodie dans ce film qui s'appelle « The Windmills of Your Mind », « Des moulins de mon cœur ». C'est une des musiques les plus connues de Michel Legrand, qui est devenue d'ailleurs, cette musique-là, un standard de jazz. Je pense que si on en écoute un extrait, tout le monde va reconnaître
0: cette musique. Oui, « Les moulins de mon cœur », oui.

0: On vient d'entendre cette version avec la voix de Dusty Springfield.
1: Ouais, magnifique, n'est-ce pas?
0: Ouais, très très belle version. On passe à l'autre film dont Michel Legrand signe la musique, Un été 42.
1: Tout à fait.
0: Un autre film américain, parce qu'il a été sur les deux continents, hein, Michel Legrand.
1: Ben, Michel Legrand a vécu longtemps à Los Angeles, plus proche du cinéma américain, c'est probablement.

0: Ça n'a pas été le film qui est devenu le grand succès, mais ça a été la musique de Michel Legrand. Et The Summer Nose, l'été 42, est un exemple vraiment très bien pour exprimer ça.
1: Et je pense qu'on va l'entendre, la version avec Jesse Norman.
0: Oui, c'est une. Je dirais que l'interprétation de Jesse Norman est un mariage du classique, la voix classique, avec le jazz. Et c'est d'ailleurs Michel Legrand qui est au piano.

0: Et maintenant, avec vous, Guy Dumais, on continue dans l'univers de Michel Legrand. On revient du côté de la France avec le film Les Demoiselles de Rochefort, un film de Jacques Demy avec Catherine Deneuve et Françoise d'Orléac, un film musical.
1: Tout à fait, un merveilleux film. Et Michel Legrand a composé pour ce film une musique extraordinaire qui s'intitule en anglais « You Must Believe in Spring », qui est devenue là aussi, un standard de jazz. Michel Legrand, le don de composer des musiques avec des accords jazz qui font en sorte que ça devient des standards. Les musiciens ont beaucoup de plaisir à jouer la musique de Michel Legrand.
0: Il a le jazz au bout des doigts. Alors, « You must believe in spring », qu'on peut traduire par « Tu dois croire au printemps ». Et on va entendre ici une version de Barbra Streisand.
1: Oui, en fait, Michel Legrand travaillait avec Barbra Streisand, entre autres pour le film « Yentl ».
0: Oui.
1: Et Barbra Streisand offre cette interprétation de « You must believe in spring ». Allez voir, la voix de Barbra Streisand est magnifique dans cette chanson.

0: L'univers de Michel Legrand est tellement immense. On doit se restreindre et on termine avec le film Les Parapluies de Cherbourg, film très original, entièrement chanté du début à la fin. Encore une fois avec Catherine Deneuve, un film de 1964.
1: Un peu extraordinaire que Michel Legrand ait pu composer. En fait, que tout le film est une comédie musicale et c'est Michel Legrand qui en est le compositeur. Je disais tantôt que Michel Legrand est probablement l'un des plus grands musiciens, je pense, du monde. Et on en a la preuve par la composition de la musique Les Parapluies de Cherbourg. C'est une musique qui est extraordinaire. Pour les musiciens qui nous écoutent, la ligne mélodique contient de grands intervalles, ce qui fait en sorte que c'est beau, et ça permet d'y associer des accords jazz magnifiques.

0: Et c'est probablement la mélodie la plus connue de Michel Legrand. Elle a été reprise par des centaines d'interprètes.
1: Alors ici, on vous propose l'interprétation de Mario Pelcha, Les parapluies de Cherbourg, signé Michel Legrand.
0: Avec Michel Legrand au piano en plus.

0: Ah, c'est extraordinaire. Alors, on s'envole avec vous, Guy Dumais. On va vous retrouver mardi prochain. Bonne semaine.
1: Merci à vous.
0: D'ici là, à bientôt.
1: Merci.
0: Vous entendez le signal, ça veut dire que notre émission achève. Merci pour votre écoute. Merci aussi à Guy Dumais, au frère Maxime Allard et au père Bernard Bastian. Au choix musical et à la réalisation technique, c'était Bertolt Bernier que je remercie. Je termine avec une petite réflexion d'un économiste américain, Alan Greenspan, qui dit « Il vaut mieux être à peu près juste que précisément faux ». Bonne journée, à demain.

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Je suis la servante du Seigneur, qu'il me soit fait selon ta parole. » Je pense qu'en entendant cette parole de Marie et son contexte, vous le savez, c'est le contexte de l'Annonciation avec l'archange Gabriel. Mais il y a un contexte qui précède tout ce qui se passe au moment de l'Annonciation. C'est un contexte extraordinaire et c'est le contexte trinitaire. C'est le contexte du Père qui aime son Fils, qui est le Verbe, du Verbe qui aime le Père, et de l'Esprit du Père et du Fils qui est cet amour commun au sein de la Trinité. C'est le grand mystère de notre foi. Ce contexte-là précède tout, toute la création du monde, puisque c'est le mystère même de Dieu. C'est le mystère même du cœur, de l'amour qu'est Dieu, révélé en Jésus, ce Dieu qui est Père, et qui, dans son amour, engendre le Verbe, son expression, et le Verbe qui, aimant le Père, et dans un même esprit, se communique d'une manière indicible, au-delà de tout ce qu'on peut se représenter, cet unique amour qui existe dans ce Dieu unique. Il n'est pas trois, il est un en trois personnes. Alors, le contexte de l'Annonciation est précédé par ce qui se passe en Dieu. Et c'est extraordinaire de pouvoir sonder un peu ce qui se passe au sein de la Trinité. Bien sûr que Dieu a tout créé. Dieu nous a inventés. Il a fait sortir de son vouloir de Père cette création. Mais au moment où va se jouer, je dirais, toute l'histoire de la rédemption, le Père, depuis toute éternité, va exprimer au Verbe son bon vouloir, c'est-à-dire son désir de l'envoyer pour nous sauver. Alors, le Père transmet ce désir au Verbe. Le Verbe l'accueille dans un abandon et une obéissance amoureuse, et l'Esprit du Père demande, et l'Esprit du Fils obéit. Voyez-vous comment c'est beau dans la Trinité? C'est immense, qu'est-ce qu'on se dit? Tout cela précède la création, précède le mystère de la rédemption. Ce qui veut dire que ce qui va se produire au moment de l'Annonciation qui est faite à Marie est le prolongement de cette extraordinaire demande, ce décret du Père qui est manifesté au Verbe et cette obéissance parfaite du Verbe qui va dire oui. Tous les deux, le Père et le Fils, sont d'accord à cette venue dans la chair, cette venue dans le sein de Marie, portée par l'Esprit Saint, alors tout cela va se réaliser avant et précède le mystère de l'Annonciation et de l'Incarnation. Je pense que c'est très important. Lorsqu'on entend « Je suis la servante du Seigneur, qu'il me soit fait selon ta parole », il s'est passé quelque chose au sein de la Trinité. Avant, que personne ne sait, que personne ne peut pressentir et qui va se révéler par la venue et l'envoi du messager céleste Gabriel qui est envoyé à cette jeune fille dans une ville de Galilée à Nazareth. Donc, un contexte, le contexte qui précède l'Annonciation. Le contexte humain de Marie et dans les mêmes perspectives et les mêmes proportions. Marie, écoutez, elle a à peu près 15 ans, 16 ans. Elle est toute belle, elle est toute jeune, elle est toute remplie de cet amour. Elle fait partie d'un peuple dont ses racines remontent jusqu'à Abraham. Ses racines traversent l'Exode, ses racines traversent le message des prophètes
qui ont annoncé la justice, la droiture, qui ont annoncé l'amour et la rédemption. Les racines spirituelles de Marie, fille d'Israël, traversent aussi toute l'histoire de la royauté, l'histoire de David, l'histoire de Salomon, l'histoire des juges. Tout cela fait partie des racines spirituelles de Marie. Ce qui veut dire qu'elle se sait partie prenante d'un peuple enraciné dans une histoire et d'un peuple qui a mystérieusement reçu un appel, une élection, et que Dieu va constamment soutenir à travers les générations, de génération en génération, pour manifester sa présence unique. Tous les autres peuples des alentours croient en des centaines de divinités. Ils en ont fait des représentations, ils en ont fait des statues avec des bêtes, avec des chats, avec des ours, avec n'importe quoi, des oiseaux, pour se prosterner devant ces idoles. Alors qu'Israël croit en ce Dieu unique, Yahvé Adonai, celui qui a parlé, celui qui s'est présenté à Abraham, le père des croyants. Donc Marie est dans une disponibilité spirituelle, une disponibilité intérieure. Elle est disponible et libre d'une liberté qui lui est donnée par Dieu. Marie, au moment de l'Annonciation, est dans un contexte aussi d'engagement. Elle s'est engagée envers Joseph à titre des fiançailles. Au moment où elle reçoit la visite de l'archange Gabriel, elle est dans une situation affective d'engagement. Et comme probablement beaucoup de filles en Israël, Marie aime Joseph et elle se sait aimée par Joseph. Un contexte donc qui précède l'Annonciation faite par l'archange Gabriel. Regardons Marie. Elle est ce qu'elle sera. Elle est cette jeune fille, elle sera cette épouse et elle sera cette mère avant même d'être l'épouse de Joseph. Elle sera l'inépousée, comme dit une hymne très célèbre, dans la puissance de l'Esprit-Saint, qui va la couvrir de son ombre. L'Annonciation, c'est l'archange Gabriel, ce messager divin qui entre dans sa vie. C'est un événement exceptionnel. Nous sommes dans l'exceptionnel. Nous ne sommes pas dans l'ordinaire. Vous allez voir, je vais me promener entre l'exceptionnel et l'ordinaire. C'est quelque chose de tout à fait inusité que cette expérience spirituelle que va vivre Marie. Elle est sûrement en prière, et au moment où elle est en prière, survint ce personnage mystérieux qu'est l'archange Gabriel. Les artistes l'ont représenté de façon étonnante. Si vous prenez Fra Angelico, si vous avez dans votre tête ce souvenir d'avoir vu déjà l'Annonciation de Fra Angelico, il y a dans les yeux de Marie et dans les yeux de Gabriel une correspondance bouleversante. J'ai vu d'autres représentations, par exemple celle qui est à Nazareth, une sculpture italienne moderne, où Marie est dans une autre séquence de l'événement de l'Annonciation. Elle est bouleversée, elle se tient comme ça, tellement elle est surprise et presque apeurée devant ce qui lui arrive. Donc les artistes ont défini des séquences du même événement, mais dans une composition de la rencontre différente. Il l'appelle comblé de grâce. Le Seigneur est avec toi. Ce qui veut dire comblé de grâce, tu es rempli de la faveur de Dieu. Aujourd'hui, mais aussi de façon permanente, cette salutation qui est faite à Marie va la soutenir durant toute son existence. Il n'y aura plus, mais jamais plus, aucune seconde où elle ne saura qu'elle est
comblé de grâce. Toutes les secondes de son existence seront portées par cette affirmation de son identité. Oui, tu es comblé de grâce, le Seigneur est avec toi aujourd'hui et de façon permanente. Marie est étonnée, mais c'est un étonnement intelligent. Elle vit une rencontre exceptionnelle, extraordinaire, pour un événement exceptionnel aussi. Quand on parle d'exceptionnel, je le rappelle, c'est le ciel qui bouge. C'est pas un volcan, c'est pas l'éruption de la Terre, c'est pas une crevasse sur la planète qui va s'ouvrir et qui va faire en sorte qu'on entend quelque chose, un bourdonnement. C'est le ciel, c'est Dieu qui intervient, c'est une intervention céleste, mystique dans la vie de Marie, où un personnage mystérieux, Gabriel, va venir lui faire cette demande, cette annonce. Ce qui veut dire que lorsqu'il fait la demande et l'annonce, au sein de la Trinité, Dieu sait la réponse. Parce qu'il a préparé de façon mystérieuse cette femme qui est unique, qu'on appelle immaculée dès sa conception, qui est sans péché, qui est dans une liberté de cristal, qui est dans une lumière absolue. Toutes les femmes me diront bienheureuses. C'est ce qu'elle comprendra plus tard. La beauté de cette femme, la beauté de cette fille d'Israël est extraordinaire. Et c'est Dieu qui rend beau. C'est lui qui l'a fait ainsi. C'est par la rédemption anticipée de son Fils qui va racheter toute l'humanité que Marie, par avance, est immaculée, sans péché, pour être la demeure du Fils du Très-Haut. Donc, vous voyez qu'au sein même de la Trinité, la réponse est connue. Depuis toute éternité, Dieu savait et attendait le oui de cette fille d'Israël. Marie est bouleversée intérieurement par cette demande. Le questionnement, je l'ai dit, il est intelligent et ne met pas en cause sa foi. Elle ne doute pas. Sa liberté et son obéissance sont intactes. Elle veut savoir comment cela va-t-il se faire, parce qu'il n'y a pas d'homme dans sa vie. Même si je vous ai dit tout à l'heure que son cœur était engagé affectivement envers le charpentier de Nazareth, Marie avait décidé dans son être profond de donner toute son existence à Dieu et que Dieu remplisse tout son être, tout son cœur. Comment cela va-t-il se faire puisque je n'ai point d'homme et qu'il n'y en aura pas? C'est sa décision, une décision qu'elle a prise de demeurer dans la virginité consacrée. Elle veut savoir, et l'archange répond, « L'Esprit Saint viendra et te prendra sous son ombre. » C'est une résonance profonde dans le cœur de Marie. Ça la ramène, puisqu'elle connaît les Écritures, parce que Marie aussi est allée à la synagogue, elle a entendu les textes, elle a entendu la Genèse, elle connaît le souffle de Dieu. Bien sûr, l'expérience qu'elle va faire va la faire entrer dans une connaissance du Dieu unique qui sera plus extraordinaire que tout ce qu'elle avait pu prévoir, comme dira saint Paul. Elle ne pouvait soupçonner la longueur, la largeur, la profondeur de ce Dieu unique comme étant trinitaire. Dieu est Père, Dieu est Fils dans son Verbe et Dieu est Esprit, unique, un seul Dieu en trois personnes.
Eh bien, Marie va faire l'expérience de cette présence de l'Esprit. Et l'Esprit, elle en a entendu parler. C'est ce qu'on appelle la roue, le souffle primordial qui planait sur les eaux lorsqu'on lit la Genèse avant qu'il y ait quoi que ce soit. L'Esprit souffle et plane avant de féconder, en quelque sorte, ce monde et cette création. L'Esprit qui fait partie aussi de tout l'itinéraire de ce peuple d'Israël. Cet Esprit a toujours été présent à la marche du peuple de l'élection. L'Esprit, elle sait qu'il a parlé à travers des prophètes qui ont influencé toute la marche de son peuple. Et on peut en nommer le prophète Amos avec son langage cru, le prophète Ézéchiel avec ses grandes visions de renouveau, qu'on pense au prophète Isaïe. Isaïe, qui est un prophète particulièrement qui va toucher Marie dans son mystère, lorsque il va dire « Voici le signe qui vous est envoyé, une jeune fille de laquelle naîtra un sauveur vous sera envoyé. » C'est Isaïe qui annonce ces temps nouveaux en quelque sorte. Donc l'Esprit souffle constamment. Non seulement il plane sur la création, il féconde toute chose, mais il fait agir les êtres. Il est ce Dieu qui, dans le cœur des personnes, les fait parler, les fait se déplacer, les fait intervenir pour les grands redressements aussi, pour les heures de conversion, parce qu'on sait bien que ce peuple est un peuple à la tête et à la nuque raide et à la tête dure, et Dieu enverra constamment ses prophètes pour la conversion et pour la rédemption. Alors Marie, lorsqu'elle entend que cet esprit, ce souffle, cette roue va être déposée et va la prendre sous son ombre, et que c'est par l'Esprit Saint qu'elle va devenir cette jeune fille amère. Elle va devenir une mère, une maman. C'est l'exceptionnel. C'est l'exceptionnel pour Marie et ce sera l'ordinaire pour Dieu. Parce que Dieu, lui, va entrer dans le chemin normal et ordinaire de tout être humain. Si pour Marie cet événement est à couper le souffle, pour Dieu, il permet la venue de son Fils dans l'ordinaire. L'Esprit Saint viendra. Je me rappelle cette phrase de Thérèse de Lisieux qui aimait tellement la fête du 25 mars, la fête de l'Annonciation, parce qu'elle disait « c'est ce jour-là où Jésus était le plus petit. » C'est le premier instant. C'est le moment initial où l'Esprit féconde le sein de la Vierge. Il est tout petit. Et toutes les femmes qui sont ici, qui avaient eu et conçu des enfants, évidemment par le bienfait d'un homme, eh bien, il y a eu ce moment initial où Dieu aussi était présent dans cette création extraordinaire de l'enfant qui germait, qui allait commencer en vous. C'est un immense mystère. Marie va le vivre d'une façon extraordinaire et comme je vous le dis, Dieu, lui, va entrer dans l'ordinaire, dans notre ordinaire à nous. Dieu prend le chemin ordinaire de notre temps, de nos secondes, de nos heures. Il ne bousculera pas les 9 mois. Il ne sera pas un prématuré. Il va prendre tous les jours, toutes les heures et toutes les secondes. Il va se transformer dans le sein de Marie qui lui donne son sang et sa chair pour qu'au bout de ces 9 mois, la lumière vienne dans le monde. Le Messie naisse du oui et de la chair et du sang de Marie.
Donc rien n'est bousculé. Une grossesse, jour après jour, normale. Marie va porter cet enfant dont sa foi à elle, son oui, corresponde à la venue en elle de l'Esprit. Et le Verbe s'est fait chair et il a habité parmi nous. L'exceptionnel et l'ordinaire vont se côtoyer dans le mystère de l'Annonciation et dans le mystère aussi de l'Incarnation, qui est le mystère de la rédemption, du rachat de l'humanité. Je suis la servante du Seigneur. Avec le secours de l'Esprit, sa parole est libre et la définit pour toujours. Marie se reconnaît comme étant la servante du Seigneur. Nous allons remonter, comme j'ai fait tout à l'heure, dans le contexte trinitaire, où quand le Verbe accepte ce que le Père veut, ce Verbe est envoyé par le Père, et saint Jean va le dire, « Dieu a tant aimé le monde qu'il a envoyé son unique, son Fils. Il l'envoie et Jésus se verra comme l'envoyé du Père et le serviteur du Père. » Avant que Marie soit la servante du Seigneur, le Verbe est serviteur du vouloir du Père. Donc, Marie servante du Seigneur. Il y a trois connotations importantes lorsque nous parlons de servante. Ça renvoie directement à Abraham. Abraham est le père des croyants. Il est le serviteur de ce Dieu unique. Il est le premier qui l'entend. C'est le premier à qui Dieu va déboucher les oreilles en quelque sorte pour lui dire qu'il existe, qu'il est. Et Abraham va partir, quitter son pays, sa famille, sans savoir où il allait. Abraham est pour le peuple juif le père des croyants. C'est celui qui a cru contre toute espérance. Et vous le savez, où elle était placée son espérance, Dieu lui avait promis une descendance aussi nombreuse que les étoiles du ciel ou le sable sur le bord de la mer. Mais il ne se passe rien. Ça n'arrive pas. Son espérance est à bout de souffle et c'est âgé qui va recevoir lui et Sarah l'annonciation des trois visiteurs qui vont venir aux chênes de Mambré, lui annoncer que l'an prochain, Sarah va tenir dans ses mains un fils. Eh bien, Abraham est le père des croyants parce qu'il a cru contre toute espérance en la promesse que Dieu lui avait faite. Eh bien, Marie aussi, Élisabeth le dira, bienheureuse celle qui a cru aux paroles qui lui furent dites de la part du Seigneur. Alors Marie est considérée comme une fille d'Abraham, comme la descendante d'Abraham. Mais bien davantage, toutes les générations me diront bienheureuse, dira-t-elle dans le Magnificat. Ce qui veut dire qu'il y a un transfert incroyable, puisque Abraham était le père des croyants, le père de la foi, Marie va devenir celle en qui toutes les générations vont se reconnaître et en qui toutes les générations pourront la dire bienheureuse parce qu'elle a cru. Alors vous voyez, elle va prendre, pas en quelque sorte la place d'Abraham, mais de façon beaucoup plus vaste et plus large, elle devient la mère des vivants, la mère des croyants. Marie, en elle et par elle, et à cause du Fils, qui est le Fils du Très-Haut qu'elle va porter, eh bien, non seulement les générations vont reconnaître en Abraham le père des croyants, mais bien davantage en Marie, toutes les générations vont la reconnaître bienheureuse parce qu'elle a cru et sa foi a été plus grande
que celle d'Abraham, à cause du don qui lui est fait et de la demande qui lui est faite. Servante liée au don de la foi. Servante aussi évoque les grandes prophéties d'Ésaïe. Rappelez-vous, Ésaïe avec les chants du serviteur. Marie a eu toute sa vie pour méditer les chants du serviteur. « Je suis la servante du Seigneur, comme le serviteur est annoncé par le prophète Ésaïe. » Et qu'est-ce qu'il annonce, le prophète Ésaïe ? Il annonce une humanité nouvelle. Et Marie, elle va porter cette humanité nouvelle en portant le Fils du Très-Haut, Jésus, l'homme nouveau. Alors nous faisons référence aux grandes visions d'Ésaïe, qui sont exceptionnelles. Ésaïe qui pense à ce monde extraordinaire renouvelé. Ésaïe a vraiment un langage rédempteur dans la recréation du monde nouveau. La première création a subi un ébranlement, comme un tremblement de terre par le péché. Dieu promet un rédempteur, un Messie, et Ésaïe entrevoit à travers ses prophéties ce renouvellement de la première création par la rédemption de l'humanité apportée par le Messie qui va venir sauver cette humanité. Et on l'entend dans des expressions ou des allégories où Ésaïe va dire par exemple « Je crée des cieux nouveaux, une terre nouvelle ». Il va parler du grand festin messianique où toutes les nations seront rassemblées autour d'une table bien garnie. Il aura de ces expressions très audacieuses en disant que un petit garçon va conduire avec un bâton à la main les ours, les lions, les bêtes féroces. Le loup va manger avec l'agneau. La vache va frôler le tigre. Alors, toutes des expressions, des paradoxes extraordinaires qui nous montrent la recréation de l'humanité apportée par le Rédempteur, le Messie. Donc, je suis la servante. Abraham, je suis la servante. Les portraits du serviteur, des grandes visions d'Ésaïe, mais davantage aussi une connotation de souffrance. Une participation exceptionnelle de souffrance, puisque les portraits et les chants du serviteur sont aussi l'immense profil d'un homme qui n'aura plus l'aspect d'un homme, tellement il sera le rejet et le rebut de l'humanité. Et Ésaïe annonce un serviteur souffrant, dont les rois de ce monde resteront bouche bée à sa vue, tellement ils seront impressionnés et bouleversés à la vue de ce serviteur souffrant. Les chants du serviteur souffrant. Il n'avait plus l'aspect d'un homme, il était considéré moins qu'un homme, comme un ver. Alors Marie aussi, en acceptant d'être la servante du Seigneur, est greffée au mystère du serviteur, des chants du serviteur souffrant qui annonce, je vous le dis encore, un visage effrayant de ce qui va se passer, de cet homme qu'on va rejeter, qu'on va mettre de côté parce qu'il dérange, parce qu'il ne nous ressemble pas, parce qu'il a des attitudes qui ne nous conviennent pas, parce qu'il est une accusation constante contre nos mœurs et nos habitudes. C'est cela que va décrire le prophète Ésaïe dans les chants du serviteur souffrant. Eh bien, cet homme, eh bien, on le voit. C'est la description du Messie. C'est la description de Jésus. C'est la description de Jésus qui va dire à ses disciples « Voici que nous montons à Jérusalem et que le Fils de l'homme sera livré aux mains des pécheurs. Ils le flagelleront, ils cracheront sur lui, ils le tueront,
et le troisième jour, il ressuscitera. Donc, Marie est liée de façon exceptionnelle au chant du serviteur souffrant, mais dans l'ordinaire aussi de la souffrance, dans l'ordinaire de sa vie. Être servante du Seigneur, c'est découvrir l'appel qui lui est fait aussi d'entrer sur ce chemin étroit et resserré que sera le chemin de son Fils, un chemin de souffrance. Être la servante du Seigneur, c'est entendre la mission qui lui est confiée, d'être la mère du Messie. C'est communier au visage du serviteur souffrant, c'est pressentir les chants du serviteur qui va vivre le rejet. Et il y a un personnage au tout début de la vie de Marie et de la Sainte Famille qui va tout de suite centrer Marie sur les chants du serviteur souffrant, c'est le vieillard Siméon. Lorsqu'au temple, il va dire « Cet enfant sera la chute et le relèvement de beaucoup en Israël. Et toi, une épée te transpercera le cœur. » Donc, vous voyez que Marie, à travers l'expression de « Je suis la servante du Seigneur », tout au long de son existence, va approfondir cette expression et va la ressentir dans une mission ordinaire, qui est une femme qui vit dans la foi, toujours en fonction de son Fils, mais aussi extraordinaire, parce que ce Fils n'est pas n'importe qui, il est le Fils de Dieu, le Verbe fait chair, le Fils du Très-Haut. « Qu'il me soit fait selon ta parole. Je suis la servante du Seigneur, qu'il me soit fait selon ta parole. » Elle croit en cette parole, qui est l'expression de toute sa foi. « Je suis », c'est le présent. « Je suis maintenant la servante. » « Qu'il me soit fait selon ta parole », c'est le présent, mais c'est aussi engager l'avenir. C'est un présent qui va sans cesse se renouveler dans et par la foi de Marie au quotidien. « Qu'il me soit fait selon ta parole », la parole est créatrice et Marie le sait. Dieu dit que la lumière soit et elle fut, et Dieu vit que cela était bon. Quand Dieu parle, il crée. Quand Dieu nomme, il crée. Alors celle qui est appelée comblée de grâce et qui réalise la parole de Dieu, eh bien cette parole, elle est créatrice en elle. Le Verbe se fait chair, la parole se fait chair. Et cette parole transforme tout l'être de Marie. Elle passe de la jeune fille à la mère. La parole, c'est le Verbe de Dieu. C'est quelqu'un, c'est le Fils du Très-Haut. Et la parole, c'est aussi son consentement à elle, Marie, son « oui ». Qui est l'écho, je le redis, du oui du Verbe au Père. On remonte toujours dans l'extraordinaire de la Trinité. Ce qui s'est vécu au sein même de la Trinité, nous l'entendons à travers Marie qui va donner tout son consentement, et son consentement et son oui sont le prolongement du consentement et du oui du Verbe. C'est tout un, c'est rattaché, c'est tissé et tricoté serré. La parole, c'est son consentement libre et total. Marie y va de façon absolue, de façon totale, sans jamais de retour en arrière. La parole, cette parole qu'elle accepte, va lui imposer une assaise. Celle de l'écoute. C'est une assaise, l'écoute. Vous écoutez présentement. C'est une assaise pour certains. C'est-à-dire une concentration.
c'est une façon, une attitude qui fait réagir et interréagir non seulement ce que vous entendez, mais ce que vous comprenez et qui touche votre cœur. Il y a une très belle expression pour parler de l'écoute dans la Bible. On écoute avec son oreille, c'est bien, mais on écoute quand on tend l'oreille. Ce qui veut dire quand je tends l'oreille, et en a une deuxième. Vous voyez, ma deuxième oreille, c'est ma main. Alors, ce qui arrive, arrive dans la main et tout de suite conduit à l'orifice de l'oreille et descend au cœur. Ça, c'est l'attitude profonde de tout croyant. On n'a pas assez de nos deux oreilles. Il faut tendre l'oreille pour diriger de façon beaucoup plus profonde et consciente, et je dirais vigilante, la parole qui doit entrer et venir jusqu'à notre cœur. C'est une ascèse. C'est une ascèse, et Marie va pratiquer cette ascèse. Marie sera à l'écoute toute sa vie de cette parole entendue, parfois déconcertante, parfois à reprendre. Ce ne sera pas toujours évident pour elle et facile. Elle apprend ce qui les concernera au fil de l'ordinaire, des semaines, au sein des rencontres, des voyages, des déplacements, de ce qui pourra lui paraître une fugue lorsqu'elle va perdre Jésus à 12 ans et qu'il va rester à Jérusalem. Donc c'est une écoute qui la conduit à entrer dans le silence. La cèse l'amène à se taire. Elle se tait pour entendre. Elle se tait pour parler. Elle ne fait aucune revendication, Marie. Et je reviens à l'histoire de Marie et de Joseph. Aucune revendication lorsque Dieu lui demande ce qu'il lui demande. Elle aurait pu lui dire « S'il vous plaît, Gabriel, voudrais-tu informer Joseph? Est-ce que je dois lui en parler? Est-ce que je dois lui dire ce qui m'arrive? » Non. Elle a une telle confiance en sa parole, celle qui lui est dite, et son oui, qu'elle va abandonner tous ses soucis-là. C'est aussi une ascèse de ne pas prendre les devants pour tout vouloir arranger. Elle laisse Dieu être Dieu en son temps et à sa manière. Et on sait comment Joseph sera rejoint dans son monde à lui, dans son humanité et dans le mystère du songe, où c'est de cette façon, lui aussi, qu'il apprendra la réalité qui concerne Marie et la mission que Dieu va lui confier. Donc, Marie ne fait aucune revendication auprès ni des siens, ni auprès de Dieu, ni auprès de Joseph. Elle fait confiance à cette parole qui doit aussi atteindre les autres, sans savoir comment cela va-t-il se faire. C'est étrange. Elle va demander comment cela va-t-il se faire pour la conception de cet enfant, le Fils du Très-Haut. L'Esprit-Saint viendra, mais après c'est fini, hein. Elle sait tout, elle entre dans l'ascèse de l'écoute intérieure et elle laisse faire Dieu, elle laisse Dieu être Dieu. Donc, une écoute exceptionnelle de Marie, elle se tait et dans l'ordinaire, elle obéit. Une obéissance nourrie toujours de ce qu'elle entend, de ce qu'elle perçoit, de ce qu'elle reçoit de Dieu. Mes amis, nous, vous, moi, je suis la servante du Seigneur, qu'il me soit fait selon ta parole. Nous sommes à l'école de Marie, dans l'exceptionnel, parce que nous sommes exceptionnels. Nous sommes, vous êtes les enfants de Dieu. Je suis l'enfant de Dieu. Et c'est exceptionnel. Dieu nous a créés, il a fait de nous ses enfants par le mystère de l'incarnation, mais aussi par
le mystère de la rédemption du Fils. Jésus est mort pour nous et pour faire de nous les enfants de Dieu et nous amener à la connaissance du Père. Rappelez-vous ces paroles qu'il va dire à la Samaritaine, à qui il demande « Donne-moi à boire ». Si tu savais le don de Dieu et qui est celui qui te demande à boire, c'est toi qui lui aurais demandé de l'eau. Alors nous sommes tous dans le même cas. Si tu savais le don de Dieu et qui est celui qui te demande à boire, vous êtes comme moi dans l'exceptionnel du don de Dieu. Et le don de Dieu, c'est que vous êtes à son image et à sa ressemblance, ses enfants. Dieu vous habite, la Trinité vous habite. L'amour est en vous. L'Esprit Saint a été répandu dans votre cœur par le don et le sacrement du baptême. Nous sommes comme Marie à son école dans l'ordinaire. Nous avons à vivre notre foi à la suite de Jésus, à l'école de Marie. Et rappelez-vous le chapelet qui demeure, ce grand pèlerinage de prières, scandé des mystères, joyeux, douloureux, lumineux, glorieux. Et ce qui est beau, c'est que chaque mystère remonte toujours au Père. Après chaque dizaine, nous remontons toujours à la source qui est le Père. C'est toujours le Père qui envoie le Fils, et c'est toujours le Fils qui est envoyé par le Père. Les deux sont d'accord, et c'est cet esprit qui s'est répandu sur Marie pour la féconder et nous donner le Verbe fait chair. Entre chaque mystère, entre chaque séquence du pèlerinage spirituel du chapelet, nous remontons toujours au Père. Nous disons toujours « Notre Père qui es aux cieux, que ton nom soit sanctifié ». C'est cela être à l'école de Marie. C'est vivre tous les mystères de notre vie à la suite de Marie et à son exemple, mais toujours remonter à la source qui est le Père. Garder, retrouver sans cesse les grandes attitudes de Marie. Elle est, au moment de l'Annonciation, ce qu'elle sera. Je suis la servante du Seigneur, qu'il me soit fait selon ta parole. Elle est étonnée de ce qui lui arrive. Elle croit de façon intelligente. Elle pose des questions. Elle ne doute pas. Mais elle demande comment cela va-t-il se faire. Elle écoute tout ce qui lui est dit sur l'enfant. Elle donne enfin sa parole, son oui, dans une ouverture à l'exceptionnel comme à l'ordinaire, en acceptant de porter cet enfant, de l'élever, de l'éduquer, de lui apprendre les mots du monde, les mots humains, d'entreprendre avec Joseph cette mission que Dieu va leur confier. Tous les deux sont orientés vers cet enfant qui leur est confié. Et c'est cela qui remplit le cœur humain de Marie et de Joseph, qui vont vivre leur vie matrimoniale dans la chasteté. Ça peut paraître étonnant, mais qu'est-ce qui comble le cœur? C'est l'amour. Et si Dieu a voulu que Marie et Joseph, tout en étant véritablement époux, ils se sont aimés d'un amour chaste. Et cette chasteté, c'est le cœur rempli. Le cœur est débordant d'amour et il aime et ils se sont aimés ainsi dans un cœur plein qui n'a pas eu besoin de la rencontre physique, sexuelle en quelque sorte, puisque toute leur vie, tout leur cœur est orienté vers l'amour conjugué de Marie et de Joseph envers cet unique et cet enfant. C'est l'amour qui a conduit et leur cœur et leur corps.
C'est le don même que Dieu leur a fait de vivre la mission particulière et spéciale qui leur était confiée, qui a donné à Joseph d'aimer avec tendresse, avec un cœur rempli, sa femme, son épouse, mais sous un mode particulier du don de la chasteté. Son cœur était rempli, il n'avait pas besoin d'autre chose. Et le cœur de Marie était rempli, elle n'avait pas besoin d'autre chose. Ils étaient comblés par la grâce de Dieu en étant comblés de la présence du Messie, de cet enfant qui était toute l'orientation de leur vie. Tu aimeras le Seigneur ton Dieu de tout ton cœur, de toute ton âme, de tout ton pouvoir, de toutes tes forces. Voilà ce qu'ont vécu Marie et Joseph, époux, épouse, dans un mystère que Dieu seul connaît et à qui il a donné la capacité, parce que c'est Dieu qui donne toutes les capacités en vue de la mission et des missions qui sont confiées. Voilà, l'ange a dit, tu es comblée de grâce. Marie a répondu, je suis la servante du Seigneur, incluant l'humiliation et en se référant au chant du serviteur souffrant d'Isaïe. L'école de Marie est une école merveilleuse. C'est une école où nous apprenons à vivre dans l'ordinaire, l'exceptionnel, puisque nous avons tous et toutes été élus dans la grâce de Dieu. Voilà.

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0: Chers auditeurs et auditrices de Radio Galilée, bonjour. Je m'appelle Martine Dumais, je suis historienne. Il me fait plaisir de vous retrouver. À l'occasion du 250e anniversaire de l'indépendance des États-Unis d'Amérique, nous rediffusons une deuxième émission avec l'historien Gaston Deschênes, retraité de la Bibliothèque de l'Assemblée nationale, sur le sujet de la côte du Sud et les rebelles américains. Bonjour, M. Deschênes.
1: Bonjour.
0: Merci d'être encore là cette semaine pour nous parler de la côte du Sud et des rebelles américains. Je rappelle que vous avez publié plusieurs ouvrages sur le sujet, mais un dernier qui s'appelle « Un pays rebelle, la côte du Sud et la guerre de l'indépendance américaine au Septentrion ». On s'est entretenu pour voir un petit peu le contexte large de ces événements-là, la révolution américaine vers 1775-1776, cette guerre d'indépendance américaine, et des gens, des auditeurs pourraient dire « c'est une guerre d'indépendance américaine, pourquoi parler de la côte du Sud dans ce contexte-là ?»
1: Ben voilà, c'est que ces Américains, qu'on appelait à l'époque les Bostonnais, les insurgés rebelles, ont voulu venir prendre Québec, la province de Québec, parce que Québec, c'était le siège du gouvernement, et ils craignaient d'être attaqués éventuellement par l'armée britannique. Alors, ils ont organisé une expédition en deux volets, celle de Montgomery du côté de Montréal, la rivière Richelieu, celle d'Arnold, qui nous concerne plus dans la région de Québec ici, qui a remonté la rivière Kennebec, traversé le lac Mégantic, descendu la rivière Chaudière et est venu s'installer ici. Alors, la question qui se posait, dans ma perspective à moi, de la côte du Sud, c'était de voir comment ces personnes, ces Bostonnais, avaient été reçus. Est-ce qu'on les avait reçus de façon sympathique? Est-ce qu'on s'était opposé? Est-ce qu'on partageait leur objectif? Et comment on a pu les aider?
0: Et on s'était laissé sur le siège de Québec. Il y avait une bataille, notamment la bataille de Saint-Pierre, puis il y avait eu la question du siège de Québec. Et comment s'est terminé le siège de Québec?
1: Bien, au printemps 1776, les Américains avaient bien beau avoir gagné la bataille de Saint-Pierre, la petite bataille de Saint-Pierre, ils étaient très mal en point parce qu'ils avaient beaucoup de soldats malades, ils avaient perdu des soldats, leur contrat était terminé. Ils étaient à contrat pour une bonne part, leur contrat était terminé. Il manquait d'argent pour en embaucher d'autres. Il manquait d'argent sonnant pour payer les habitants qui leur fournissaient des vivres. Ils étaient obligés de payer avec de la monnaie de papier. Et les habitants ici, là, la monnaie de papier, ils avaient goûté à ça avec les Français en 1759. Alors, ils ne croyaient plus beaucoup à la monnaie de papier. Et le recrutement de Canadiens pour remplumer leur armée n'allait pas très bien non plus. Alors, ils étaient mal en point. Ils ne pouvaient pas rien faire pour attaquer Québec. Et quand la flotte britannique est arrivée, comme en 1760, la flotte britannique arrive avec le printemps, et là, les Américains ont dû déquerpir, ont laissé en plan, d'ailleurs, leurs alliés ici, ils sont partis sans crier gare, puis ils ont laissé plein de matériel, en plus, sur place.
0: J'imagine qu'après la victoire britannique, ces derniers ont dû vouloir faire une enquête sur ce qui s'est passé, comment ça se fait qu'il y avait des gens qui, donc dans ce Canada, avaient pris, fait partie, ou du moins avaient été sympathiques. Il y a dû avoir une forme d'enquête, là.
1: Oui, ils ont créé une enquête. Carleton a nommé une commission qui était formée de trois personnes, dont François Baby et le seigneur Tachereau, qui avait une dent contre les rebelles. Et cette commission-là a fait toute la région de Québec, jusqu'à Portneuf inclus, Lotbinière inclus, l'île d'Orléans, toutes les paroisses. Et dans chaque paroisse, ils ont posé des questions, ils ont fait la liste des gens qui avaient été des mauvais citoyens et les gens qui avaient participé à la bataille de Saint-Pierre, d'un bord et de l'autre. Et ils ont examiné en particulier les officiers de milice. Et ils ont dégommé tous les officiers de milice sauf un. Tous les capitaines de milice. Et parfois, tous les officiers de milice, capitaines, lieutenants, sergents, enseignes, etc. Ce qui démontre bien que la sympathie pour les Bostonnais était assez généralisée. Et ils ont aussi, ils appelaient ça indigné. Ils ont indigné certains habitants, c'est-à-dire qu'ils les ont rendus indignes d'occuper une fonction pour le gouvernement, d'occuper un emploi pour le gouvernement à cause de leur comportement.
0: Donc, on peut parler d'une forme de sanction civile.
1: Oui, sanction civile, mais quand même pas si forte, parce que dans un cas de sédition, ils auraient pu pas en prendre quelques-uns, mais au moins en emprisonner davantage. Il n'y a pas eu beaucoup d'emprisonnement. Quelques-uns, on n'a pas beaucoup d'informations là-dessus. S'il y en avait eu beaucoup, on le saurait, mais il n'y en a eu pas beaucoup. Carleton a été relativement doux, parce que sa position était quand même pas très très solide, avec 95% de la population qui est francophone, il faut qu'il fasse attention à ses réactions.
0: Votre fameux rapport Babi dont vous venez de parler devient, à mon sens, un matériau extraordinaire pour un historien.
1: Ah, et tout à fait, et c'est beaucoup d'informations dans ce rapport-là. Il a été peu diffusé avant 1925. Ça veut dire que les historiens qui se sont penchés sur cet épisode, avant ces années-là, n'ont pas eu cette information-là qui pouvait vraiment leur dire comment ça s'est passé. Parce que quand on lit le rapport Babi, c'est clair que c'est la sympathie. Ils le disent d'ailleurs pour plusieurs paroisses. Ils disent, la majorité de la population était affectionnée aux rebelles. C'est le terme qu'ils utilisaient. Et puis dans certaines paroisses, ils disent, il n'y a presque pas de famille qui était en faveur du gouvernement. Alors ils font un diagnostic comme ça pour la plupart des paroisses.
0: Et on vient d'évoquer des sanctions civiles, mais il y a aussi eu des formes de sanctions religieuses.
1: Oui, mais pas autant qu'on le dit. Par exemple, vous connaissez peut-être l'histoire des excommuniés de Saint-Michel, parce que Louis Fréchette a fait un poème sur ce sujet-là, les excommuniés, les cinq excommuniés de Saint-Michel, des dépouilles qu'on a exhumées en 1880, qu'on a essayé d'identifier et dont on a dit que c'était des gens qui avaient été excommuniés, donc ils avaient été enterrés dans le rang, en arrière, et on les avait exhumés et réinhumés, non pas dans le cimetière, mais à côté du cimetière, je crois dans la partie des enfants morts sans baptême. Et à partir de là, est née la légende des excommunications. Mais en fait, il y en a eu très peu. Il y a eu presque une excommunication d'un habitant de Saint-François qui s'est présenté pour baptiser un de ses enfants avec un parrain qui était plutôt rebelle. Et le curé de Saint-François a dit qu'il ne voulait pas baptiser. Et il a décidé de le faire baptiser par quelqu'un d'autre. Et là, il y a eu une procédure entreprise pour l'excommunier, mais finalement, ça s'est arrangé.
0: Et est-ce qu'il y a eu de ces sanctions religieuses, entre guillemets, contre des membres du clergé qui auraient été sympathiques?
1: Je dirais pour la Côte-du-Sud, oui et non, parce qu'il y a deux prêtres qui ont été touchés, mais ils n'étaient pas sur la Côte-du-Sud à ce moment-là, au moment des événements. C'est des cas un peu particuliers, je vais en évoquer un, la Vallinière, qui était curé à l'Assomption pendant l'occupation américaine, qui était très sympathique aux Bostonnais, a été nommé ensuite à Saint-Roch-des-Aunais en 77. Le curé l'a déplacé. Et là, il y a eu des problèmes. Il a été déplacé ensuite à la Pocatière. Et quand Carleton a été remplacé par Haldimand, le nouveau gouverneur, là, l'esprit un peu a changé. Haldimand est un peu plus raide. Et il a décidé d'exiler la Vallinière. Alors, il a dit à l'évêque, il a dit, veuillez avoir la bonté d'informer M. Lavallinière qu'il doit se présenter à Québec avec ses bagages. Puis il va être envoyé en Angleterre. Il a été emprisonné brièvement, toute une histoire, en fait, la Vallinière. Mais ça, c'est un cas, mais il n'était pas curé de la Côte-du-Sud au moment des événements.

0: Gaston Deschênes, dans votre ouvrage, vous évoquez, avec même des noms, si je ne me trompe pas, toute une série de mercenaires allemands qui ont été partie prenante de cette opération, donc dans la côte du Sud. Dans quel contexte on retrouve des mercenaires et allemands?
1: Et allemands. C'est que le roi d'Angleterre, George, manquait de bras pour son armée. Alors, il est allé louer, emprunter des soldats allemands chez ses connaissances et chez ses parents qui étaient des gens qui étaient...
0: Hanovre, entre autres,
1: oui, exactement. Et donc, il est venu en Amérique à peu près 30 000 mercenaires allemands, ce qui est énorme. On a dit à un moment donné qu'il y avait plus d'Allemands dans l'armée britannique en Amérique que d'Anglais, que de Britanniques. Et il en est venu ici, dans la province de Québec, à peu près 10 000. Ils sont occupés de sécurité. Ils n'ont pas beaucoup participé à des batailles, mais de sécurité, maintenir l'ordre, travailler sur les infrastructures militaires, pour prendre des termes modernes. Et ils ont fait de l'espionnage aussi. On a des cas comme ça. Donc, ces mercenaires-là ont joué un rôle important dans la pacification, si on veut, de la côte du Sud et d'autres régions. Et l'hiver, ils étaient billettés, on disait billettés, c'est-à-dire qu'ils pouvaient se présenter chez des habitants avec un billet des autorités pour dire qu'ils devaient être logés. Donc, ils ont été logés. On a des mentions très précises là, de bataillons, de compagnies de mercenaires allemands qui ont été logés dans la région de Montmagny, entre autres, en 1779-1780. Ce qui a contribué, comme a dit un des curés, a dit que ça prenait bien les Allemands pour tranquilliser la région. Certains sont restés ici, certains sont mariés. Alors, on a des noms qu'on connaît aujourd'hui encore un peu, qui sont un peu disparus, les Koenig, les Napper, les Frank, les Eschenbach. Il y a des noms qui témoignent des liens qui se sont créés entre les Allemands et les Canadiennes après la guerre.
0: Votre ouvrage comprend une première partie où vous brossez le panorama de façon globale des événements du contexte historique. On vient de faire un tour d'horizon avec vous. La deuxième partie, vous parlez des soldats de la Révolution. Là, on s'intéresse vraiment à des individus. Et on pourrait commencer dans un premier temps par ce qu'on pourrait appeler, que vous appelez vous-même, le clan Gosselin.
1: Oui. Cette partie-là, là, ça ne devait pas être là au début, mais comme en tirant sur les fils, j'ai retrouvé des personnages, ben j'ai développé cette partie biographique avec des personnes qui sont allées continuer la guerre avec les Bostonnais en espérant qu'un jour, peut-être, les Bostonnais reviennent ici.
0: Donc, on parle d'habitants de la Côte-Sud qui sont partis là-bas.
1: Qui sont partis là-bas, qui ont suivi les Bostonnais dans leur retraite ou qui sont allés les rejoindre après. Alors, quand je parle du clan Gosselin, c'est qu'un des personnages les plus importants de cette époque sur la Côte-du-Sud s'appelait Clément Gosselin, qui était un menuisier charpentier, construisait des églises, d'ailleurs, à ce moment-là, avant 1775. Et lui, il a été l'animateur, si on veut, le rebelle, là, qui s'occupait de faire du recrutement, de nommer des nouveaux membres de la milice. Il a agi, il a fait diffuser de l'information. Alors, c'est un des plus connus. On ne sait pas trop ce qui est arrivé en 1776. Il aurait été mis en prison, mais on n'a pas de date précise. Il passe une période où on ne sait pas trop ce qu'il fait exactement ici. Mais en 1778, il s'en va là-bas avec son frère, Louis, et son beau-père, Germain Dionne. Ils s'en vont, ils rejoignent le régiment Hazen, qui était le régiment qui regroupait des Canadiens. Et là-bas, il a participé à au moins 3 missions d'espionnage. Autrement dit, il est revenu ici, dans la région de Lotbinière en particulier, pour venir chercher de l'information en vue éventuellement d'un retour de l'armée de Washington dans la région. Ensuite, il a participé à la bataille de Yorktown en 81, était blessé. Après la guerre, à partir de 83, il s'est occupé de défendre ses compatriotes qui étaient réfugiés là-bas, autour du lac Champlain. Il y avait un certain nombre de familles, je pense qu'on parle d'à peu près 200 Canadiens qui étaient là, qui étaient un peu coincés parce que ils pouvaient s'établir là-bas, mais ils n'avaient pas de terre. Et ils ne pouvaient pas revenir ici. En tout cas, pas facilement revenir ici. Puis, aussi, l'autre problème, c'est que le régiment Hazen ne relevait pas d'un des États ou d'une des colonies, mais relevait du Congrès. Et le Congrès n'avait pas d'argent. Les autres régiments ont été aidés par les autorités de chacun des États après la guerre, des pensions, des terres.
0: Les 13 États, là,
1: oui. Oui, les 13 colonies. Mais eux autres sont restés un peu en deux chaises. Alors, ils étaient coincés. Et Gosselin s'est occupé de préparer des pétitions, de faire des représentations auprès du Congrès et auprès de George Washington pour avoir des terres, des rations, de l'aide pour ces familles-là. Et il est revenu ensuite au Canada. Il s'est remarié. Il y a eu des tonnes d'enfants qui n'ont pas survécu, malheureusement, mais il est retourné mourir aux États-Unis. Il y a une question qui s'est posée, est-ce qu'il a été excommunié? Parce qu'on a écrit à plusieurs endroits qu'il avait été excommunié. Et moi, je suis sûr maintenant, il n'a pas été excommunié. D'abord, premièrement, on ne trouve aucun document l'établissant. Et petit détail que j'ai découvert, c'est qu'à l'automne 77, à la Pocatière, il fait baptiser un de ses enfants et sert de parrain pour le baptême d'un enfant, d'une fille de Germain Dionne. En 1777, sa signature, sa belle signature apparaît dans l'acte comme parrain avec la signature du curé Porlier. Alors, c'est clair que s'il avait été excommunié, il n'aurait jamais pu faire ça. Il n'a jamais été... C'est une légende qu'on a entretenue à son sujet.
0: Il y a un autre personnage qui semble particulièrement intéressant et important. Il s'agit de Pierre Ayotte.
1: Ouais, Pierre Ayotte, lui, c'était un type qui était originaire de Kamouraska, mais à l'époque des événements, juste avant, il était engagé dans le commerce des fourrures, probablement dans la région des Grands Lacs. Alors, il s'est embauché avec Gosselin, là, c'est le tandem, là. Un des principaux animateurs de la rébellion sur la côte du Sud. Et lui, il a recruté une compagnie de volontaires. Qui a été surtout actif dans la région de Pointe-Lévis pour organiser la batterie, hein, la batterie pour attaquer Québec, pour bombarder Québec. Et ça n'a pas duré très longtemps. En fait, sa compagnie était là à peu près de mars à mai, 6-7 semaines. Et pour le pauvre Ayotte, quand les Américains ont décidé de retraiter, il n'a pas été averti, il a été fait prisonnier. Il a fait au moins 7 mois de prison. Il était libéré en janvier 1977 avec promesse de ne pas prendre les armes. Et il serait resté ici, il s'est marié en 1979 à Chambly. Et quand la guerre a été terminée, d'après ce qu'il a raconté dans un mémoire soumis au Congrès, il a été menacé de représailles parce qu'il y avait eu des fournisseurs, là, des gens qui avaient fourni des choses, des vivres. Puis là, les gens faisaient des réclamations contre lui. Alors, il est parti à New York. Et il a demandé des compensations pour la période où il était emprisonné, pour les choses qu'il avait fournies, pour sa solde qui ne lui avait pas été payée au printemps 76. Il a réussi à obtenir des choses, la solde d'un an, des dédommagements pour les dépenses, une terre là-bas. Et il est mort. Et ce qui est curieux, c'est que longtemps après sa mort, quelqu'un qui s'occupait de la succession de la famille s'est mis à faire des représentations auprès du gouvernement américain et a soutenu qu'il n'avait pas eu sa solde, qu'il n'avait pas eu l'argent qu'on lui avait de remboursement, puis qu'il avait été très actif. On lui a inventé toute une histoire comme quoi il aurait participé, lui aussi, comme Gosselin, à la guerre avec les Américains, ce qui était absolument faux. Ça me dépasse comment il a réussi à convaincre à tel point que le Congrès des États-Unis a présenté un projet de loi pour le dédommager pour toutes les années de la guerre du côté américain, alors qu'il n'était pas là.

0: Gaston Deschênes, si on poursuit dans cette présentation de ces soldats de la Révolution, comme vous les appelez, les soldats de la Côte-du-Sud, on irait maintenant avec Michel Arbour.
1: Oui, Michel Arbour est intéressant. Je souligne, entre parenthèses, là, que j'en ai compté 14. Hein, 14 dont je suis sûr. Hein, les deux Gosselin, Dionne, Ayotte, et bon, si on veut, Arbour. Alors, Arbour, c'est un cas, c'est un de ceux qui a été le plus longtemps engagé. Il est engagé en 1775 et a fait toute la guerre jusqu'en 83. Vous savez, c'est considérable comme engagement. Et lui, on trouve dans les listes de soldats où on mentionne pour quelle période il est engagé, on ne trouve pas pour lui, pour toute la guerre, ou pour un an, ou deux ans, ou trois ans. Il dit jusqu'à la conquête du Canada. Lui, il s'engage. Là, on voit, on a un gars qui, son niveau d'engagement politique et de conscience politique semble un peu plus développé pour qu'il dise comme ça, moi, je m'engage jusqu'à la conquête du Canada.
0: Par les Américains, là.
1: Oui, par les Américains. Alors, bon, il n'a pas réussi, évidemment, la conquête. Alors, il a fini la guerre. Il est revenu, lui, était de Saint-François de la Rivière-du-Sud. Il est revenu vers 1791-92, et là, il voulait se marier. Alors, il a voulu marier une veuve, et le curé Bédard, qui était là depuis longtemps, qui avait beaucoup de mémoire, a dit « Non, non, je ne peux pas me marier parce que tu es trop anti-royaliste. »
0: Ah oui, c'est le motif. Donc, il était rebelle.
1: Oui, rebelle. Vous voyez, motif d'empêchement au mariage, quand on est anti-royaliste, c'est assez bizarre aujourd'hui, mais à cette époque-là, ça se défendait. Alors, Arbour, évidemment, a protesté, s'est monté jusqu'à l'évêché à Québec, et il y a eu un médiateur, et finalement, il a réussi à marier sa veuve, puis il y a une descendance importante dans la région de Saint-Gervais. Joseph Labbé, lui, c'est un cas. Joseph Labbé, j'ai marqué, c'est un peu l'histoire du brave marin qui revient de guerre. Labbé s'est embauché, lui, non pas pour les rebelles, mais s'est embauché d'abord pour les Britanniques, dans l'armée de Burgoyne. Burgoyne a essayé d'aller combattre les rebelles américains, s'est fait battre à Saratoga, une grosse défaite, fait prisonnier lui-même, plusieurs prisonniers, dont notre ami Labbé. Et là, on a offert à ces soldats qui étaient des soldats de l'armée britannique, de virer de bord. Et l'abbé a accepté. Au lieu de faire de la prison, il a décidé de s'embaucher du côté rebelle. C'est vous dire un peu que les convictions n'étaient pas toujours très, très claires de ces gens-là. Alors donc, s'embauche du côté rebelle, fait la guerre jusqu'en 83. En 83-84, il revient. Lui était Saint-Jean-Port-Joli, lui. Il venait de la demi-lieue, là. On se situe dans la région. Il revient à Saint-Jean-Port-Joli pour trouver sa femme pas mal engagée avec un nouveau, une sorte d'amant.
0: Conjoint, là, ouais.
1: Un nouveau conjoint, enfin, pas conjoint tout à fait, mais enfin. Un gars qui s'appelle Fonjamy dit Va de bon cœur. Va de bon cœur, ça s'invente pas comme surnom. Et là, ça a été terrible. Il y a eu une bagarre, même, entre, sur le perron de l'église, entre l'amant et le mari. C'est, le curé s'en est mêlé. Quelqu'un voulait expulser Va de bon cœur de Saint-Jean-Port-Joli. Évidemment, le curé dit, on n'est pas là pour expulser les gens des paroisses. Finalement, ça s'est arrangé. Pauvre l'abbé, il a pu reprendre avec sa femme, qui lui a donné, je pense, 6 ou 7 enfants. Là. Disons que le mariage avait l'air pas mal solide. Et finalement, c'est lui qui est parti. Il est parti vivre à Kamouraska, quitter la paroisse, et est allé mourir à Saint-Pascal de Kamouraska. Il y en aurait plusieurs dont on pourrait dire des choses. Les deux frères Bélanger...
0: Qui est un nom commun, connu dans la région. Là.
1: Oui, c'est ça. Très connu, c'était le Seigneur Bélanger. C'était les deux fils du Seigneur. Alors là, c'est pour dire que... Eux aussi ont fait la guerre pendant plusieurs années. C'est pour dire que les convictions seigneuriales, oui, le seigneur était plutôt pour les autorités britanniques, mais là, on a deux fils de seigneur qui... Je mentionne aussi Augustin Lévesque, qui était de Rivière-Ouelle. Les Lévesques sont presque tous de Rivière-Ouelle. Alors, Augustin Lévesque, qui est devenu Augustus Levaque, L-E-V-A-K-E, et c'est le seul dont j'ai trouvé la sépulture. On a la tombe à East Bolton, au Vermont, la tombe d'Augustin Lévesque. Et il y a un petit drapeau. Alors, on voit qu'il y a quelqu'un qui vient s'en occuper. C'est peut-être une organisation, là, les Filles de la Révolution, quelque chose comme ça, qui viennent s'occuper de la sépulture de l'évêque.
0: Gaston, Deschênes, j'ai l'impression, de la façon dont vous en parlez, que vous les suivez à la trace. Vous nous parlez même de la tombe que vous avez vue avec le drapeau.
1: Oui.
0: Donc, vous avez fait une enquête. Est-ce que vous êtes, là, vous nous les présentez, il a l'air d'avoir beaucoup de certitudes, mais êtes-vous capable de tous les identifier avec certitude?
1: Non, pas tous. J'ai laissé des cas incertains, là. J'en parle dans le livre. Je les présente, mais c'est que je ne suis pas capable de dire clairement que cette personne dont je trouve le nom dans les archives militaires américaines, est bien la personne qui porte ce nom-là ici. Alors, j'ai, par exemple, un Charles Cloutier de Saint-Pierre-de-la-Rivière-du-Sud. Amusant, lui, on a sa piste parce que Amédée Papineau, en 1837, quand il est parti rejoindre son père aux États-Unis, il dit dans ses mémoires avoir rencontré un Charles Cloutier dans la région de Saratoga, et ce Charles Cloutier vient de Saint-Pierre. Mais j'ai beau essayer de trouver un Charles Cloutier à Saint-Pierre à l'époque qui correspondrait à ça, je suis pas certain. Il y a un Jean-Baptiste Saint-Pierre aussi qui vient de Saint-Pierre de la Rivière-du-Sud. C'est à peu près sûr que ce Jean-Baptiste Saint-Pierre-là, il vient de la Rivière-du-Sud, mais je peux pas être complètement certain. Et il y en a d'autres là, que j'ai pas nommés ici. J'ai trouvé une coupe de Dubé. J'ai trouvé un autre Lavoie. Peut-être, mais on n'est pas capable. C'est que les archives américaines, dans les dossiers militaires, ils ne mentionnent jamais l'origine des personnes. On voit que c'est des francophones. Ils sont dans le régiment Azen. C'est à peu près sûr qu'ils viennent d'ici. Possiblement de la côte du Sud, mais ils ne mentionnent pas. Sauf quand ils ont des pensions. Quelques-uns ont eu des pensions militaires. Là, on a eu les conjoints. En ayant le conjoint, là, on a pu... j'ai pu rabouter les informations. Mais ça reste un travail. Il y aurait un travail généalogique à faire important. Moi, j'ai décidé de tirer la ligne. J'ai décidé que j'avais fait ma part, parce que là, faire des biographies d'une vingtaine de personnes, il faudrait fouiller les actes notariés. Il faudrait fouiller plus large. Il faudrait fouiller les parents dans les actes notariés, parce qu'on pourrait réussir à trouver un lien. Mais là, j'ai renoncé.
0: Gaston Deschênes, on est déjà à la fin de cette seconde émission. Si je vous donnais une minute pour me dire pourquoi c'est encore important de s'intéresser à ces thèmes-là en 2024?
1: Pourquoi c'est important? Je vais revenir encore à la curiosité. Moi, je suis très curieux. Alors, je veux savoir qu'est-ce qui s'est passé. Est-ce que c'est utile? Bof, les sujets historiques ne sont pas toujours très utiles. Mais il reste qu'on veut savoir comment se sont comportés nos ancêtres dans ces circonstances exceptionnelles-là. Vous savez, on veut savoir comment ils ont réagi. Est-ce qu'ils avaient conscience de ce qui se passait? Est-ce que de quel côté ils se situaient? Pourquoi ils se situaient de tel côté? Est-ce que leur politisation était suffisante? On a l'image dans le passé de nos ancêtres qui étaient très obéissants. Hein, très obéissant à l'Église, très obéissant à l'autorité publique, très obéissant. Mais ça n'a pas toujours été le cas. Au contraire, on a des gens qui sont plutôt rebelles, qui sont indociles, qui sont comme les coureurs de bois, là, qui aiment bien leur liberté. Et peut-être, dans ce cas-là, la liberté, comme on l'a évoqué au début. Alors, c'est intéressant de savoir. Malheureusement, ils ont laissé si peu d'écrits. Ils n'ont pas laissé de témoignages écrits beaucoup, alors c'est difficile de savoir exactement qu'est-ce qu'ils pensaient.
0: Mais merci, Gaston Deschênes, d'avoir fait œuvre de détective historien. Donc, avec votre ouvrage, je rappelle que votre dernier ouvrage sur cette thématique s'appelle « Un pays rebelle, la côte du Sud et la guerre de l'indépendance américaine » aux éditions de Septentrion. Mais s'il y a des gens qui s'intéressent de façon plus large à vos derniers ouvrages et à votre œuvre historique, je rappelle aussi qu'il y a au Septentrion « L'année des Anglais, la côte du Sud à l'heure de la conquête ». Là, on est à ce moment-là au 18e siècle. D'ailleurs, c'est un ouvrage qui a eu plusieurs éditions, si je me rappelle bien.
1: On a eu 4 éditions.
0: Tout à fait. Il y a un autre petit ouvrage aussi qui est très intéressant, toujours au Septentrion, qui s'appelle « La côte du Sud, cet inconnu ». Je crois que c'est une conférence.
1: C'est une conférence qu'on a éditée, oui, qu'on a retravaillé un peu puis éditée, oui.
0: Gaston Deschênes, merci beaucoup d'être venu nous rencontrer cette année.
1: C'était un plaisir, merci.
0: Merci à Yannick Caron pour la mise en onde, à Mario Blouin pour le choix musical. Revenez-nous pour une autre émission de Vision d'Histoire.

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Badrer, un bien curieux de verbe tiré de l'anglais to bother, qui a le sens de déranger, d'importuner, d'embêter et même d'ennuyer. On dira « barde-moi pas avec tes problèmes ». Badrer peut aussi avoir le sens de se donner la peine. Ne pas se badrer avec les détails, c'est de ne pas se donner de difficultés ou de ne pas se donner la peine de se perdre dans les détails. Mais sachez bien que le verbe « badrer » n'est pas au dictionnaire Robert. La couleur beige, qui navigue un peu entre le brun clair et le crème blanc, manque souvent d'éclat et on le considère assez peu intéressant comme couleur. C'est l'utilisation que l'on en fait en anglais, au sens figuré, bien sûr. Cet usage tend à se répandre en français, mais nous, on a mieux pour signifier cette couleur fade, le côté ennuyeux ou insignifiant ou banal. On dit que c'est « drabe ». Ne le cherchez pas non plus au dictionnaire, ce « drabe », il n'existe pas. Un autre adjectif calqué sur l'anglais, c'est « biaisé », au sens de « tendancieux ». Il existe en français pour indiquer une position, un angle de biais, avec son voisin, par exemple, d'en face. De biais, ce n'est pas être en face. Au figuré, on rejoint un peu le sens anglais. C'est prendre un moyen détourné, être sous influence. Son opinion peut être biaisée par ce qu'il a entendu ou par ce qu'il veut faire entendre. Dans ce cas-ci, on devrait plutôt utiliser partialité ou subjectivité. Mais moi, je trouve que biaisé apporte une nuance qu'il vaut la peine de retenir. Il vous arrive peut-être aussi de considérer que l'on n'est pas sorti du bois. Dans l'ensemble de la francophonie, on dit « pas sorti de l'auberge ». Pourquoi « auberge » ? Dans l'argot du milieu carcéral français, l'auberge est le mot pour signifier la prison. Encore une fois, ici, nous en subissons l'influence de l'anglais. L'expression signifie que l'on n'est pas au bout de nos peines, que nous sommes en pleine difficulté, nos problèmes commencent à peine. Le bois, au sens de la forêt chez nous, ben c'est le lieu par excellence pour se perdre. L'expression est bien établie dans la langue familière. Le sens des mots et l'usage qu'on en fait, c'est tiré du français au micro de Guy Bertrand, du petit Robert et de mes observations personnelles.

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0: Bonjour mesdames et messieurs, c'est Danny Benz au microphone. Je vous souhaite la bienvenue. Aujourd'hui, c'est avec grand plaisir que je vous présente une femme passionnée et habitée par la musique et le chant choral. La direction du réputé Chœur du Vallon, c'est elle depuis au-delà de 30 années. La direction musicale des grandes messes du Congrès eucharistique international de 2008, eh bien c'est elle également. De nombreux honneurs lui ont été décernés pour reconnaître sa part active dans la vie culturelle de Québec, dont la médaille de la Ville de Québec et celle de l'Assemblée nationale. Maman et grand-maman aussi, elle a accepté de nous partager son harmonieux parcours de vie. Gisèle Petitgroux, bonjour.
1: Oui, bonjour.
0: Comment allez-vous?
1: Ça va très bien.
0: Bon, on va faire avec vous ce parcours qui a commencé sur le bord du majestueux Saint-Laurent. Vous êtes originaire de l'Île Verte.
1: Oui, un petit village du bas du fleuve. Les gens, à chaque fois que je mentionne mon lieu d'origine, disent « Oh, c'est beau ce coin-là! »
0: C'est vrai?
1: C'était fait. Ah oui, c'est vrai, c'est connu. Mais l'Île Verte, il y a l'île qui est dans le fleuve et il y a l'île qui est sur la rive. Moi, j'étais du côté de la rive. Là. Mes parents avaient un commerce, et mes frères, c'est toujours mes frères qui tiennent le commerce familial à l'Île Verte. Mais sur l'île, il y a beaucoup, beaucoup, beaucoup de gens qui viennent pour l'été, qui ont des chalets l'été. Alors, c'est connu. Puis, il y a une traverse aussi qui fait régulièrement l'aller-retour entre la terre ferme et l'île. Et c'est très, très, très fréquenté par les touristes. Donc, oui. L'île verte, maintenant, c'est devenu un endroit de villégiature, un endroit touristique.
0: Absolument. Et, mais pour quelqu'un de natif du bas du fleuve, il paraît qu'on ne peut pas retirer ça. Hein? On est toujours attaché à ça.
1: Ah non, le fleuve, je vais toujours rester attachée au fleuve. Je vais me promener souvent sur la promenade de Champlain, la plage à Cartier, j'aime voir le fleuve, ça me met... J'admire beaucoup, beaucoup le fleuve. C'est comme si je me sens en vacances. Même. Et l'air frais aussi, l'air... Ben ici, à Québec, on n'a pas l'air salin, là, mais il reste quand même que juste le paysage, l'immensité qu'offre le fleuve, on le perd pas.
0: Non, et c'est incomparable. Vous avez mentionné que vos parents tenaient un commerce familial. C'est important dans un milieu comme celui-là, en région, comme on dit.
1: Oui.
0: Présentez-nous vos parents et la famille, s'il vous plaît, Gisèle Petitgroux.
1: Oui, bon, ma mère était une femme à la maison. On était trois enfants. J'avais deux frères plus jeunes que moi. Ma mère était à la maison, mais s'impliquait quand même, quand on est venu un petit peu plus âgé, là, elle s'impliquait beaucoup, beaucoup, beaucoup dans l'administration du magasin. C'est elle qui faisait toute la tenue des livres, qui payait les comptes, qui envoyait les factures. Donc, c'était une femme, déjà, qui avait beaucoup en elle, malgré une instruction quand même limitée. Je veux dire, ça s'arrêtait la 12e année dans le temps. Elle était quand même très, très, très, très, très intéressée par tout ce qui était chiffres. Mon père était beaucoup plus un homme de public. Il aimait rencontrer les clients, il aimait jaser avec eux, il aimait bien les servir. Je me rappelle, on avait, dans le commerce, il y avait une partie quincaillerie, il y avait même des vêtements, comme tout magasin général de campagne, là.
0: Oui.
1: Puis il y avait aussi plusieurs autres bâtisses dans lesquelles il y avait du meuble. Alors, il y a beaucoup de gens qui venaient chercher leurs meubles le commerce s'appelle L.J. Petitgroux. C'était mon grand-père qui possédait ce commerce-là aussi. Puis mon père a pris la relève. Maintenant, c'est mes frères. Mais c'est ça. Ils se complétaient bien, mes deux parents. C'était vraiment des personnes qui aimaient le commerce. Moi, quand je demandais à maman, c'était quoi la plus grande passion? C'était vraiment ça. C'était leur commerce. Fait que j'ai été élevée là-dedans, à rencontrer du monde aussi de façon régulière, parce que moi, j'allais toujours faire mon tour au magasin aussi. J'ai même travaillé quand j'étais un petit peu plus vieille, là, à l'adolescence et après. Là, même mes premières années universitaires, j'allais repasser mes étés à l'Île Verte. Et puis, alors, c'est ça. Ça m'a amenée quand même à être bien avec le monde. Puis, on s'impliquait aussi quand même beaucoup, ma mère et moi, à la chorale paroissiale de l'Île Verte.
0: Oui, déjà, hein?
1: À 8 ans, j'ai commencé à chanter, moi, à la chorale paroissiale de l'Île Verte. Puis à 13-14 ans, on a commencé à me demander, vu que j'étais la musicienne de la place, ils m'ont demandé de les faire pratiquer, de leur montrer des chants à quelques voix. Fait que j'ai commencé très jeune là, à m'intéresser à la musique chorale.
0: Mais vous avez commencé les études de piano jeune aussi?
1: Oui, j'avais commencé justement à l'âge de 7 ans, 8 ans. à faire le piano, mais avec des personnes qui étaient à l'île verte et qui jouaient aussi du piano. Un peu plus tard, je suis allée, ma mère me conduisait à Trois Pistoles chez une religieuse de Jésus-Marie qui enseignait et qui avait une réputation. Donc, j'ai commencé à faire des examens de l'Université Laval. Puis, je pensais jamais faire carrière en musique, mais finalement, d'un événement à l'autre...
0: Ça s'est réalisé.
1: Ça s'est réalisé.

0: C'est une œuvre magnifique. C'est presque difficile de parler hein, quand on entend quelque chose d'aussi majestueux.
1: Oh, moi, ça me remplit, là, cette œuvre-là, là, ce cœur conclusif d'un grand idéum, un des grands idéums que Handel a écrit. Et c'est, moi, la première grande œuvre classique que j'ai découverte en arrivant à Québec. J'étais venue étudier à Québec en musique, finalement. Puis, j'avais décidé de rentrer au cœur de l'Université Laval, qui était dirigée à ce moment-là par André Martin.
0: Comme interprète?
1: Comme chanteuse. Oui. Là, j'étais dans les sopranos. Oui. Puis, oui. Oui, ben c'était... Ça faisait partie, moi, comme je vous dis, la musique chorale, ça faisait partie de ma vie, mais jamais que j'avais fait des œuvres aussi grandioses, aussi élaborées, avec orchestre et soliste et tout. Là, j'étais renversée, moi, quand la première fois que j'ai vécu ça, là, c'était une grande découverte. Puis ce grand Tédéum-là, je l'ai repris deux fois avec le Chœur du Vallon, parce que c'est vraiment une œuvre qui est restée dans mon cœur, là. Quand c'est la première fois, on dirait que c'est toujours... ça nous marque, hein? On ne l'oublie jamais. Donc.
0: Et j'imagine que vos choristes aussi ont été touchés par ça.
1: Ah oui, c'est une très, très, très grande œuvre. C'est une œuvre... C'est du Handel, là, dans son meilleur, là, je vous dirais. C'est... Handel était un grand croyant. Et, des fois, on dit... comment je pourrais dire? On est plus ou moins ouvert à remettre des fois, moi je suis en paroisse aussi, des fois remettre ces grands compositeurs-là, mais c'était des grands hommes de Dieu. Là. Handel, il avait même dit, il dit, j'aimerais ça mourir le vendredi saint pour faire comme le Christ. Là. C'est quand même, on sent quand même que la foi les habitait. Là. Puis ils étaient inspirés aussi. Quand on sait qu'Handel a écrit le Messie en 18 jours, c'était quand même...
0: Complètement investi. Là.
1: Ouais,
0: oui, oui. Ouais. Une vie donnée à Dieu par la musique.
1: Oui, tout à fait.
0: Et vous avez vous-même décidé donc de mettre la musique dans votre vie parce que vous avez choisi de l'étudier. Finalement, est-ce que vous aviez déjà vos aspirations là, de devenir chef de chœur en vous inscrivant en musique?
1: Je parlais de ma mère qui m'avait quand même influencée dans ma vie, oui. Ma mère m'amenait tout le temps, elle aimait le chant choral, elle l'aimait beaucoup. Puis on chantait beaucoup aussi à la maison, dans le temps, plus que l'ordinateur n'était pas là. Ça fait qu'on avait plus le temps de chanter. Puis on allait voir des chorales à Trois Pistoles, à Rivière-du-Loup. Puis ma mère m'amenait tout le temps. Puis on allait voir aussi les jeunesses musicales. Puis le chant choral, c'est fou, mais dans ma tête d'adolescente, là, même d'enfant, je me disais tout le temps, oh, que j'aimerais donc ça, gagner ma vie en faisant ça.
0: Oui.
1: c'est drôle, c'était déjà une idée que j'avais en tête, mais je me disais, c'est presque pas possible.
0: C'est un rêve.
1: C'est un rêve, oui. C'est ça. Puis là, finalement, quand je suis arrivée à Québec, ben, j'avais aussi un attrait pour, dont le... Les chiffres, j'aurais peut-être aimé faire une étudiant en mathématiques ou étudiant en santé. J'avais fait quand même des sciences de la santé au cégep de Rivière-du-Loup en me disant que peut-être que j'irais vers ça. Mais à un moment donné, je voulais faire deux baccalauréats en même temps. Il y a un orienteur, une personne que j'avais rencontrée, elle m'avait dit « Vous seriez peut-être mieux d'en choisir. » Et là, j'ai décidé de choisir la musique. Je me disais « Je vais me faire ce cadeau-là. » Quand je suis arrivée à la faculté de musique, je me rappellerai tout le temps, je me promenais dans un corridor, puis j'en revenais pas, il y avait de la musique partout. On sortait dehors, les fenêtres étaient ouvertes, on entendait de la musique partout. Je me croyais au paradis.
0: C'est vrai.
1: C'est vrai, j'étais vraiment là, en extase vis-à-vis. C'est drôle, là. C'était vraiment le feeling que j'ai encore de ça, là. Je me pensais à Judicat, ça, c'est... En tout cas.
0: et vous êtes arrivée à cette faculté de musique ici à l'Université Laval en rencontrant Chantal Masson-Bourque. Ça, c'est quelqu'un de très important.
1: Oui, oui, Madame Bourque, ça a été ma première chef de chœur, évidemment, quand je suis arrivée à la faculté de musique. Il y avait eu, ben, j'avais connu, non, je pense que j'ai connu André Martin après. Mais Chantal, on chantait dans les chœurs de la faculté. Je la voyais agir, c'était incroyable, là, comment cette femme-là avait des techniques d'apprentissage, elle avait une vaste culture, elle nous a fait découvrir aussi beaucoup, beaucoup de musique, là, des œuvres, des fois, on savait pas où elle avait puisé ça. J'admirais aussi sa capacité à chanter toutes les voix, j'en revenais pas. Pour moi, c'était quand même une découverte. Puis, non, vraiment, ça a été une personne qui m'a beaucoup marquée, qui m'a enseigné ensuite la direction chorale. Donc, une personne avec qui j'ai été aussi son auxiliaire d'enseignement. J'ai fait beaucoup les pupitres des cœur de l'université, là, quand j'étais étudiante, puis même en direction chorale, en didactique, on a fait des choses ensemble.
0: Et il y avait aussi Mme Élise Paré-Tousignan.
1: Oui, Élise Paré-Tousignan, qui ne s'en souvient pas quand on est passé par l'école de musique, oui. Parce que Mme Tousignan, c'était une personne tellement près des élèves, qui était toujours de bonne humeur. On ricanait, moi je me rappelle dans les cours de culture auditive, là, on se regardait pour rire ensemble. J'ai très, très bon souvenir de Mme Tousignan.

0: Je suis toujours en compagnie de Gisèle Petitgros qui a bien sûr fait les choix musicaux. Très difficile pour une musicienne de lui demander de faire seulement 4 choix, mais elle a réussi. Gisèle Petitgros, de quoi s'agit-il?
1: Ce que vous venez d'entendre, c'est un extrait de la cantate de l'Épiphanie de Jean-Sébastien Bach. Une œuvre que j'ai reprise pour le concert de Noël du Chœur du Vallon là, en Noël 2018. C'est une œuvre que j'avais montée avec les Rhapsodes, du temps que je dirigeais les Rhapsodes dans les années, fin des années 70, début des années 80. C'est une œuvre qui m'était restée en mémoire. Et à un moment donné, je l'ai réécoutée. Durant l'été, je me promène avec de la musique de Noël dans mon auto pour planifier mon programme. À un moment donné, je me promenais avec une amie. On s'en allait vers le bas du fleuve. Puis là, j'ai mis cette cantate-là. J'ai dit, oh, cet air-là, ça m'est resté en mémoire. C'est un des plus beaux airs. Bon, en tout cas, c'est tellement joyeux, c'est tellement plein d'énergie, cet air-là. Ça m'était resté en mémoire. J'ai dit, oh, on va faire cette cantate-là.
0: Ça fait référence au roi mage?
1: C'est la cantate de l'Épiphanie. Donc, notre concert s'appelait « Allons tous à Bethléem ». Donc, j'avais fait un bloc des anges, le bloc des bergers et le bloc des rois mages. Et évidemment, la cantate de l'Épiphanie, c'était pour illustrer la venue des rois mages à la crèche, là.
0: Oui. Vous dirigez le Chœur du Vallon, on le disait depuis de très, très, très nombreuses années, et celle aussi de la chorale de la paroisse Saint-Thomas d'Aquin. C'est tout à fait autre chose, j'imagine.
1: Oui, oui.
0: Et à la direction de cette chorale paroissiale, donc vous participez activement à la vie de l'Église et vous aidez nécessairement les fidèles à mieux être imprégnés des célébrations. Vous, votre foi, Gisèle Petitgros, vous la nourrissez comment?
1: La musique y est pour beaucoup. La musique y est pour beaucoup. Moi, je dis ça aux prêtres, des fois, c'est sûr que j'ai dit, moi, bon, il y a un dicton qui dit... chanter, c'est prier 2 fois. Même, on disait des fois plus que ça. Alors moi, quand je chante les paroles, on dirait que je les intègre mieux. Puis je pense que les gens sont un petit peu tous pareils aussi. Quand on fait un chant d'ouverture, ben là maintenant, à Saint-Thomas d'Aquin, on est avec la communauté de l'Emmanuel. C'est une communauté qui est beaucoup tournée vers la jeunesse, ramener les familles à l'Église. Donc, c'est un répertoire... tout à fait différent de ce que j'avais fait moi auparavant. Là, c'est pas les compositeurs sacrés, là, les grands nids, tout le répertoire qu'on avait ici à Québec. C'est vraiment tout un nouveau répertoire qu'on travaille. Mais bon, il donne à ça vraiment des couleurs appropriées, comme l'ouverture. C'est vraiment comme un chant de louange. On arrive à la messe, on ouvre en louant le Seigneur. Les chants de communion sont très, très eucharistiques. On parle vraiment du pain qui est donné, qui est mangé, qui est reçu par les fidèles. Les chants de sortie, c'est des chants d'exaltation, là, de joie aussi, qui font partir les gens de bonne humeur. Mais ça fait 36, 37 ans que je suis à Saint-Thomas d'Aquin, moi, depuis 83. Ça, je suis une fidèle, hein? Autant avec mon cœur du ballon qu'avec la chorale paroissiale, j'ai gardé les choses, je pense, qui me tiennent beaucoup à cœur, là. C'est beau de voir quand même la jeunesse comme à Saint-Thomas d'Aquin qui s'implique beaucoup dans la vie paroissiale. La présence aux liturgies, c'est quand même édifiant.
0: Oui. Vous parlez de la présence des familles, mais vous aussi, parallèlement à votre vie musicale, vous avez une vie vous avez rêvé de gagner votre vie en faisant de la musique, mais vous avez aussi rêvé d'avoir des enfants.
1: Oui.
0: Et
1: oui.
0: Vous avez été exaucée.
1: J'ai été exaucée, tout à fait. Tout à fait. J'ai 4 enfants, 3 filles puis un garçon, qui progressent bien dans la vie, là. Il y en a qui sont au travail, évidemment. Il y en a qui sont encore aux études. J'en ai 2 aux études encore. Puis les 2 plus vieilles sont au travail. Puis mon aîné vient d'avoir un petit garçon du mois de novembre. Alors, on est tout contents d'accueillir ce petit bonhomme, William. Non, c'est quand même une grande joie là, pour eux.
0: Quel genre de mère avez-vous été, Gisèle?
1: Oh, assez mère poule. Une maman assez mère poule qui a voulu quand même leur donner le meilleur de moi-même. Là. Je leur ai Puis ils ont appris la musique. Ils ont fait de la musique la plus vieille du piano, la deuxième du violon, la troisième du violoncelle. Mon fils, il a gratté un peu la guitare. Puis je leur ai donné, j'ai essayé de leur donner aussi, bon, une éducation. On faisait notre prière tous les soirs. Ils venaient aussi à la messe avec moi, mais disons que, vous savez ce que c'est maintenant de nos jours, là, disons, mais il y a quand même un grand fond encore de spiritualité en eux, là. J'en ai une qui a redécouvert ça, là, puis qui est vraiment très, très, très imprégnée de tout ça aussi, là. Fait que je suis contente. Quand même, ils réussissent bien, là, puis c'est des enfants qui ont de l'ambition. Puis,
0: mais est-ce qu'ils ont choisi la musique comme vie? Non. Ils sont allés dans quelle direction?
1: Ma plus vieille, elle a opté un peu pour le cheminement de son père. Elle est dans les banques, elle travaille à la banque, elle est planificateur financier. Ma deuxième, elle a toujours été attirée par la santé. Elle était toute jeune, elle regardait des opérations à la télévision. Puis ça. Elle est devenue ergothérapeute, puis elle travaille avec les enfants. Elle adore les enfants. Puis elle me dit toujours, c'est toi, maman, qui m'a donné vraiment la passion des enfants, de la manière que tu nous traitais. Elle dit, moi, j'aime les enfants. Puis elle a vraiment une belle approche avec les enfants. Ma troisième fait son droit. Elle termine une maîtrise en droit et liberté de la personne. Je pense que, en tout cas, elle a des beaux dons pour l'enseignement, pour la communication. Probablement que ça va finir par tourner vers ça. Puis mon fils est en train de finir son baccalauréat en administration. Il va peut-être suivre un peu le chemin de son père puis de sa sœur aînée.
0: Donc, une vie bien remplie où il a fallu gérer gérer la famille et la carrière parce qu'elle s'est poursuivie, j'imagine bien, en parallèle.
1: Ah oui, oui, c'est sûr que... Quand les enfants étaient tout petits, je faisais quand même un peu moins de choses que maintenant. Maintenant, j'ai quand même je suis directrice, co-directrice d'une école de musique, donc ça m'occupe aussi le jour. Je fais beaucoup d'enseignement de piano. On a une équipe de 18 professeurs. C'est le Centre musical Unisson qui est placé derrière l'église Saint-Charles-Garnier dans Sillery. C'est une belle petite école de musique où on a 175-180 élèves. Alors ça, évidemment, quand les enfants étaient petits, je pouvais pas faire ça là, parce que le papa était absent. Alors moi, je travaillais plus par les soirs, par les fins de journée, par le dimanche, les fins de semaine avec la chorale paroissiale. C'est toutes des choses que je pouvais conserver en ayant la famille. Mais maintenant, là, ben, ils sont tous grands. Hein? Ils se couchent pas mal plus tard que leur mère.
0: Effectivement. On va aborder, juste avant de se quitter, des grands moments qui ont été importants pour vous. J'aimerais que vous nous disiez ce qui est arrivé en l'an 2000.
1: En l'an 2000, c'est l'année où on a créé avec Claude Lemieux, qui était organiste à Saint-Thomas-d'Aquin. On avait imaginé pour souligner le 250e anniversaire de la mort de Jean-Sébastien Bach, qui était mort en 1750, on a créé le Festival Bach. Ça a été tout un projet. Je dois vous dire que on savait pas trop. On était plein d'enthousiasme tous les deux. On avait fait une semaine complète en plein été parce que Jean-Sébastien Bach était mort un 28 juillet. Alors, on avait fait coïncider notre première édition du Festival Bach dans ces dates-là. Ça a été un grand, grand succès, la première édition. Je pense que les gens avaient été touchés beaucoup par le fait qu'on relève cet événement-là. C'est pas toujours souligné de façon aussi grandiose, mais Bach étant ce qu'il est, oui, ça valait quand même la peine de faire un grand événement. Donc, on avait une soirée là, réservée. La première soirée, bon, je me rappelle qu'on avait fait le Magnificat de Bach comme ouverture. Après ça, on avait fait une soirée d'orgue. C'était plein. On avait 10 organistes qui avaient fait des grandes œuvres pour orgue de Bach. Ça avait duré 3 heures, mais l'église était pleine à craquer. On a fait une soirée chorale. On avait une semaine chantante aussi organisée à l'Université Laval avec l'Alliance, en collaboration avec l'Alliance des chorales du Québec. Donc, à la fin de la semaine, ça avait été la présentation de ce qui s'était fait durant la semaine chantante. On avait des concerts midi, on avait des solistes qui venaient faire de la musique de Bach tous les midis. Violon solo, violoncelle solo, hein, ou clavecin, orgue.
0: Un grand succès qui s'est même réitéré en 2002, en 2004 ainsi qu'en 2006.
1: Donc, oui, on est allé jusqu'en 2006. Oui. On était tellement des petites équipes à travailler là-dessus à un moment donné qu'on s'est essoufflé un peu. Puis le 2008 arrivait.
0: 2008... On va d'ailleurs en reparler, oui. Gisèle Petitgrou. Merci beaucoup déjà de votre présence en studio.

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C'est maintenant le moment de la chronique Reflet, sous la responsabilité du frère Maxime Allard, philosophe et professeur dominicain. Et sa série s'intitule « Espérer quand tout vacille ». Aujourd'hui, il nous parle de l'espérance chrétienne. Il nous dit même que nous sommes déjà assis à la droite du Père. Écoutons le frère Maxime Allard.

Alors, même avec tous les mécanismes de sécurisation ou tous les espoirs qu'on peut, il y a tel petit bien qui est difficile, mais je vais l'avoir, ça va être bien et tout, à l'horizon, il y a la mort. Et c'est là qu'on passe de l'espoir à le désespoir ou de la sécurité à l'espérance, proprement chrétienne, qui, si on avait beaucoup plus de temps que ce que je vous dirais, on peut aussi, sans nécessairement croire au Dieu et Père de Jésus-Christ et à l'Esprit, arriver à avoir un succès d'année de ça, au moins partiel. Mais, pour les besoins de la conférence, je vais me concentrer sur l'espérance chrétienne. Nous sommes déjà, selon l'Épître aux Colossiens, assis à la droite du Père. Ça paraît pas tous les jours, j'en conviens, mais depuis notre baptême dans la mort et la résurrection du Christ, nous sommes déjà en espérance, là où on dit que on ira après la mort, etc. Théologiquement, c'est pas tout à fait juste parce que symboliquement, on est déjà passé par la mort. Et donc, on peut déjà vivre comme ressuscité ou ressuscitant, pour être plus précis. Et se dire que fondamentalement, ce qu'on cherche, c'est la vie et la vie en plénitude. Mais pas celle dont je rêve, pas celle dans laquelle je me suis engagé à fond nécessairement pendant toute ma carrière ou ma vie ou même pendant les premiers 10 ans de ma job, mon travail. Non. Une vie qui soit non pas ma vie accomplie parce que moi j'ai fait, mais la vie dans le Christ, c'est vraiment une vie avec le Christ. C'est une vie avec d'autres hommes et d'autres femmes qui sont aussi passés par la mort et la résurrection du Christ par le baptême, qui ont aussi entendu la parole de Dieu et avec qui j'ai déjà célébré la résurrection du Christ et j'ai déjà célébré le fait que vivre, c'est grandir dans le corps du Christ ensemble les uns avec les autres. Mais tout ça, c'est beau, puis vous l'avez entendu, puis je l'entends régulièrement, et puis je le prêche, puis d'autres l'enseignent aussi. C'est bien, mais lorsque tout se met à vaciller, tout ça, la résurrection de la chair, le corps glorieux et tout, quelle que soit la façon dont vous le pensez, la vie éternelle dans le royaume des cieux, ça devient un bien extrêmement difficile à croire.

Dans l'enfance de Monique Boucher-Matte, la musique était très, très importante. Son père était organiste à la paroisse, en plus de travailler dans une banque. Et il annonça à un moment donné qu'il fallait acheter un nouveau banc pour remplacer le petit tabouret du piano.

piano. Un jour, mon père nous annonça qu'il allait faire l'achat d'un nouveau banc pour le piano en remplacement du petit tabouret pivotant. « Ce sera pratique pour faire jouer du piano à quatre mains, nous dit-il, car chez nous, les occasions de jouer en duo ne manquaient pas. » Nous fîmes donc l'acquisition d'un long et magnifique banc de chêne tout neuf, dont le fini se trouvait encore plus éclatant que celui du piano lui-même et au sujet duquel mes sœurs et moi reçûmes les plus vives recommandations. Comble de précaution, papa installa un large carton gaufré sur le devant du piano, au-dessus des pédales, de façon à prévenir les coups de pied éventuels de quelques pianistes impatientes. C'est dire à quel point mon père était méticuleux et aussi combien il tenait à son instrument. Comme il n'y avait chez nous que des filles, cela allait de soi que nous saurions modérer nos ébats autour du précieux roi du salon. Pourtant, un jour, papa découvrit une belle marque de coup d'un gros centimètre de long sur le bord du banc. « Qui a fait une chose pareille ?» Tout le monde se taisait, mais la marque était bien là. Aux yeux de mes parents, ce ne pouvait être que moi qui étais la plus jeune à cette époque, et surtout bien sûr à cause de mon caractère un peu vif. J'avais beau jurer, mes grands dieux, que je n'y étais pour rien, on continua de me soupçonner pendant quelque temps. Puis, la chose s'estompa petit à petit, même si parfois il arrivait à papa de revenir à la charge à l'occasion de quelque autre bêtise commise par l'une d'entre nous, ou tout simplement à cause d'un regain d'agacement devant ce mystère non résolu. Quelque temps plus tard, alors que personne n'en parlait plus, une de mes sœurs, la plus espiègle et la plus hardie, m'avoua discrètement qu'en se pourchassant de la maison avec l'aîné, l'une d'elles était venue percuter le fameux banc avec je ne sais quoi. « Ne le dis surtout pas !»« Oh là là là, le bel aveu !» Bien facile à présent d'avouer. Et à moi par-dessus le marché, elle savait pertinemment que je n'étais pas une rapporteuse. D'ailleurs, puisqu'enfin on avait enterré le sujet, mon petit doigt me disait qu'il était toujours préférable d'éviter les colères de papa, quelle qu'en soit la responsable. Je gardais pour moi ce secret, tout en finissant par me dire qu'après tout, ce n'était peut-être pas aussi grave que ça, et ça n'empêchait personne de bien jouer. Le plus important restait la musique qui envahissait la maison si souvent et demeurait sans contredit le dénominateur commun de notre famille. J'entends encore avec bonheur dans ma tête le vaste répertoire que nous possédions à nous tous depuis les sonatines de Clementi et les inventions à deux puis à trois voix de Bach jusqu'à Mozart, Beethoven, Schumann et Chopin et Brahms et bien sûr le répertoire d'orgue de papa. Les chansons de maman et celles de mes sœurs, qu'il me suffise de les retrouver au concert ou sur disque dans leur perfection, et je me revois toute jeune et déjà émerveillée. Quant à notre bon vieux piano, presque centenaire, il trône maintenant chez mon fils aîné, et c'est la quatrième génération qui commence à y faire ses premières gammes. Il serait difficile de reconnaître la fameuse égratignure sur son banc. Elle a été patinée comme tout le reste, et il y en a eu beaucoup d'autres depuis, que le temps et plusieurs déménagements ont causé. La sonorité du cher instrument, elle, est restée si riche, même si pour l'instant, il ne se trouve personne pour le faire sonner comme un orgue.

0: Et c'est notre chronique hebdomadaire musique de film. J'accueille avec plaisir le pianiste Guy Dumais. Bonjour Guy.
1: Bonjour à vous Dani.
0: Alors aujourd'hui, vous avez choisi de nous parler d'un grand qui s'appelle Michel Legrand, et c'est pas pour rien, un homme extraordinaire. On a en tête sa musique, mais aussi sa voix, parce qu'il a beaucoup chanté.
1: Oui, il a chanté. Il n'était pas un très grand chanteur, faut l'avouer, mais il a été un compositeur, un musicien extraordinaire. Je dirais que c'est peut-être l'un de nos plus grands musiciens internationaux depuis les 70 dernières années.
0: Alors, on va aller écouter ce que vous avez à nous dire des films auxquels il a participé. Michel Legrand, parlez-nous un peu de sa carrière.
1: Ben, en fait, Michel Legrand a étudié au Conservatoire national de musique de Paris. Il a étudié, entre autres, avec l'incontournable pianiste Nadia Boulanger, qui a enseigné le piano à plusieurs des grands musiciens. Et Michel Legrand est un musicien extraordinaire qui était capable de jouer, de performer dans tous les styles. Alors, il a joué avec les plus grands jazzmen au monde, Miles Davis, John Coltrane, Ella Fitzgerald, Ray Charles, Stéphane Grappelli. Il a composé des musiques pour Maurice Chevalier, Jacques Brel, Frank Sinatra. Il a composé des mélodies extraordinaires, autant pour la chanson française que pour la musique de film.
0: Et là, donc, on va entendre parler de quelques-uns de ses films. Le premier s'intitule « L'affaire Thomas Crown ». C'est un thriller romantique qui date de 1968 où on voyait interpréter les rôles principaux par Steve McQueen et Faye Dunaway. Un film qu'on peut trouver assez facilement si on cherche à le voir sur des plateformes d'écoute. Mais ce qui est intéressant, c'est que c'est Michel Legrand qui a signé la musique de ce film.
1: Tout à fait. Il m'arrive souvent de jouer en récital cette pièce de Michel Legrand, puis je dis aux gens, c'est une musique de film, mais probablement que vous ne connaissez pas ce film. C'est pas un film qui est très connu. Il faut dire aussi que le réalisateur a rencontré Michel Legrand parce qu'il avait de la difficulté à terminer son film. Et il en a parlé à Michel Legrand, qui lui a dit, donne-moi ce film-là, je vais faire la musique pour ce film-là.
0: Ça m'amène à vous poser une question, Guy. Est-ce que la plupart des compositeurs créent les musiques avec les images une fois terminées?
1: Oui. Oui,
0: c'est ça.
1: Tout à fait. Dans ce cas-ci, c'était un peu extraordinaire parce que le film était complété. En fait, Michel Legrand a mis la musique après, mais le réalisateur a connu un problème. Il était incapable de terminer son film. Il n'arrivait pas et Michel Legrand, grâce à sa musique, a fait quelque chose d'extraordinaire. Et il y a une mélodie dans ce film qui s'appelle « The Windmills of Your Mind », « Des moulins de mon cœur ». C'est une des musiques les plus connues de Michel Legrand, qui est devenue d'ailleurs, cette musique-là, un standard de jazz. Je pense que si on en écoute un extrait, tout le monde va reconnaître
0: cette musique. Oui, « Les moulins de mon cœur », oui.

0: On vient d'entendre cette version avec la voix de Dusty Springfield.
1: Ouais, magnifique, n'est-ce pas?
0: Ouais, très, très belle version. On passe à l'autre film dont Michel Legrand signe la musique, Un été 42.
1: Tout à fait.
0: Un autre film américain, parce qu'il a été sur les deux continents, hein, Michel Legrand.
1: Ben, Michel Legrand a vécu longtemps à Los Angeles, plus proche du cinéma américain. C'est probablement la raison pour laquelle il a composé plusieurs musiques de films américains. Et l'été 42 est une magnifique musique écrite dans le mode mineur, encore une fois, pour exprimer les émotions, qui est devenue également un standard de jazz.
0: Oui, et on peut dire aussi que ce film-là n'est pas non plus très, très connu. Hein. C'est pas un film qui a eu une carrière extraordinaire, mais il a été marqué par le saut Michel Legrand.
1: Ben, comme je le disais dans la première chronique, quand un réalisateur s'associe à un compositeur tel que Michel Legrand, je dirais qu'il multiplie par 100 les probabilités de succès de son film. Dans ce cas-ci, ça n'a pas été le film qui est devenu le grand succès, mais ça a été la musique de oui. Michel Legrand. Et The Summer Nose, l'été 42, est un exemple vraiment très bien pour exprimer ça.
0: Et je pense qu'on va l'entendre, la version avec Jesse Norman.
1: Oui, c'est une. Je dirais que l'interprétation de Jesse Norman est un mariage du classique, la voix classique, avec le jazz. Et c'est d'ailleurs Michel Legrand qui est au piano.

0: de Jacques Demy avec Catherine Deneuve et Françoise d'Orléac, un film musical.
1: Tout à fait, un merveilleux film. Et Michel Legrand a composé pour ce film une musique extraordinaire qui s'intitule en anglais « You Must Believe in Spring », qui est devenu là aussi un standard de jazz. Michel Legrand, le don de composer des musiques avec des accords jazz qui font en sorte que ça devient des standards. Les musiciens ont beaucoup de plaisir à jouer la musique de Michel Legrand.
0: Il a le jazz au bout des doigts. Alors, « You must believe in spring », qu'on peut traduire par « Tu dois croire au printemps ». Et on va entendre ici une version de Barbra Streisand.
1: Oui, en fait, Michel Legrand travaillait avec Barbra Streisand, entre autres pour le film « Yentel ».
0: Oui.
1: Et Barbra Streisand offre cette interprétation de « You must believe in spring ». Allez voir, la voix de Barbra Streisand est magnifique dans cette chanson.

0: L'univers de Michel Legrand est tellement immense. On doit se restreindre et on termine avec le film Les Parapluies de Cherbourg, un film très original, entièrement chanté du début à la fin, encore une fois avec Catherine Deneuve, un film de 1964.
1: Un peu extraordinaire que Michel Legrand ait pu composer. En fait, que tout le film est une comédie musicale et c'est Michel Legrand qui en est le compositeur. Je disais tantôt que Michel Legrand est probablement l'un des plus grands musiciens, je pense, du monde. Et on en a la preuve par la composition de la musique Les Parapluies de Cherbourg. C'est une musique qui est extraordinaire. Pour les musiciens qui nous écoutent, la ligne mélodique contient de grands intervalles, ce qui fait en sorte que c'est beau et ça permet d'y associer des accords jazz magnifiques. Et c'est probablement la mélodie la plus connue de Michel Legrand. Elle a été reprise par des centaines d'interprètes.
0: Alors ici, on vous propose l'interprétation de Mario Pelcha, Les Parapluies de Cherbourg, signé Michel Legrand.
1: Avec Michel Legrand au piano en plus.

0: Ah, c'est extraordinaire. Alors, on s'envole avec vous, Guy Dumais. On va vous retrouver mardi prochain. Bonne semaine.
1: Merci à vous.
0: D'ici là, à bientôt.
1: Merci.

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L'ange du Seigneur porta l'annonce à Marie, et elle conçut du Saint-Esprit. Voici la servante du Seigneur. Qu'il me soit fait selon sa parole. Et le Verbe s'est fait chair, et il a habité parmi nous. Je te salue, Marie, comblée de grâce. Le Seigneur est avec toi. Tu es bénie entre toutes les femmes, et Jésus, ton enfant, est béni. Sainte Marie, Mère de Dieu, prie pour nous pécheurs, maintenant et à l'heure de notre mort. Amen. Prie pour nous, Sainte Mère de Dieu, afin que nous soyons rendus dignes des promesses de Jésus-Christ. Que ta grâce, Seigneur notre Père, se répand dans nos cœurs. Par le message de l'ange, tu nous as fait connaître l'incarnation de ton Fils bien-aimé. Conduis-nous par sa passion et par sa croix, avec le secours de la Vierge Marie, jusqu'à la gloire de la résurrection.

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1: Laudetur Jesus Christus.
2: Séance houleuse à l'Assemblée nationale du Sénégal hier. Les 129 députés présents ont adopté un texte qui renforce le pouvoir du président de l'Assemblée, Ousmane Sonko, et isole davantage le président du pays, Bassirou Diomaye Faye, correspondant sur place au début de ce journal. Le Pakistan bombarde l'est de l'Afghanistan. Islamabad poursuit sa stratégie de représailles envers le régime des talibans, qu'il accuse d'héberger les djihadistes pakistanais. Et puis Islamabad organise ce mardi un séminaire sur le traité des eaux de l'Indus, fleuve qui sillonne l'Inde et le Pakistan et dont la gestion de l'eau est devenue une arme stratégique. Éclairage dans notre dossier à la fin de ce journal. Au Venezuela, après la douleur vient la colère. Les habitants dénoncent le manque de moyens mis à leur disposition par les autorités pour secourir les sinistrés du séisme. Et puis en France, la Chambre basse vote pour la troisième fois sur l'aide à mourir. L'Église appelle les députés à mesurer la portée de leur décision. Nous l'entendrons.
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2: Bonjour à tous. Au Sénégal, la rupture entre Ousmane Sonko et Bassirou Diomaye Faye ne cesse de se confirmer. Hier, l'Assemblée nationale, dominée par le PASTEF, a adopté avec une majorité écrasante une réforme constitutionnelle controversée. Le texte renforce les pouvoirs de l'Assemblée, dirigée par l'ancien Premier ministre Ousmane Sonko, et restreint ainsi les pouvoirs du président Faye. La correspondance à Dakar d'Abdoulaye Diédou.
4: Avec 129 voix favorables, les députés de la majorité PASTEF ont adopté hier la proposition de loi portant révision de la Constitution. Une adoption actée à l'issue d'une séance plénière mouvementée ponctuée par un boycott massif de l'opposition et autres échauffourées notées aux alentours de l'Assemblée nationale. L'incident majeur qui a marqué la plénière est l'expulsion musclée par la gendarmerie du député de la PR Abdoumbou. Un incident suivi par une vague de boycott du groupe Takoualou Sénégal et des députés non inscrits. Avant cette étape cruciale, la majorité PASTEF d'Ousmane Sonko a rejeté 2 des 4 amendements défendus au pupitre par le ministre de la Justice. Il s'agit d'une suite d'amendements émis par le président Faye, relatifs notamment au statut du chef de parti politique, aux prérogatives de l'autorité présidentielle, mais aussi à l'obligation d'une déclaration de patrimoine à la sortie de l'exercice présidentiel. La proposition de loi portant révision de la Constitution adoptée, Ousmane Sonko et ses partisans comptent soumettre au plus vite le texte adopté à l'appréciation du chef de l'État qu'il revient de promulguer ou encore de choisir la voie référendaire. Tout porte à croire, selon le garde des Sceaux, que le président Faye privilégie le recours à un référendum, une option d'autant plus maniable que le chef de l'État n'est pas tenu par des délais pour convoquer le corps électoral. Abdoulaye Diédou, Dakar, Radio Vatican.
2: En Afrique du Sud, l'ultimatum anti-immigré touche à sa fin. Depuis plusieurs mois, des groupes citoyens et des partis politiques mènent une virulente campagne contre les migrants clandestins, les appelant à quitter le pays avant le 30 juin, ce mardi. Selon les autorités, 25 000 personnes ont quitté le pays, fuyant d'éventuelles représailles. Une nouvelle journée d'action nationale est organisée aujourd'hui, faisant craindre aux autorités de nouveaux débordements. Légère accalmie en Afghanistan, au lendemain d'une violente opération lancée par Islamabad, la plus meurtrière depuis des mois. 3 régions frontalières ont été visées dans la nuit de dimanche à lundi par l'armée pakistanaise. Islamabad poursuit sa stratégie de représailles envers le régime des talibans, qu'il accuse d'héberger des djihadistes pakistanais. Cette fois, c'est un attentat contre une base militaire à Karachi, la capitale économique du Pakistan, qui a provoqué les frappes. La correspondance d'Emmanuel Derville.
5: 24 heures après une attaque imputée au Jamaat ul-Ahrar contre un camp des Rangers à Karachi, l'armée de l'air pakistanaise a bombardé 3 provinces afghanes. Elle dit avoir ciblé des bases de ce groupe terroriste lié aux talibans pakistanais. L'Afghanistan rétorque que ces opérations ont fait une 40aine de morts civiles. Le Pakistan veut persuader Kaboul de réprimer les djihadistes pakistanais. Mais sa stratégie militaire va d'échec en échec. Les bombardements ciblent d'abord la population, si bien que les Afghans font bloc derrière le régime théocratique. L'armée cherche aussi à tuer le plus de djihadistes possible, au lieu de les capturer vivants pour qu'ils donnent des informations qui aideraient à démanteler leur organisation. Enfin, Islamabad privilégie les frappes aériennes à des opérations secrètes. Une sortie de crise est donc beaucoup plus compliquée. Kaboul reste déterminé à défendre son territoire et pourrait lancer des représailles prochainement. New Delhi, Emmanuel Derville, Radio Vatican.
2: Et malgré les efforts de médiation portés par la Chine, notamment, pas de solution durable en vue entre les deux pays voisins. Le Qatar espère, lui, contribuer à maintenir en vie le protocole d'accord signé entre Washington et Téhéran le 17 juin dernier. Les discussions devraient avoir lieu cette semaine dans le pays du Golfe, mais leur nature reste incertaine. La diplomatie iranienne a confirmé l'envoi d'une délégation d'experts à Doha cette semaine, tandis que la Maison-Blanche envoie ses émissaires Steve Witkoff et Jared Kushner. Au Venezuela, le bilan continue de s'alourdir. 1719 morts et toujours près de 50 000 personnes portées disparues. Une secousse de magnitude 4,6 a de nouveau ébranlé la région lundi matin, 5 jours après le double séisme qui a frappé Caracas et la région de la Guayra, au nord de la capitale vénézuélienne. Malgré l'importante mobilisation de la communauté internationale, la population s'impatiente face à la lenteur des opérations de sauvetage. Correspondance sur place de William Gazo.
6: Les familles, voisins, amis qui déblayent à main nue les gravats sous le soleil de plomb des Caraïbes vénézuéliens. 5 jours sont passés depuis le tremblement de terre, mais les scènes d'impuissance sont les mêmes à la Guayra. Machines, main-d'œuvre, personnel spécialisé, la région côtière, la plus touchée par le séisme, manque de tout pour accélérer les opérations de sauvetage. Dans la localité de Catia-la-Mar, l'une des plus dévastées, le petit hôpital est débordé par l'afflux de patients et un centre de soins a été improvisé dans le terminal de transport. Malgré l'arrivée en urgence de plus de 2500 secouristes de 27 pays différents, de nombreux corps restent sous les décombres. Une situation qui alimente la colère des habitants qui ne comprennent pas le manque de moyens mis à leur disposition. La fermeture partielle de l'autoroute qui relie la région à la capitale accroît encore un peu plus la frustration. Les gens de Caracas nous aidaient, nous apportaient de l'eau, de quoi manger et le gouvernement a fermé la route, enrage une habitante. Et pendant ce temps, le bilan humain continue de s'alourdir. Les autorités vénézuéliennes dénombrent désormais 1719 morts, tandis que l'ONU évoquait le week-end dernier environ 50 000 disparus. Les États-Unis ont annoncé doubler leur aide au Venezuela à hauteur de 300 millions de dollars pour aider le pays latino-américain. Caracas, William Gazo, pour Radio Vatican.
2: C'est désormais officiel. Au Pérou, la candidate ultra-conservatrice Keiko Fujimori remporte le second tour de l'élection présidentielle d'une courte tête, 50,13% des voix. Annonce hier de la commission électorale du pays, 3 semaines après le scrutin du deuxième tour. Elle s'est finalement imposée face au candidat de gauche Roberto Sanchez. Échéance décisive en France ce mardi. Les députés doivent se prononcer aujourd'hui pour la 3e fois sur la proposition de loi créant un droit à l'aide à mourir, loi qui ouvrira la voie à certains, pour certains patients de recourir à une substance létale avec accompagnement médical, un texte contre lequel s'oppose formellement l'Église de France. Dans une vidéo diffusée hier, Mgr Vincent Jordi, archevêque de Tours et vice-président de la Conférence des évêques de France, a de nouveau appelé les députés à la conscience et à la responsabilité. On l'écoute.
7: C'est un basculement anthropologique qui se prépare. C'est un nouveau regard sur la vie et sur la fin de vie qui se prépare à peu gagner l'ensemble du pays. Avec un effet sur les soignants. Les soignants qui sont, nous le savons, nous les rencontrons inquiets devant ce qui va venir, car c'est eux qui seront en partie au cœur du dispositif. Une inquiétude des familles, le monde du handicap, mais aussi toute la dimension intergénérationnelle, car cette loi, et on le voit dans d'autres pays, nécessairement a une influence sur la manière de regarder la vie, le fait de se sentir utile ou inutile dans la société. Des effets juridiques avec les conditions de mise en œuvre et des contestations que l'on voit dans de grands pays européens et qui vont jusqu'à la Cour européenne des droits de l'homme. Et puis l'aspect social, parce que cette loi, bien évidemment, va toucher, va impliquer les plus fragiles. Donc, cette loi, oui, faisons très attention, non pas simplement à être heureux de la voter ou de ne pas la voter, mais aux effets qu'elle va avoir, des effets qui seront sur le moyen et sur le long terme et qui fragiliseront ces effets l'ensemble de notre société.
2: Et Mgr Jordi, vice-président de la Conférence des évêques de France, le vote de ce mardi constitue l'avant-dernière étape à l'Assemblée nationale avant l'ultime vote solennel prévu le 15 juillet prochain. Islamabad organise aujourd'hui un séminaire international portant sur le traité des eaux de l'Indus, traité qui régit depuis plus de 60 ans le partage vital des ressources du fleuve entre l'Inde et le Pakistan. De part et d'autre de la frontière, près de 300 millions de personnes vivent de ce fleuve, disputé par les deux puissances nucléaires rivales. Les tensions ont atteint un pic l'année dernière après l'attentat du 23 avril 2025 dans le Cachemire, administré par l'Inde. New Delhi avait alors suspendu cet accord, utilisant l'eau comme une arme stratégique capable d'assécher ou d'inonder les terres pakistanaises. Un an plus tard, l'Inde ne semble nullement décidée à revenir en arrière, explique Franck Galland, chercheur associé à la Fondation pour la recherche stratégique, spécialiste des enjeux sécuritaires et stratégiques liés aux ressources en eau.
8: Les mots ont été très forts du Premier ministre Modi, disant que l'eau coulera désormais au profit de l'Inde et sera utilisée pour le seul progrès de l'Inde. Clairement, l'Inde a la possibilité d'altérer les débits, et en particulier de la Chenab. Vous avez un barrage qui est actuellement en chantier. Qu'un barrage est opérationnel sur l'autre rivière, la Djeloum, depuis 2018. Et donc, on voit très bien que l'Inde est hydrodominant vis-à-vis du Pakistan et que les 200 000 km de canaux d'eau qui en fait le plus important de la planète est menacé clairement par des baisses de débit qui peuvent être orchestrées par l'Inde. Donc, la problématique aujourd'hui pakistanaise, elle est celle d'une épée de Damoclès au-dessus de la tête des autorités pakistanaises et que ne peut plus protéger durablement le traité de l'Indus signé en 1960.
9: Quelle médiation entre les deux pays ? Comment se passent d'ailleurs ces négociations ?
8: Depuis 1960, date de la ratification de ce traité, vous avez une commission des eaux de l'Indus. Et cette commission des eaux de l'Indus réunit à période régulière autorités pakistanaises et autorités indiennes. Mais dans les faits, aujourd'hui, cette commission des eaux de l'Indus est relativement bloquée. Pour preuve, le représentant du Pakistan a écrit à plusieurs reprises à son homologue indien à propos de baisse de débit sur la Chenab et sur la Djeloum. Et c'est resté sans réponse. Il y a un an, au moment de ces pics de tension hydro-militaire, c'est le Pakistan qui a saisi le Conseil de sécurité des Nations Unies. Il y a une autre organisation régionale de coopération et de sécurité qui est l'organisation de coopération de Shanghai, saisie par l'Inde, saisie par le Pakistan pour aborder les questions d'eau. Mais l'Inde est elle-même menacée. C'est 1,44 milliard d'habitants. L'Inde a dépassé la Chine en 2023. Ce qu'on oublie trop souvent de dire, c'est qu'il faut de l'eau pour les data centers. Et l'Inde est une grande puissance de l'intelligence artificielle, du stockage de données. Et bien, face à l'ensemble de ces défis, le Premier ministre Modi doit récupérer des masses d'eau en étant lui-même potentiellement en situation d'hydro-soumission si la Chine continue ses projets sur des fleuves prenant naissance sur son territoire.
9: Ainsi, l'Inde est prise entre deux conflits hydrauliques de part et d'autre de ses frontières. Mais alors, elle semble ambivalente dans ses positions. Est-ce que le Pakistan peut s'appuyer sur la Chine comme un allié contre l'Inde ?
8: Il y a une stratégie sino-pakistanaise qui est ancrée depuis la création de cet État. La Chine aide énormément le Pakistan. On le voit sur ce sujet hydraulique parce que pour pouvoir répondre à cette menace indienne, le Pakistan a lancé, par exemple, de grands projets de dessalement sur sa côte sud et notamment a fait sortir de terre relativement récemment une station de dessalement qui est sur le port en eau profonde de Gwadar, rendu possible par la Chine. Et puis, la Chine peut elle-même peser de tout son poids dans cette problématique hydrodiplomatique actuelle en mettant elle-même une très forte pression sur l'Inde, plus en aval, à travers l'Indus, mais surtout le Brahmapoutre. La Chine est en train de construire le plus grand barrage hydroélectrique de la planète. Très clairement, l'Inde voit cela comme une menace, y compris à caractère militaire, parce qu'il est en train d'être construit dans une zone qui a toujours été contestée. À période récurrente, vous avez des tensions entre les deux armées. Donc, on est vraiment sur des logiques aujourd'hui de conflictualité, d'hydro-diplomatie, mais qui ne prennent pas le chemin de la négociation et de la diplomatie. Aujourd'hui, on assiste à une rhétorique belliqueuse qui est excessivement dangereuse, provenant d'Inde, provenant du Pakistan. Si on veut que les choses se calment, il faut avoir une gestion intégrée de la ressource, une mutualisation des données scientifiques et techniques en matière d'exploitation des ouvrages. Et c'est uniquement comme ça qu'on parviendra à atténuer des tensions.
2: Interrogé par Cécile Mérieux, Franck Galland, chercheur associé à la Fondation pour la recherche stratégique, était ce matin l'invité de Radio Vatican. C'est la fin de ce journal. Belle matinée à toutes et à tous.

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1: Évangile de Jésus-Christ selon saint Matthieu, chapitre 8, versets 23 à 27. Comme Jésus montait dans la barque, ses disciples le suivirent. Et voilà que la mer s'agita violemment, au point que la barque était recouverte par les vagues. Mais lui dormait. Ses compagnons s'approchèrent et le réveillèrent en disant, « Seigneur, sauve-nous, nous sommes perdus. » Mais il leur dit, « Pourquoi avoir peur, homme de peu de foi ?» Alors debout, Jésus interpella vivement les vents et la mer, et il se fit un grand calme. Les gens furent saisis d'étonnement et disaient, « Quel est donc celui-ci, pour que même les vents et la mer lui obéissent ?»

Alors, les éléments du monde, le feu, l'eau, le vent, la mer, toutes ces choses-là, on n'a pas de prise. Et lorsqu'il se passe quelque chose, on sent très bien que entre nous et la création, eh bien, il y a un lien mystérieux. Et les gens vont voir ce lien mystérieux par la parole que Jésus va prononcer lorsque c'est le branle-bas sur le lac que les disciples crient qu'ils croient qu'ils sont perdus. Jésus se met debout. Jésus, le Fils de l'homme, est celui qui a main mise sur tous les éléments de la création. Et il parle à ces éléments de la création qui sont déchaînés et le calme va se faire. Et c'est là qu'arrive la grande question du dedans des gens qui sont témoins de ce que Jésus a fait. Mais qui est cet homme? Qui est-il? Quels sont les pouvoirs qu'il habite? Le Seigneur est le Fils de l'homme. Et dans la Bible, vous savez que tout ce qui est dans l'univers marin, l'univers des eaux, tout cela est synonyme aussi d'un monde d'hostilité. Il quitte une rive pour aller du côté d'une autre rive et du côté des païens. Vous allez voir dans les textes qui vont suivre. C'est-à-dire que c'est le déchaînement des forces du mal qui veulent l'empêcher d'atteindre l'autre rive parce qu'il y a une libération à apporter de l'autre côté. Qu'est-ce qu'on peut y voir dans notre vie personnelle? On peut y voir la même chose. Lorsque nous vivons des transitions, lorsque nous passons d'un lieu à l'autre, lorsque nous passons d'une rive à l'autre, lorsque des événements nous amènent à quitter, nous sommes aussi perturbés parfois. Il se lève en nous de ces tempêtes qui risquent de nous emporter et surtout de nous faire couler par ce manque de foi. Nous n'avons pas de foi, nous manquons de confiance. Et c'est là que nous pouvons crier vers le Seigneur en disant « Seigneur, sauve-nous ». Oui, nous avons peur, nous sommes des peureux, tout nous effraie, mais viens à notre secours. Mets-toi debout dans la barque de nos fragilités et parle. Parle pour que le calme se fasse et la paix prenne naissance dans notre cœur agité.

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Nous en sommes toujours à Moïse. De façon infatigable, nous cernons ce visage lumineux. Nous essayons de le comprendre sur toutes ses facettes. Moïse à la place de Dieu.

Moïse à la place de Dieu. Le lecteur d'aujourd'hui serait donc un peu naïf s'il allait s'enorgueillir d'avoir découvert, en sachant regarder d'un œil critique, un livre religieux, que c'est en réalité l'homme qui fait l'histoire. Le récit biblique nous autorise à dire « Dieu fait sortir Israël d'Égypte » ou « Moïse le fait ». « Dieu parle » ou « Moïse parle ». « Dieu agit et parle, l'homme agit et parle. » Qui est celui-là pour que le vent et la mer lui obéissent ? Dira-t-on de Jésus en Marc chapitre 4, verset 41. La réponse suggérée n'est pas seulement que Dieu nous fait signe par lui. On se demandait d'abord, en voyant Jésus agir, si Moïse n'était pas revenu, lui qui, de sa main étendue, fit souffler le vent et fendit la mer. Exode, chapitre 14, versets 21 et 26-27. Derrière Jésus, le Nouveau Testament voit partout Moïse. Aucun nom propre de l'Ancien Testament n'y figure plus souvent. À travers le visage de Moïse, on pourrait voir la gloire de Dieu dont Moïse voit la face, s'il ne se voilait. Ainsi, Jésus ne dévoile sa face qu'une fois sur la montagne, avant que de nouveau, on le voit seul, Marc chapitre 9, verset 8. Harassé par la foule qui a faim, Moïse dit à Dieu, « Si l'on ramassait pour eux tous les poissons de la mer, en auraient-ils assez ?» Nombre chapitre 11, verset 22. C'est à Jésus qu'en une situation toute semblable, les apôtres adressons une demande, semblable elle aussi. Jean chapitre 6, verset 7 à 9. Le quatrième évangile soulèvera la question. Qui a donné la manne, Moïse ou Dieu? Quand un homme, Jésus, multipliera le pain, on se plaindra que le signe ne vienne pas du ciel, parce qu'il avait trouvé ici-bas ce pain qu'il a multiplié. À quoi il répondra que c'est bien du ciel que lui-même Jésus vient. Mais on voudrait l'avoir vu en descendre, au lieu qu'il vienne de Nazareth, où sa famille est connue. Ses œuvres, dit-il, sont celles que le Père lui donne, et ses paroles sont celles que le Père lui dit. Nous avons lu ce que Jésus dit aux Juifs. Si vous croyez en Moïse, vous croiriez en moi. Jean chapitre 5, verset 46. Sans doute serons-nous aidés à croire en Jésus si Moïse nous a montré combien Dieu peut croire en l'homme. Le Père qui m'a envoyé m'a prescrit ce que j'ai à dire et à déclarer. Les paroles que je vous dis, je ne vous les dis pas de moi-même. Jean chapitre 14, verset 10. Paul Beauchamp.

Les pieds sur terre, c'est toujours le moment, l'occasion de se rappeler cette terre sainte, cette terre d'Israël, comme étant une terre réelle, avec ce Jésus qui a marché dessus, ce Jésus qui s'est assis au bord du lac, qui a gravi les montagnes, qui a vu dans ce regard panoramique cette Galilée si extraordinaire. Ce matin, je me rappelle ce souvenir que j'ai vécu quelquefois, se lever du soleil sur le lac de Tibériade, sur le lac de Galilée. J'étais sur le toit du couvent des Franciscains à Tibériade et d'entendre et de voir le lever du soleil sur le lac, de voir cette faune aussi, ces oiseaux, tout ce bruit du monde, ce bruit des animaux qui participent au réveil de la création. C'est quelque chose de tout à fait fascinant de voir sur le lac aussi les nuances qui se transmettent à partir du soleil qui se donne, qui se livre une journée de plus. Nous sommes en Galilée toujours avec ce Jésus. Nous le suivons de la première à la seconde multiplication des pains. Marc nous raconte qu'après l'échec de Nazareth, Jésus envoya ses 12 apôtres, deux par deux, dans les villages de Galilée pour proclamer que le royaume des cieux est proche. Marc chapitre 6, verset 7. Leur tâche première était d'annoncer la bonne nouvelle à leur peuple, à l'exclusion des païens et des samaritains. C'est ce que nous lisons en Matthieu chapitre 10, verset 5. Les 12 se mirent en route, appelant chacun au repentir. Ils expulsaient beaucoup de démons, faisaient une onction d'huile aux malades et ils étaient guéris. Marc chapitre 6, verset 12 et suivant. Lorsque, rentrant de leur mission, ils arrivèrent à Capharnaüm, de grandes foules s'y rassemblèrent, afin de voir le Maître lui-même. Ces masses populaires qui ne cessaient d'affluer devenaient source de nouveaux dangers, non seulement parce que Jésus et ses disciples avaient à peine le temps de manger, mais aussi parce qu'elles alimentaient les soupçons et la superstition d'Hérode. Alors Jésus dit à ses disciples, « Venez dans un endroit désert, où nous serons seuls, et reposez-vous un peu. » Ils partirent alors en bateau vers une contrée solitaire afin d'être seuls. Marc 6, versets 31-32. Les gens qui étaient accourus de toutes les villes alentour ont dû être déçus quand ils virent le rabbi Jésus partir avec ses disciples sur le lac. Ayant remarqué que le bateau virait de bord à la hauteur de l'anse, toute proche des sept sources, Magadan, aujourd'hui Tabga, ils parcoururent à la hâte les 2 kilomètres le long de la plage, sans perdre le bateau de vue, et arrivèrent là-bas avant lui. Marc chapitre 6, verset 33. Pour qui connaît la région autour du lac, il est clair que cette observation de Marc exclut totalement que le bateau ait pu accoster sur la rive opposée, comme le prétendent la plupart des exégètes, qui ne reconnaissent qu'une seule multiplication des pains. La distance à parcourir aurait alors été de 20 à 25 kilomètres. Il est impensable qu'une telle foule ait pu traverser le Jourdain en crue au printemps et arriver avant le bateau. Nous sommes donc persuadés que l'ancienne tradition judéo-chrétienne qu'Égérie a recueillie lors de son pèlerinage et qui situe la première multiplication à l'actuelle Tabga repose sur des faits historiques. Jésus, ayant aperçu ces foules qu'il avait voulu éviter, aurait facilement pu repartir ailleurs. Mais son cœur fut le plus fort. Il mit pied à terre, car il avait pitié d'eux qui étaient comme des brebis sans berger. Et il les enseigna longuement. C'est ce que nous lisons en Marc chapitre 6, verset 34. Ce « longuement » devint trop long pour les disciples de Jésus, qui se demandaient entre eux ce qu'ils devaient faire de cette foule, arrivée ici un peu par hasard, évidemment sans emporter de provisions. Quand vint le soir, ils durent penser que ce Jésus, qui pour lui-même avait besoin de si peu, avait totalement oublié que les gens commençaient à avoir faim. Ils lui dirent « L'endroit est désert, et il se fait tard. Renvoie-les donc, afin qu'ils aillent dans les fermes et les villages alentours et puissent s'acheter quelque chose à manger. » Marc, chapitre 6, versets 35 et suivants.
Cela n'aurait pas présenté de problème majeur, même si à Magadan, qui était inhabité, on ne trouvait rien, sauf peut-être un moulin isolé. Le bourg de Génézareth était à quelques centaines de mètres seulement, au-delà du tel Kinéret. Le village de Kor se trouvait un peu plus haut sur la pente. Capharnaüm et Chorazine n'étaient pas loin non plus. Les disciples ont dû être abasourdis lorsque Jésus donne pour toute réponse « Donnez-leur vous-même à manger ». Sans doute, voulait-il dire, « Tous ces gens sont nos invités. Où est votre sens de l'hospitalité ?» Peut-être aussi voulait-il les mettre à l'épreuve, comme Jean l'atteste. Lui-même savait ce qu'il allait faire. Jean chapitre 6, verset 6.

Depuis quelques semaines, nous tournons autour de paroles importantes, de paroles qui ont leur place dans ce patrimoine spirituel de l'humanité, paroles prononcées par Jésus sur la montagne, que l'on appelle communément les béatitudes. Alors depuis quelques semaines, on tourne autour de cette béatitude des doux. Cette douceur suscitée par Jésus, une douceur qui est une fermeté, une douceur aussi qui est une vérité. J'ai reçu un très beau texte de Laurette Lepage-Boulay qui s'appelle « Dieu des sommets ». Je vous propose de l'écouter. Dieu des sommets. Dieu du sommet de l'amour. Dieu du sommet de la justice et de la paix. Tu t'es fait si proche de nous, que tu es venu habiter à jamais notre histoire. Tu es venu afin que tous aient la vie et l'aient en abondance. Regarde aujourd'hui, Seigneur, tes enfants dispersés, tes enfants qui s'opposent, chacun de leur sommet, sommet des Amériques et sommet des peuples. Les uns d'un côté, derrière leur clôture métallique, les autres hors les murs, qui appelle la justice. D'un côté, les grands décideurs de ce monde façonnent en vase clos l'avenir d'une société fondée sur la mondialisation de l'économie, où tout se vend et tout s'achète. Les ressources, les aliments modifiés, la culture, la recherche, les cerveaux, les embryons et même les gènes. Y a-t-il un avenir pour une société qui crée l'exclusion? Où des milliers de jeunes se cherchent en vain une place, dans une compétition qui devient de plus en plus féroce. Y a-t-il un avenir pour une société basée sur le pouvoir et sur l'argent? De l'autre côté, les émissaires d'un peuple impuissant, face aux attaques sournoises d'une mondialisation abusive, sont préoccupés par l'avenir sombre qui se dessine. Ils veulent que leur contestation soit comme une brèche dans la pensée unique qu'on leur présente. Ils veulent que la toile de solidarité qui se tisse entre eux appelle un monde de paix, de justice et d'espérance. Ils proposent une mondialisation basée sur la coopération plutôt que sur la concurrence, sur la participation plutôt que sur la domination. Sur le partage du bien commun plutôt que sur la spéculation, sur la solidarité plutôt que sur l'égoïsme et le profit. Ils reconnaissent aussi que, même en soulevant leurs pancartes, ils ne sont pas toujours innocents des injustices dénoncées. Et toi, Dieu, sommet du don et du partage, et toi, Dieu, présent, tant d'un côté de la clôture que de l'autre, qu'as-tu à dire à tes enfants du Nord et du Sud, ici rassemblés? Toi qui as confié à nos mains fragiles la terre si belle, avec tant de richesses, rappelle-nous ton rêve de fraternité et de partage. Souffle à nos oreilles des accords basés sur le bien commun, où la personne humaine est au centre du développement. Fais-nous comprendre qu'un monde fondé sur les seules valeurs marchandes est un monde au socle fragile, qui ne peut que s'écrouler tôt ou tard. Réveille en chacun et chacune de nous la volonté de bâtir un monde nouveau en terre d'Amérique, un monde transformé par la justice et la liberté dont tu rêves, et dont nous rêvons aussi, Dieu des sommets. La fraternité de l'épi, par Laurette Lepage-Boulay.

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Voici un extrait d'une homélie du cardinal Joseph Ratzinger, datant de 1981, à l'occasion du Jeudi Saint. C'est un extrait. L'Église, jadis, a traduit le mot Pessa, Pâques, par passage, exprimant ainsi le chemin parcouru par Jésus à travers la zone de la mort, jusque dans la vie nouvelle de la résurrection. Ainsi, pour nous aussi, la Pâque est devenue un pèlerinage festif et l'est restée. À nous aussi, la Pâque dit « Nous ne sommes que des invités sur la terre. Nous sommes tous les invités de Dieu. Nous ne sommes que des invités sur la terre. Le Seigneur, qui est lui-même devenu un invité, un nomade, nous appelle à nous ouvrir à tous ceux qui n'ont plus de patrie en ce monde, à tous ceux qui souffrent, à ceux qui sont oubliés, aux prisonniers, aux persécutés. Le Seigneur est en tout cela. La Torah, la législation d'Israël, devenue entre-temps un peuple sédentaire et propriétaire du pays, était truffée de dispositions protégeant les sans-patrie, les hôtes et les voyageurs. Israël est sans cesse rappelé à l'ordre. N'oublie pas que tu fus toi-même un nomade et un voyageur. Nous sommes des voyageurs et des pèlerins. C'est ainsi que nous devons comprendre la terre et notre vie, et c'est ainsi que nous devons concevoir nos relations réciproques. Nous ne sommes que des invités sur terre. Mais cela aussi nous rappelle un pèlerinage plus profond encore, le fait que la terre n'est pas une fin en soi, que nous avançons vers le monde nouveau, que les choses terrestres ne sont pas, par conséquent, la réalité ultime et décisive. Nous n'osons presque plus le dire, car on nous a fait le reproche d'avoir incité de la sorte les chrétiens à ne pas assez s'intéresser aux choses terrestres et à avoir ainsi omis de construire la ville nouvelle en ce monde sous le prétexte qu'ils étaient en route vers l'autre. Mais ce n'est pas exact. Celui qui s'agrippe au monde, celui pour qui la terre doit être le seul ciel, celui-là fait de la terre un enfer, car il fait d'elle ce qu'elle ne peut être. Il veut trouver en elle une dimension ultime, mais sa revendication le met en opposition à lui-même, à la vérité et aux autres. Non, c'est justement lorsque nous saurons que nous sommes des nomades, que nous nous libérerons d'un ultime désir de possession, que nous serons libres les uns pour les autres. Et c'est alors seulement que nous sera confiée la responsabilité d'organiser la terre de manière à pouvoir un jour la remettre entre les mains de Dieu. Ainsi, cette nuit du passage qui nous rappelle le dernier parcours de Jésus doit nous exhorter sans cesse à méditer sur notre dernier parcours et à ne pas oublier qu'il nous faudra un jour laisser derrière nous tout ce que nous possédons. À notre dernière heure, rien de ce que nous possédons ne comptera plus. Seul comptera ce que nous sommes. À notre dernière heure, il nous faudra rendre compte de la manière dont nous avons puisé dans notre foi la force de devenir des hommes qui se sont offerts mutuellement la paix, une patrie, une famille, la vie nouvelle.

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2: Séance houleuse à l'Assemblée nationale du Sénégal hier, les 129 députés présents ont adopté un texte qui renforce le pouvoir du président de l'Assemblée Ousmane Sonko et isole davantage le président du pays Bassirou Diomaye Faye, correspondant sur place au début de ce journal. Le Pakistan bombarde l'est de l'Afghanistan. Islamabad poursuit sa stratégie de représailles envers le régime des talibans qu'il accuse d'héberger les djihadistes pakistanais. Et puis Islamabad organise ce mardi un séminaire sur le traité des eaux de l'Indus, fleuve qui sillonne l'Inde et le Pakistan et dont la gestion de l'eau est devenue une arme stratégique. Éclairage dans notre dossier à la fin de ce journal. Au Venezuela, après la douleur vient la colère. Les habitants dénoncent le manque de moyens mis à leur disposition par les autorités pour secourir les sinistrés du séisme. Et puis en France, la Chambre basse vote pour la troisième fois sur l'aide à mourir. L'Église appelle les députés à mesurer la portée de leurs décisions. Nous l'entendrons.
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2: Bonjour à tous. Au Sénégal, la rupture entre Ousmane Sonko et Bassirou Diomaye Faye ne cesse de se confirmer. Hier, l'Assemblée nationale, dominée par le PASTEF, a adopté avec une majorité écrasante une réforme constitutionnelle controversée. Le texte renforce les pouvoirs de l'Assemblée, dirigée par l'ancien Premier ministre Ousmane Sonko, et restreint ainsi les pouvoirs du président Faye. La correspondance à Dakar d'Abdoulaye Diédou.
4: Avec 129 voix favorables, les députés de la majorité PASTEF ont adopté hier la proposition de loi portant révision de la Constitution. Une adoption actée à l'issue d'une séance plénière mouvementée, ponctuée par un boycott massif de l'opposition et autres échauffourées notées aux alentours de l'Assemblée nationale. L'incident majeur qui a marqué la plénière est l'expulsion musclée par la gendarmerie du député de la PR Abdoumbou. Un incident suivi par une vague de boycott du groupe Takuwalu Sénégal et des députés non inscrits. Avant cette étape cruciale, la majorité PASTEF d'Ousmane Sonko a rejeté 2 des 4 amendements défendus au pupitre par le ministre de la Justice. Il s'agit d'une suite d'amendements émis par le président Faye, relatifs notamment au statut du chef de parti politique, aux prérogatives de l'autorité présidentielle, mais aussi à l'obligation d'une déclaration de patrimoine à la sortie de l'exercice présidentiel. La proposition de loi portant révision de la Constitution adoptée, Ousmane Sonko et ses partisans comptent soumettre au plus vite le texte adopté à l'appréciation du chef de l'État qu'il revient de promulguer ou encore de choisir la voie référendaire. Tout porte à croire, selon le garde des Sceaux, que le président Faye privilégie le recours à un référendum, une option d'autant plus maniable que le chef de l'État n'est pas tenu par des délais pour convoquer le corps électoral. Abdoulaye Diédou, Dakar, Radio Vatican.
2: En Afrique du Sud, l'ultimatum anti-immigrés touche à sa fin. Depuis plusieurs mois, des groupes citoyens et des partis politiques mènent une virulente campagne contre les migrants clandestins, les appelant à quitter le pays avant le 30 juin, ce mardi. Selon les autorités, 25 000 personnes ont quitté le pays, fuyant d'éventuelles représailles. Une nouvelle journée d'action nationale est organisée aujourd'hui, faisant craindre aux autorités de nouveaux débordements. Légère accalmie en Afghanistan, au lendemain d'une violente opération lancée par Islamabad, la plus meurtrière depuis des mois. 3 régions frontalières ont été visées dans la nuit de dimanche à lundi par l'armée pakistanaise. Islamabad poursuit sa stratégie de représailles envers le régime des talibans qu'il accuse d'héberger des djihadistes pakistanais. Cette fois, c'est un attentat contre une base militaire à Karachi, la capitale économique du Pakistan, qui a provoqué les frappes. La correspondance d'Emmanuel Derville.
5: 24 heures après une attaque imputée au Jamaatul Ahrar contre un camp des Rangers à Karachi, l'armée de l'air pakistanaise a bombardé 3 provinces afghanes. Elle dit avoir ciblé des bases de ce groupe terroriste lié aux talibans pakistanais. L'Afghanistan rétorque que ces opérations ont fait une 40aine de morts civiles. Le Pakistan veut persuader Kaboul de réprimer les djihadistes pakistanais. Mais sa stratégie militaire va d'échec en échec. Les bombardements ciblent d'abord la population, si bien que les Afghans font bloc derrière le régime théocratique. L'armée cherche aussi à tuer le plus de djihadistes possible, au lieu de les capturer vivants pour qu'ils donnent des informations qui aideraient à démanteler leur organisation. Enfin, Islamabad privilégie des frappes aériennes à des opérations secrètes. Une sortie de crise est donc beaucoup plus compliquée. Kaboul reste déterminé à défendre son territoire et pourrait lancer des représailles prochainement. New Delhi, Emmanuel Derville, Radio Vatican.
2: Et malgré les efforts de médiation portés par la Chine, notamment, pas de solution durable en vue entre les deux pays voisins. Le Qatar espère, lui, contribuer à maintenir en vie le protocole d'accord signé entre Washington et Téhéran le 17 juin dernier. Les discussions devraient avoir lieu cette semaine dans le pays du Golfe, mais leur nature reste incertaine. La diplomatie iranienne a confirmé l'envoi d'une délégation d'experts à Doha cette semaine, tandis que la Maison-Blanche envoie ses émissaires Steve Witkoff et Jared Kushner. Au Venezuela, le bilan continue de s'alourdir. 1719 morts et toujours près de 50 000 personnes portées disparues. Une secousse de magnitude 4,6 a de nouveau ébranlé la région lundi matin, 5 jours après le double séisme qui a frappé Caracas et la région de la Guayra, au nord de la capitale vénézuélienne. Malgré l'importante mobilisation de la communauté internationale, la population s'impatiente face à la lenteur des opérations de sauvetage. Correspondance sur place de William Gazo.
6: Les familles, voisins, amis qui déblayent à main nue les gravats sous le soleil de plomb des Caraïbes vénézuéliens. 5 jours sont passés depuis le tremblement de terre, mais les scènes d'impuissance sont les mêmes à la Guayra. Machines, main-d'œuvre, personnel spécialisé, la région côtière, la plus touchée par le séisme, manque de tout pour accélérer les opérations de sauvetage. Dans la localité de Catia-la-Mar, l'une des plus dévastées, le petit hôpital est débordé par l'afflux de patients et un centre de soins a été improvisé dans le terminal de transport. Malgré l'arrivée en urgence de plus de 2500 secouristes de 27 pays différents, de nombreux corps restent sous les décombres. Une situation qui alimente la colère des habitants qui ne comprennent pas le manque de moyens mis à leur disposition. La fermeture partielle de l'autoroute qui relie la région à la capitale accroît encore un peu plus la frustration. Les gens de Caracas nous aidaient, nous apportaient de l'eau, de quoi manger et le gouvernement a fermé la route, enrage une habitante. Et pendant ce temps, le bilan humain continue de s'alourdir. Les autorités vénézuéliennes dénombrent désormais 1719 morts, tandis que l'ONU évoquait le week-end dernier environ 50 000 disparus. Les États-Unis ont annoncé doubler leur aide au Venezuela à hauteur de 300 millions de dollars pour aider le pays latino-américain. Caracas, William Gazo, pour Radio Vatican.
2: C'est désormais officiel. Au Pérou, la candidate ultra-conservatrice Keiko Fujimori remporte le second tour de l'élection présidentielle d'une courte tête. 50,13% des voix. Annonce hier de la commission électorale du pays, 3 semaines après le scrutin du deuxième tour. Elle s'est finalement imposée face au candidat de gauche, Roberto Sanchez. Échéance décisive en France ce mardi. Les députés doivent se prononcer aujourd'hui pour la 3e fois sur la proposition de loi créant un droit à l'aide à mourir, loi qui ouvrira la voie à certains, pour certains patients de recourir à une substance létale avec accompagnement médical, un texte contre lequel s'oppose formellement l'Église de France. Dans une vidéo diffusée hier, Mgr Vincent Jordi, archevêque de Tours et vice-président de la Conférence des évêques de France, a de nouveau appelé les députés à la conscience et à la responsabilité. On l'écoute.
7: C'est un basculement anthropologique qui se prépare. C'est un nouveau regard sur la vie et sur la fin de vie qui se prépare à peu gagner l'ensemble du pays. Avec un effet sur les soignants. Les soignants qui sont, nous le savons, nous les rencontrons inquiets devant ce qui va venir, car c'est eux qui seront en partie au cœur du dispositif. Une inquiétude des familles, le monde du handicap, mais aussi toute la dimension intergénérationnelle, car cette loi, et on le voit dans notre pays, nécessairement a une influence sur la manière de regarder la vie, le fait de se sentir utile ou inutile dans la société. Des effets juridiques avec les conditions de mise en œuvre et des contestations que l'on voit dans de grands pays européens et qui vont jusqu'à la Cour européenne des droits de l'homme. Et puis l'aspect social, parce que cette loi, bien évidemment, va toucher, va impliquer les plus fragiles. Donc, cette loi, oui, faisons très attention, non pas simplement à être heureux de la voter ou de ne pas la voter, mais aux effets qu'elle va avoir, des effets qui seront sur le moyen et sur le long terme et qui fragiliseront ces effets l'ensemble de notre société.
2: Et Mgr Jordi, vice-président de la Conférence des évêques de France, le vote de ce mardi constitue l'avant-dernière étape à l'Assemblée nationale avant l'ultime vote solennel prévu le 15 juillet prochain. Islamabad organise aujourd'hui un séminaire international portant sur le traité des eaux de l'Indus, traité qui régit depuis plus de 60 ans le partage vital des ressources du fleuve entre l'Inde et le Pakistan. De part et d'autre de la frontière, près de 300 millions de personnes vivent de ce fleuve disputé par les deux puissances nucléaires rivales. Les tensions ont atteint un pic l'année dernière après l'attentat du 23 avril 2025 dans le Cachemire, administré par l'Inde. New Delhi avait alors suspendu cet accord, utilisant l'eau comme une arme stratégique capable d'assécher ou d'inonder les terres pakistanaises. Un an plus tard, l'Inde ne semble nullement décidée à revenir en arrière, explique Franck Galland, chercheur associé à la Fondation pour la recherche stratégique, spécialiste des enjeux sécuritaires et stratégiques liés aux ressources en eau.
8: Les mots ont été très forts du Premier ministre Modi, disant que l'eau coulera désormais au profit de l'Inde et sera utilisée pour le seul progrès de l'Inde. Clairement, l'Inde a la possibilité d'altérer les débits, et en particulier de la Chenab. Vous avez un barrage qui est actuellement en chantier, qu'un barrage est opérationnel sur l'autre rivière, la Jhelum, depuis 2018. Et donc, on voit très bien que l'Inde est hydrodominant vis-à-vis du Pakistan et que les 200 000 km de canaux d'eau qui en fait le plus important de la planète est menacé clairement par des baisses de débit qui peuvent être orchestrées par l'Inde. Donc, la problématique aujourd'hui pakistanaise, elle est celle d'une épée de Damoclès au-dessus de la tête des autorités pakistanaises et que ne peut plus protéger durablement le traité de l'Indus signé en 1960.
9: Quelle médiation entre les deux pays ? Comment se passent d'ailleurs ces négociations ?
8: Depuis 1960, date de la ratification de ce traité, vous avez une commission des eaux de l'Indus. Et cette commission des eaux de l'Indus réunit à période régulière autorités pakistanaises et autorités indiennes. Mais dans les faits, aujourd'hui, cette commission des eaux de l'Indus est relativement bloquée. Pour preuve, le représentant du Pakistan a écrit à plusieurs reprises à son homologue indien à propos de baisse de débit sur la Chenab et sur la Jhelum. Et c'est resté sans réponse. Il y a un an, au moment de ces pics de tension hydro-militaire, c'est le Pakistan qui a saisi le Conseil de sécurité des Nations Unies. Il y a une autre organisation régionale de coopération et de sécurité, qui est l'Organisation de coopération de Shanghai, saisie par l'Inde, saisie par le Pakistan pour aborder les questions d'eau. Mais l'Inde est elle-même menacée. C'est 1,44 milliard d'habitants. L'Inde a dépassé la Chine en 2023. Ce qu'on oublie trop souvent de dire, c'est qu'il faut de l'eau pour les data centers. Et l'Inde est une grande puissance de l'intelligence artificielle, du stockage de données. Eh bien, face à l'ensemble de ces défis, le Premier ministre Modi doit récupérer des masses d'eau en étant lui-même potentiellement en situation d'hydro-soumission si la Chine continue ses projets sur des fleuves prenant naissance sur son territoire.
9: Ainsi, l'Inde est prise entre deux conflits hydrauliques de part et d'autre de ses frontières. Mais alors, elle semble ambivalente dans ses positions. Est-ce que le Pakistan peut s'appuyer sur la Chine comme un allié contre l'Inde ?
8: Il y a une stratégie sino-pakistanaise qui est ancrée depuis la création de cet État. La Chine aide énormément le Pakistan. On le voit sur ce sujet hydraulique parce que pour pouvoir répondre à cette menace indienne, le Pakistan a lancé, par exemple, de grands projets de dessalement sur sa côte sud et notamment a fait sortir de terre relativement récemment une station de dessalement qui est sur le port en eau profonde de Gwadar, rendu possible par la Chine. Et puis, la Chine peut elle-même peser de tout son poids dans cette problématique hydrodiplomatique actuelle en mettant elle-même une très forte pression sur l'Inde, plus en aval, à travers l'Indus, mais surtout le Brahmapoutre. La Chine est en train de construire le plus grand barrage hydroélectrique de la planète. Très clairement, l'Inde voit cela comme une menace, y compris à caractère militaire, parce qu'il est en train d'être construit dans une zone qui a toujours été contestée. À période récurrente, vous avez des tensions entre les deux armées. Donc, on est vraiment sur des logiques aujourd'hui de conflictualité, d'hydro-diplomatie, mais qui ne prennent pas le chemin de la négociation et de la diplomatie. Aujourd'hui, on assiste à une rhétorique belliqueuse qui est excessivement dangereuse, provenant d'Inde, provenant du Pakistan. Si on veut que les choses se calment, il faut avoir une gestion intégrée de la ressource, une mutualisation des données scientifiques et techniques en matière d'exploitation des ouvrages. Et c'est uniquement comme ça qu'on parviendra à atténuer des tensions.
2: Interrogé par Cécile Mérieux, Franck Galland, chercheur associé à la Fondation pour la recherche stratégique, était ce matin l'invité de Radio Vatican. C'est la fin de ce journal. Belle matinée à toutes et à tous.

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Badré, un bien curieux verbe tiré de l'anglais to bother, qui a le sens de déranger, d'importuner, d'embêter et même d'ennuyer. On dira « barde-moi pas avec tes problèmes ». Badré peut aussi avoir le sens de se donner la peine. Ne pas se badrer avec les détails, c'est de ne pas se donner de difficultés ou de ne pas se donner la peine de se perdre dans les détails. Mais sachez bien que le verbe « badrer » n'est pas au dictionnaire Robert. La couleur beige, qui navigue un peu entre le brun clair et le crème blanc, manque souvent d'éclat et on le considère assez peu intéressant comme couleur. C'est l'utilisation que l'on en fait en anglais, au sens figuré, bien sûr. Cet usage tend à se répandre en français, mais nous, on a mieux pour signifier cette couleur fade, le côté ennuyeux ou insignifiant ou banal. On dit que c'est « drabe ». Ne le cherchez pas non plus au dictionnaire, ce « drabe », il n'existe pas. Un autre adjectif calqué sur l'anglais, c'est « biaisé », au sens de « tendancieux ». Il existe en français pour indiquer une position, un angle de biais avec son voisin, par exemple, d'en face. De biais, ce n'est pas être en face. Au figuré, on rejoint un peu le sens anglais. C'est prendre un moyen détourné, être sous influence. Son opinion peut être biaisée par ce qu'il a entendu ou par ce qu'il veut faire entendre. Dans ce cas-ci, on devrait plutôt utiliser partialité ou subjectivité. Mais moi, je trouve que biaisé apporte une nuance qu'il vaut la peine de retenir. Il vous arrive peut-être aussi de considérer que l'on n'est pas sorti du bois. Dans l'ensemble de la francophonie, on dit « pas sorti de l'auberge ». Pourquoi « auberge » ? Dans l'argot du milieu carcéral français, l'auberge est le mot pour signifier la prison. Encore une fois, ici, nous en subissons l'influence de l'anglais. L'expression signifie que l'on n'est pas au bout de nos peines, que nous sommes en pleine difficulté, nos problèmes commencent à peine. Le bois, au sens de la forêt chez nous, ben c'est le lieu par excellence pour se perdre. L'expression est bien établie dans la langue familière. Le sens des mots et l'usage qu'on en fait, c'est tiré du français au micro de Guy Bertrand, du petit Robert et de mes observations personnelles.

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1: Passerelle, juste le temps de passer sur quelques notes.

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1: Alors, elle leva les yeux en regardant le ciel, puis elle me dit en joignant les mains à la hauteur de la poitrine.
2: Queso yera Immaculada Concepcio. Je suis l'Immaculée Conception.

Père Saint, nous voulons te bénir. Tu es ce Père créateur. Nous voulons t'adresser notre louange, célébrer tes merveilles, te rendre grâce pour le don de Jésus, ton Fils. Jésus qui vient rétablir cette alliance brisée entre toi et nous. Jésus qui vient nous apporter le salut, la rédemption, par la rémission des péchés. Dans la puissance de l'Esprit Saint, Seigneur, nous nous laissons recréer dans la tendresse. À l'exemple de Marie qui marche sur la route avec nous, qui entend, qui sait nos difficultés, nous te prions, Seigneur.

Au nom du Père et du Fils et du Saint-Esprit, Amen. Premier mystère douloureux, l'agonie de Jésus au jardin de Gethsémani. Oui, Jésus, tu es en attente. Tu es en plein combat. La peur envahit ton âme. De quel côté aller? Partir, fuir? Mais non. Tu restes. Tu demeures dans la volonté du Père. Marie, lorsque nous sommes dans nos jardins des oliviers, fais que, à l'exemple de Jésus, par le don de la foi, nous restions, nous demeurions là. Comme Jésus a dit, « Vous croyez en Dieu, croyez aussi en moi, ne soyez pas bouleversés. » Notre Père qui es aux cieux, que ton nom soit sanctifié, que ton règne vienne, que ta volonté soit faite sur la terre comme au ciel. Donne-nous aujourd'hui notre pain de ce jour. Pardonne-nous nos offenses comme nous pardonnons aussi à ceux qui nous ont offensés. Et ne nous laisse pas entrer en tentation, mais délivre-nous du mal. Je te salue Marie, pleine de grâce. Le Seigneur est avec toi. Tu es bénie entre toutes les femmes. Et Jésus, le fruit de tes entrailles, est béni. Sainte Marie, Mère de Dieu, prie pour nous, pécheurs, maintenant et à l'heure de notre mort. Amen. Je te salue, Marie, pleine de grâce. Le Seigneur est avec toi. Tu es bénie entre toutes les femmes, et Jésus, le fruit de tes entrailles, est béni. Sainte Marie, Mère de Dieu, prie pour nous, pécheurs, maintenant et à l'heure de notre mort. Amen. Je te salue, Marie, pleine de grâce. Le Seigneur est avec toi. Tu es bénie entre toutes les femmes, et Jésus, le fruit de tes entrailles, est béni. Sainte Marie, Mère de Dieu, prie pour nous, pécheurs, maintenant et à l'heure de notre mort. Amen. Je te salue, Marie, pleine de grâce. Le Seigneur est avec toi. Tu es bénie entre toutes les femmes, et Jésus, le fruit de tes entrailles, est béni. Sainte Marie, Mère de Dieu, prie pour nous, pécheurs, maintenant et à l'heure de notre mort. Amen. Je te salue, Marie, pleine de grâce. Le Seigneur est avec toi. Tu es bénie entre toutes les femmes, et Jésus, le fruit de tes entrailles, est béni. Sainte Marie, Mère de Dieu, prie pour nous, pécheurs, maintenant et à l'heure de notre mort. Amen. Je te salue, Marie, pleine de grâce. Le Seigneur est avec toi. Tu es bénie entre toutes les femmes, et Jésus, le fruit de tes entrailles, est béni. Sainte Marie, Mère de Dieu, prie pour nous, pécheurs, maintenant et à l'heure de notre mort. Amen. Je te salue, Marie, pleine de grâce. Le Seigneur est avec toi. Tu es bénie entre toutes les femmes, et Jésus, le fruit de tes entrailles, est béni. Sainte Marie, Mère de Dieu, prie pour nous, pécheurs, maintenant et à l'heure de notre mort. Amen. Je te salue, Marie, pleine de grâce. Le Seigneur est avec toi. Tu es bénie entre toutes les femmes, et Jésus, le fruit de tes entrailles, est béni. Sainte Marie, Mère de Dieu, prie pour nous, pécheurs, maintenant et à l'heure de notre mort. Amen. Je te salue, Marie, pleine de grâce. Le Seigneur est avec toi. Tu es bénie entre toutes les femmes, et Jésus, le fruit de tes entrailles, est béni. Sainte Marie, Mère de Dieu, prie pour nous, pécheurs, maintenant et à l'heure de notre mort. Amen. Je te salue, Marie, pleine de grâce. Le Seigneur est avec toi. Tu es bénie entre toutes les femmes, et Jésus, le fruit de tes entrailles, est béni. Sainte Marie, Mère de Dieu, prie pour nous, pécheurs, maintenant et à l'heure de notre mort. Amen. Gloire au Père et au Fils et au Saint-Esprit, au Dieu qui est, qui était et qui vient, pour les siècles des siècles. Amen. Deuxième mystère douloureux, la flagellation de Jésus.
dans ce monde qui multiplie la souffrance, qui multiplie les coups, les violences. Jésus, toi, tu as tout enduré pour notre salut. Marie, toi qui sais les souffrances endurées par ton Fils Jésus, viens nous aider à supporter, à garder cette endurance dans l'épreuve. Notre Père qui es aux cieux, que ton nom soit sanctifié, que ton règne vienne, que ta volonté soit faite sur la terre comme au ciel. Donne-nous aujourd'hui notre pain de ce jour. Pardonne-nous nos offenses comme nous pardonnons aussi à ceux qui nous ont offensés. Et ne nous laisse pas entrer en tentation, mais délivre-nous du mal. Je te salue Marie, pleine de grâce. Le Seigneur est avec toi. Tu es bénie entre toutes les femmes, et Jésus, le fruit de tes entrailles, est béni. Sainte Marie, Mère de Dieu, prie pour nous pécheurs, maintenant et à l'heure de notre mort. Amen. Je te salue, Marie, pleine de grâce. Le Seigneur est avec toi. Tu es bénie entre toutes les femmes, et Jésus, le fruit de tes entrailles, est béni. Sainte Marie, Mère de Dieu, prie pour nous pécheurs, maintenant et à l'heure de notre mort. Amen. Je te salue, Marie, pleine de grâce. Le Seigneur est avec toi. Tu es bénie entre toutes les femmes, et Jésus, le fruit de tes entrailles, est béni. Sainte Marie, Mère de Dieu, prie pour nous pécheurs, maintenant et à l'heure de notre mort. Amen. Je te salue, Marie, pleine de grâce. Le Seigneur est avec toi. Tu es bénie entre toutes les femmes, et Jésus, le fruit de tes entrailles, est béni. Sainte Marie, Mère de Dieu, prie pour nous pécheurs, maintenant et à l'heure de notre mort. Amen. Je te salue, Marie, pleine de grâce. Le Seigneur est avec toi. Tu es bénie entre toutes les femmes, et Jésus, le fruit de tes entrailles, est béni. Sainte Marie, Mère de Dieu, prie pour nous pécheurs, maintenant et à l'heure de notre mort. Amen. Je te salue, Marie, pleine de grâce, le Seigneur est avec toi. Tu es bénie entre toutes les femmes, et Jésus, le fruit de tes entrailles, est béni. Sainte Marie, Mère de Dieu, prie pour nous pécheurs, maintenant et à l'heure de notre mort. Amen. Je te salue, Marie, pleine de grâce, le Seigneur est avec toi. Tu es bénie entre toutes les femmes, et Jésus, le fruit de tes entrailles, est béni. Sainte Marie, Mère de Dieu, prie pour nous pécheurs, maintenant et à l'heure de notre mort. Amen. Je te salue, Marie, pleine de grâce. Le Seigneur est avec toi. Tu es bénie entre toutes les femmes, et Jésus, le fruit de tes entrailles, est béni. Sainte Marie, Mère de Dieu, prie pour nous pécheurs, maintenant et à l'heure de notre mort. Amen. Je te salue, Marie, pleine de grâce. Le Seigneur est avec toi. Tu es bénie entre toutes les femmes, et Jésus, le fruit de tes entrailles, est béni. Sainte Marie, Mère de Dieu, prie pour nous pécheurs, maintenant et à l'heure de notre mort. Amen. Je te salue, Marie, pleine de grâce. Le Seigneur est avec toi. Tu es bénie entre toutes les femmes, et Jésus, le fruit de tes entrailles, est béni. Sainte Marie, Mère de Dieu, prie pour nous pécheurs, maintenant et à l'heure de notre mort. Amen. Gloire au Père et au Fils et au Saint-Esprit, au Dieu qui est, qui était et qui vient, pour les siècles des siècles. Amen.

Troisième mystère douloureux, Jésus est couronné d'épines. Les soldats tressent une couronne avec des épines. Ils ricanent. Le théâtre du cynisme. C'est le diable qui rôde autour de Jésus. Marie, toi qui es notre mère, toi qui es là pour nous protéger, que nous puissions, comme Jésus l'a dit, répéter « Derrière moi, Satan, tes pensées ne sont pas celles de Dieu mais celles des hommes, et ainsi nous préserver des attaques de l'adversaire. Notre Père qui es aux cieux, que ton nom soit sanctifié, que ton règne vienne, que ta volonté soit faite sur la terre comme au ciel. Donne-nous aujourd'hui notre pain de ce jour. Pardonne-nous nos offenses comme nous pardonnons aussi à ceux qui nous ont offensés. Et ne nous laisse pas entrer en tentation, mais délivre-nous du mal. Je te salue Marie, pleine de grâce. Le Seigneur est avec toi. Tu es bénie entre toutes les femmes, et Jésus, le fruit de tes entrailles, est béni. Sainte Marie, Mère de Dieu, prie pour nous, pécheurs, maintenant et à l'heure de notre mort. Amen. Je te salue, Marie, pleine de grâce. Le Seigneur est avec toi. Tu es bénie entre toutes les femmes, et Jésus, le fruit de tes entrailles, est béni. Sainte Marie, Mère de Dieu, prie pour nous, pécheurs, maintenant et à l'heure de notre mort. Amen. Je te salue, Marie, pleine de grâce. Le Seigneur est avec toi. Tu es bénie entre toutes les femmes, et Jésus, le fruit de tes entrailles, est béni. Sainte Marie, Mère de Dieu, prie pour nous, pécheurs, maintenant et à l'heure de notre mort. Amen. Je te salue, Marie, pleine de grâce. Le Seigneur est avec toi. Tu es bénie entre toutes les femmes, et Jésus, le fruit de tes entrailles, est béni. Sainte Marie, Mère de Dieu, prie pour nous, pécheurs, maintenant et à l'heure de notre mort. Amen. Je te salue, Marie, pleine de grâce. Le Seigneur est avec toi. Tu es bénie entre toutes les femmes, et Jésus, le fruit de tes entrailles, est béni. Sainte Marie, Mère de Dieu, prie pour nous, pécheurs, maintenant et à l'heure de notre mort. Amen. Je te salue, Marie, pleine de grâce. Le Seigneur est avec toi. Tu es bénie entre toutes les femmes, et Jésus, le fruit de tes entrailles, est béni. Sainte Marie, Mère de Dieu, prie pour nous, pécheurs, maintenant et à l'heure de notre mort. Amen. Je te salue, Marie, pleine de grâce. Le Seigneur est avec toi. Tu es bénie entre toutes les femmes, et Jésus, le fruit de tes entrailles, est béni. Sainte Marie, Mère de Dieu, prie pour nous, pécheurs, maintenant et à l'heure de notre mort. Amen. Je te salue, Marie, pleine de grâce. Le Seigneur est avec toi. Tu es bénie entre toutes les femmes, et Jésus, le fruit de tes entrailles, est béni. Sainte Marie, Mère de Dieu, prie pour nous, pécheurs, maintenant et à l'heure de notre mort. Amen. Je te salue, Marie, pleine de grâce. Le Seigneur est avec toi. Tu es bénie entre toutes les femmes, et Jésus, le fruit de tes entrailles, est béni. Sainte Marie, Mère de Dieu, prie pour nous, pécheurs, maintenant et à l'heure de notre mort. Amen. Je te salue, Marie, pleine de grâce, le Seigneur est avec toi. Tu es bénie entre toutes les femmes, et Jésus, le fruit de tes entrailles, est béni. Sainte Marie, Mère de Dieu, prie pour nous, pécheurs, maintenant et à l'heure de notre mort. Amen. Gloire au Père et au Fils et au Saint-Esprit, au Dieu qui est, qui était et qui vient, pour les siècles des siècles. Amen. Quatrième mystère douloureux, Jésus est chargé de sa croix. De commencement en recommencement, Jésus, par ton amour, par tes souffrances,
tu recrées cette humanité. C'est toi, Jésus, qui nous a invités à renoncer à nous-mêmes, à prendre chaque jour notre croix et à te suivre. Marie, fais que nous puissions puiser dans l'aujourd'hui cette puissance de la rédemption. Notre Père qui es aux cieux, que ton nom soit sanctifié, que ton règne vienne, que ta volonté soit faite sur la terre comme au ciel. Donne-nous aujourd'hui notre pain de ce jour. Pardonne-nous nos offenses, comme nous pardonnons aussi à ceux qui nous ont offensés. Et ne nous laisse pas entrer en tentation, mais délivre-nous du mal. Je te salue, Marie, pleine de grâce. Le Seigneur est avec toi. Tu es bénie entre toutes les femmes, et Jésus, le fruit de tes entrailles, est béni. Sainte Marie, Mère de Dieu, prie pour nous, pécheurs, maintenant et à l'heure de notre mort. Amen. Je te salue, Marie, pleine de grâce. Le Seigneur est avec toi. Tu es bénie entre toutes les femmes, et Jésus, le fruit de tes entrailles, est béni. Sainte Marie, Mère de Dieu, prie pour nous, pécheurs, maintenant et à l'heure de notre mort. Amen. Je te salue, Marie, pleine de grâce. Le Seigneur est avec toi. Tu es bénie entre toutes les femmes, et Jésus, le fruit de tes entrailles, est béni. Sainte Marie, Mère de Dieu, prie pour nous, pécheurs, maintenant et à l'heure de notre mort. Amen. Je te salue, Marie, pleine de grâce. Le Seigneur est avec toi. Tu es bénie entre toutes les femmes, et Jésus, le fruit de tes entrailles, est béni. Sainte Marie, Mère de Dieu, prie pour nous, pécheurs, maintenant et à l'heure de notre mort. Amen. Je te salue, Marie, pleine de grâce. Le Seigneur est avec toi. Tu es bénie entre toutes les femmes, et Jésus, le fruit de tes entrailles, est béni. Sainte Marie, Mère de Dieu, prie pour nous, pécheurs, maintenant et à l'heure de notre mort. Amen. Je te salue, Marie, pleine de grâce. Le Seigneur est avec toi. Tu es bénie entre toutes les femmes, et Jésus, le fruit de tes entrailles, est béni. Sainte Marie, Mère de Dieu, prie pour nous, pécheurs, maintenant et à l'heure de notre mort. Amen. Je te salue, Marie, pleine de grâce. Le Seigneur est avec toi. Tu es bénie entre toutes les femmes, et Jésus, le fruit de tes entrailles, est béni. Sainte Marie, Mère de Dieu, prie pour nous, pécheurs, maintenant et à l'heure de notre mort. Amen. Je te salue, Marie, pleine de grâce. Le Seigneur est avec toi. Tu es bénie entre toutes les femmes, et Jésus, le fruit de tes entrailles, est béni. Sainte Marie, Mère de Dieu, prie pour nous, pécheurs, maintenant et à l'heure de notre mort. Amen. Je te salue, Marie, pleine de grâce. Le Seigneur est avec toi. Tu es bénie entre toutes les femmes, et Jésus, le fruit de tes entrailles, est béni. Sainte Marie, Mère de Dieu, prie pour nous, pécheurs, maintenant et à l'heure de notre mort. Amen. Je te salue, Marie, pleine de grâce. Le Seigneur est avec toi. Tu es bénie entre toutes les femmes, et Jésus, le fruit de tes entrailles, est béni. Sainte Marie, Mère de Dieu, prie pour nous pécheurs, maintenant et à l'heure de notre mort. Amen. Gloire au Père et au Fils et au Saint-Esprit, au Dieu qui est, qui était et qui vient, pour les siècles des siècles. Amen.

Oui, Marie, nous sommes là avec toi qui es debout près de la croix de Jésus. Et nous entendons ces paroles d'amour, ces paroles de pardon et de miséricorde. Notre Père qui es aux cieux, que ton nom soit sanctifié, que ton règne vienne, que ta volonté soit faite sur la terre comme au ciel. Donne-nous aujourd'hui notre pain de ce jour. Pardonne-nous nos offenses, comme nous pardonnons aussi à ceux qui nous ont offensés. Et ne nous laisse pas entrer en tentation, mais délivre-nous du mal. Je te salue, Marie, pleine de grâce. Le Seigneur est avec toi. Tu es bénie entre toutes les femmes, et Jésus, le fruit de tes entrailles, est béni. Sainte Marie, Mère de Dieu, prie pour nous pécheurs, maintenant et à l'heure de notre mort. Amen. Je te salue, Marie, pleine de grâce. Le Seigneur est avec toi. Tu es bénie entre toutes les femmes, et Jésus, le fruit de tes entrailles, est béni. Sainte Marie, Mère de Dieu, prie pour nous pécheurs, maintenant et à l'heure de notre mort. Amen. Je te salue, Marie, pleine de grâce. Le Seigneur est avec toi. Tu es bénie entre toutes les femmes, et Jésus, le fruit de tes entrailles, est béni. Sainte Marie, Mère de Dieu, prie pour nous pécheurs, maintenant et à l'heure de notre mort. Amen. Je te salue, Marie, pleine de grâce. Le Seigneur est avec toi. Tu es bénie entre toutes les femmes, et Jésus, le fruit de tes entrailles, est béni. Sainte Marie, Mère de Dieu, prie pour nous pécheurs, maintenant et à l'heure de notre mort. Amen. Je te salue, Marie, pleine de grâce. Le Seigneur est avec toi. Tu es bénie entre toutes les femmes, et Jésus, le fruit de tes entrailles, est béni. Sainte Marie, Mère de Dieu, prie pour nous pécheurs, maintenant et à l'heure de notre mort. Amen. Je te salue, Marie, pleine de grâce. Le Seigneur est avec toi. Tu es bénie entre toutes les femmes, et Jésus, le fruit de tes entrailles, est béni. Sainte Marie, Mère de Dieu, prie pour nous pécheurs, maintenant et à l'heure de notre mort. Amen. Je te salue, Marie, pleine de grâce. Le Seigneur est avec toi. Tu es bénie entre toutes les femmes, et Jésus, le fruit de tes entrailles, est béni. Sainte Marie, Mère de Dieu, prie pour nous pécheurs, maintenant et à l'heure de notre mort. Amen. Je te salue, Marie, pleine de grâce. Le Seigneur est avec toi. Tu es bénie entre toutes les femmes, et Jésus, le fruit de tes entrailles, est béni. Sainte Marie, Mère de Dieu, prie pour nous pécheurs, maintenant et à l'heure de notre mort. Amen. Je te salue, Marie, pleine de grâce. Le Seigneur est avec toi. Tu es bénie entre toutes les femmes, et Jésus, le fruit de tes entrailles, est béni. Sainte Marie, Mère de Dieu, prie pour nous pécheurs, maintenant et à l'heure de notre mort. Amen. Je te salue, Marie, pleine de grâce. Le Seigneur est avec toi. Tu es bénie entre toutes les femmes, et Jésus, le fruit de tes entrailles, est béni. Sainte Marie, Mère de Dieu, prie pour nous pécheurs, maintenant et à l'heure de notre mort. Amen. Gloire au Père, et au Fils, et au Saint-Esprit, ô Dieu qui est, qui était et qui vient, pour les siècles des siècles. Amen.

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Évangile de Jésus-Christ selon saint Matthieu, chapitre 8, versets 23 à 27. Comme Jésus montait dans la barque, ses disciples le suivirent. Et voilà que la mer s'agita violemment, au point que la barque était recouverte par les vagues. Mais lui dormait. Ses compagnons s'approchèrent et le réveillèrent en disant, « Seigneur, sauve-nous! Nous sommes perdus !» Mais il leur dit, « Pourquoi avoir peur, homme de peu de foi ?» Alors, debout, Jésus interpella vivement les vents et la mer, et il se fit un grand calme. Les gens furent saisis d'étonnement et disaient, « Quel est donc celui-ci, pour que même les vents et la mer lui obéissent ?»

Alors, les éléments du monde, le feu, l'eau, le vent, la mer, toutes ces choses-là, on n'a pas de prise. Et lorsqu'il se passe quelque chose, on sent très bien que entre nous et la création, eh bien, il y a un lien mystérieux. Et les gens vont voir ce lien mystérieux par la parole que Jésus va prononcer lorsque c'est le branle-bas sur le lac que les disciples crient, qu'ils croient qu'ils sont perdus. Jésus se met debout. Jésus, le Fils de l'homme, est celui qui a main mise sur tous les éléments de la création. Et il parle à ces éléments de la création qui sont déchaînés et le calme va se faire. Et c'est là qu'arrive la grande question du dedans des gens qui sont témoins de ce que Jésus a fait. Mais qui est cet homme? Qui est-il? Quels sont les pouvoirs qu'il habite? Le Seigneur est le Fils de l'homme. Et dans la Bible, vous savez que tout ce qui est dans l'univers marin, l'univers des eaux, tout cela est synonyme aussi d'un monde d'hostilité. Il quitte une rive pour aller du côté d'une autre rive et du côté des païens. Vous allez voir dans les textes qui vont suivre. C'est-à-dire que c'est le déchaînement des forces du mal qui veulent l'empêcher d'atteindre l'autre rive parce qu'il y a une libération à apporter de l'autre côté. Qu'est-ce qu'on peut y voir dans notre vie personnelle? On peut y voir la même chose. Lorsque nous vivons des transitions, lorsque nous passons d'un lieu à l'autre, lorsque nous passons d'une rive à l'autre, lorsque des événements nous amènent à quitter, nous sommes aussi perturbés parfois. Il se lève en nous de ces tempêtes qui risquent de nous emporter et surtout de nous faire couler par ce manque de foi. Nous n'avons pas de foi, nous manquons de confiance. Et c'est là que nous pouvons crier vers le Seigneur en disant « Seigneur, sauve-nous ». Oui, nous avons peur, nous sommes des peureux, tout nous effraie, mais viens à notre secours. Mets-toi debout dans la barque de nos fragilités et parle. Parle pour que le calme se fasse et la paix prenne naissance dans notre cœur agité.

Un parcours dans différentes villes et lieux, d'abord à Paris et ensuite à Rome, dans le cadre du Jubilé de l'Espérance. Suivez-moi dans cette réalité.

Maintenant, je vais vous parler de deux visites. Vous savez, on peut visiter le même endroit plusieurs fois. Ça m'est arrivé de visiter plusieurs fois le même endroit, par exemple Saint-Pierre de Rome. J'ai visité plusieurs fois d'autres endroits. Et là, je suis à Paris et visite 1. Il y a quelques mois, la grande nouvelle ici à Paris, ce n'est pas le Louvre, c'est Notre-Dame de Paris. Alors, visite 1, je vous parle de la visite 1. Donc, je m'étais un peu préparé, parce qu'on sait que en 2024, le 7 décembre, c'est l'inauguration des travaux qui ont suivi l'incendie. Cinq ans plus tard, on a pu inaugurer Notre-Dame de Paris. Il y avait des personnalités du monde entier qui étaient là. Vous avez vu probablement sur le petit écran ces événements importants. Alors, visite 1, j'avais demandé à un jeune prêtre vietnamien qui s'appelle Pierre. Je lui avais dit, je viendrai à Paris et s'il était possible, j'aimerais pouvoir visiter, si tu pouvais m'amener à Notre-Dame pour une visite. Alors, il a accepté et ça s'est fait. Donc, visite 1, je vous donne mes impressions. Donc, nous sommes arrivés en matinée autour de 9h, 9h30. Il n'y avait pas une très grande foule. Nous n'avons pas attendu très longtemps avant d'entrer dans Notre-Dame. Et là, c'est sûr qu'il y a des formalités de sécurité et on prend sa place et on entre quand même assez vite. Il y a une file en serpentin là, et on finit par entrer dans la basilique Notre-Dame de Paris. Moi, je l'ai visité plusieurs fois avant. Je vous ai dit, on peut visiter une fois, deux fois, trois fois. Je ne sais pas combien de fois dans ma vie je suis entré dans Notre-Dame, mais plusieurs fois. Je vous donne l'impression que j'avais antérieurement quand j'entrais dans cette église. J'entrais dans les siècles parce qu'elle était, je vais vous sortir une expression, vous allez comprendre. La peau de la basilique, c'est-à-dire la pierre, évidemment, était tellement sombre qu'on entrait dans un autre monde. On entrait dans les siècles antérieurs. C'est une basilique qui a été construite autour du XIe siècle. Alors, vous imaginez les bougies, le monde, l'oxyde, le monoxyde de carbone. Toutes ces choses font partie d'un univers qui transforme un univers. Toute cette charpente, toutes ces pierres ont respiré des centaines de milliers de personnes au cours des siècles. Eh bien, ça donne une couleur. Ça donne une couleur à l'édifice, à l'intérieur et à l'extérieur, c'est encore pire. À l'extérieur, que de fois j'ai vu des restaurations de Notre-Dame en face, de côté, à gauche, à droite, en arrière. Bon, c'était toujours une rotation de réfection externe parce que la pollution noircissait l'édifice extérieur. Mais l'intérieur aussi avait cette vie, ce tracé des siècles. Donc on entrait dans une basilique qui était magnifique, qui l'est toujours, mais qui était sombre. Notre-Dame était sombre. Alors avec ces luminaires qu'on éclairait, parce que oui, il y avait un éclairage, et surtout la statue de Notre-Dame de Paris, elle était bien en vue.
Donc, elle a dû être restaurée quelques fois et peut-être plusieurs fois pour lui redonner toute cette beauté qu'elle avait et qu'elle a toujours.

0: Je vous propose une entrevue avec Odile Aumonté, une maman de 5 enfants, auteure du livre « Éloge spirituel de la tendresse ». La tendre éducation, une force. C'est un plaisir pour moi de recevoir Madame Odile Aumonté. Elle a écrit un livre que je tiens entre mes mains aux éditions Artege, Éloge spirituel de la tendresse. Bonjour Odile Aumonté.
1: Bonjour Père.
0: Nous allons faire une halte concernant l'énéagramme, une note sur Frédéric Aumonté, votre époux.
1: Oui.
0: Parlez-nous des 3 centres que vous évoquez dans votre chapitre sur les freins en regard de la tendresse.
1: Oui, alors l'énéagramme, donc, c'est un outil de connaissance psychologique qui a été, je ne dirais pas inventé, mais développé par les jésuites, c'est-à-dire qu'ils l'ont récupéré et ils l'ont systémisé. Vous voyez, ils l'ont théorisé. Donc c'est un outil de connaissance de soi où on définit 9 grands types de caractères qui sont répartis en 3 centres. Et ces 3 centres vous donnent votre mode de fonctionnement premier. Donc les 3 centres, alors le centre mental, donc c'est le fait de réfléchir, d'envisager des solutions. Le centre émotionnel, c'est le fait de réagir avec ses émotions, d'être dans la peur, dans la colère. Et puis le niveau instinctif, c'est le fait de passer à l'action, d'agir, de sauver. Donc, on a tous ces 3 centres, bien sûr, mais il y en a un qu'on va privilégier. Dans une situation donnée, telle personne va se mettre à tourner autour de la table, l'autre va s'intérioriser, réfléchir, et une troisième peut-être fondra en larmes, ou chacun a son centre premier. Et donc, ça, c'est intéressant parce que si on veut, je dirais pas s'épanouir, parce que je trouve que c'est pas un mot qui nous emmène vers le ciel, mais Jésus nous dit « aime ton prochain comme toi-même ». Et aujourd'hui, l'amour de soi-même, je trouve que c'est difficile parce qu'on est tellement exigeant. On se dit « je suis trop ceci, trop cela, je réussis pas comme mon voisin, j'ai pas les cheveux blonds, j'ai les cheveux frisés, j'ai pas les yeux bleus, je suis trop gros, je suis trop maigre, je suis pas assez sportif ». En fait, on se fixe des espèces de modèles inaccessibles qui font qu'on se dénigre sans arrêt, on ne s'aime pas soi-même. Et les outils de connaissance de soi, l'énéagramme, mais il y en a beaucoup d'autres qui sont tous aussi bien les uns que les autres. L'essentiel, c'est d'arriver à mieux se connaître pour mieux connaître les autres et donc mieux les aimer. Parce que si on sait comment on réagit, moi, par exemple, je sais que le centre de l'action, ça va être le dernier. C'est-à-dire que je ne vais pas agir, en fait, dans une situation de stress. Je vais être paralysée, je ne vais pas agir. Donc, je peux avoir tendance à juger mon mari qui, lui, va être tout de suite dans l'action, en fait. Lui, ça va être son centre premier. Et donc, il va tout de suite dire « Alors, on va faire ça, on va faire ça. » Et moi, je vais lui dire « Non, mais attends, on va se poser, réfléchissons, quelles sont les solutions ?» Et donc, finalement, on pourrait se disputer en voyant qu'on ne fonctionne jamais de la même façon. Mais au contraire, lui me connaissant mieux et moi le connaissant mieux et comprenant comment il réagit, en fait, on s'aime plus. Parce que on se dit, oui, toi, tu vas chercher des solutions. C'est pas pour me dire que moi, je fonctionne mal. C'est parce que c'est ta façon de fonctionner à toi. Donc, je vais pas m'énerver contre toi parce que j'ai l'impression que tu ne me comprends pas. C'est ta façon à toi de te positionner.
0: C'est une richesse.
1: C'est une richesse.
0: C'est une richesse.
1: Voilà.
0: Alors, je comprends bien les centres, les 3 centres. Mais où sont les freins?
1: Alors, les freins... Moi, j'en ai cité 3 pour que, voilà, on peut en trouver beaucoup d'autres. Mais donc, j'ai cité la peur, j'ai cité l'endurcissement du cœur dans laquelle j'ai mis la violence, et puis l'orgueil. L'orgueil parce que, justement, c'est ce qu'on disait, se dévoiler, se livrer à l'autre, se dévoiler, se mettre à nu, tout ça, c'est l'orgueil nous en empêche, en fait, par orgueil, on voudra toujours se montrer meilleur que nous sommes, plus fort, plus intelligent, plus compétent. Et c'est très dur de dire, ben oui, voilà, je ne suis que ça. Et ça me fait penser à la petite Bernadette de Lourdes qui était réfugiée dans son couvent de Nevers. Et puis, on l'obligeait à recevoir des visiteurs et c'était très dur pour elle qui voulait se faire complètement oublier. Et puis, une dame la voit et lui dit « Quoi, ce n'est que ça, Bernadette ?» Et Bernadette, oui, dit « Oui, ce n'est que ça ». Elle était complètement humble et quand on est humble, on peut être tendre parce qu'en fait, on n'a rien à perdre, on n'a plus d'amour propre. En fait, on a mis notre orgueil de côté et puis on se présente en toute simplicité à la personne.
0: Donc, vous évoquez l'orgueil, l'endurcissement.
1: L'endurcissement du cœur, oui. Alors, je pense à Pharaon quand il refuse de laisser partir Moïse. Et donc, il y a une plaie. Alors, il dit oui, bon, d'accord, je vais le laisser partir. Puis après, il change d'avis. Il en faut une autre. Et jusqu'à la mort des premiers-nés, qui est terrible, lui voit mourir son fils aîné. Et c'est là où il dit bon, c'est bon, allez-vous-en. En fait, un refus de reconnaître qu'on s'est trompé, finalement. Ça rejoint aussi un peu l'orgueil, mais ne pas avoir droit à l'erreur. On a cette dureté envers nous-mêmes de dire oui, j'ai eu tort, mais jamais je reconnaîtrai mes torts. Et on voit bien toutes ces murailles qu'on construit en nous.
0: Ce qui est intéressant, Odile Aumonté, c'est que dans l'écriture, Moïse s'entend dire par Dieu, va voir le Pharaon. Il ne te donnera pas ce que tu demandes parce que c'est moi qui vais endurcir son cœur. Donc l'endurcissement du cœur du Pharaon vient de Dieu. Mais lorsque le peuple sort et que Pharaon change d'idée et poursuit le peuple qui va se trouver devant la mer Rouge, etc., est-ce qu'on peut dire que là, on a l'endurcissement du cœur du Pharaon ?
1: Oui, parce que...
0: Il y a deux étapes.
1: C'est
0: ça. Première étape, c'est Dieu qui ferme le cœur de Pharaon. Et il le dit à Moïse.
1: Oui.
0: Et la deuxième étape... Après la mort des premiers-nés égyptiens, voilà que le peuple est en sortie. Là, Pharaon change d'idée et va poursuivre le peuple. Pensez-vous que l'endurcissement du Pharaon, là, est le sien ? Ce n'est pas celui de Dieu,
1: oui,
0: c'est le sien.
1: Exactement, parce qu'en fait, il a vu par 12 fois les merveilles de Dieu. Dieu voulait se manifester et donc a endurci son cœur. Et ça a permis à chaque fois qu'il y ait des miracles de plus en plus grands. Même si, bon, on va dire la mort des premiers-nés n'était pas un miracle très agréable. Mais en fait, le miracle, c'est que les Israéliens étaient protégés par le sang de l'agneau, voilà,
0: oui,
1: qui préfigurait bien sûr le sang de Jésus sur la croix, puisqu'il mettait le sang, les linteaux des portes, ça représente une croix finalement. Et oui, donc il a vu les prodiges, les merveilles de Dieu, il a vu la puissance du bras de Dieu, et il a quand même décidé de le défier une fois qu'il avait accordé la liberté aux Hébreux.
0: Partez.
1: Partez, allez-vous-en, selon la volonté de Dieu. Et puis, tout d'un coup, il se dit, et puis non, en fait, il veut vraiment mettre Dieu au défi en disant, non, tu n'auras pas le dernier mot et je vais tous les tuer, je préfère les tuer que te les donner finalement. Il y a cette espèce d'excès de jalousie où on préfère tuer la femme qu'on aime plutôt que de la voir partir avec un autre homme. C'est, à chaque fois, on retrouve cet endurcissement du cœur qui est terrible, qui nous donne des frissons.
0: Oui, parce qu'on voit les fruits. C'est qu'ils vont tous se noyer dans la mer qui va revenir sur eux. On voit les fruits dans l'histoire du Pharaon, la deuxième séquence, où là, c'est l'endurcissement du cœur du Pharaon qui pousse son armée pour détruire le peuple des Hébreux qui est parti. Et bon, la mer va s'ouvrir pour laisser passer le peuple, mais elle va se refermer sur les Égyptiens.
1: Oui.
0: Donc, on voit les fruits de l'endurcissement du Pharaon.
1: Oui.
0: Son endurcissement personnel et orgueilleux peut-être. On revient à la peur.
1: Et la peur, ben là, la peur, on comprend bien. Donc, la peur, il y a plusieurs réactions. Il y a celui qui va réagir en étant agressif. Donc, c'est le lion, on a la gazelle qui va fuir. Et puis, on a l'autruche qui va mettre la tête dans le sable. Donc, ce sont un peu nos trois manières de réagir. On va réagir par l'attaque ou bien par la fuite. Non, j'ai pas dit ça. Et puis, ou bien on va se cacher, on va se... Faire comme si de rien n'était, comme si tout allait bien.
0: En quoi c'est un frein ?
1: C'est un frein à la tendresse parce que la peur nous paralyse et nous empêche d'être vraiment nous-mêmes. Quand on a peur de Dieu, quand on a peur des autres, quand on a peur de soi-même, on est dans une prison intérieure. En fait, on n'a jamais confiance et sans confiance, il n'y a pas de tendresse possible, il n'y a pas d'amour possible.
0: La peur nous enferme, la peur nous ralentit,
1: oui.
0: La peur nous déprécie.
1: Oui.
0: Déprécie. Donc, c'est un véritable frein.
1: Finalement, elle coupe toutes nos ressources. On n'est plus intelligent, on n'est plus. L'angoisse, c'est encore autre chose. L'angoisse, elle nous fait douter de tout, en fait. L'angoisse et la peur, ça se rejoint parce qu'en fait, ça nous coupe de ce qu'on pourrait faire, de ce qu'on oserait faire. Ça nous coupe. Par exemple, on voit quelqu'un qui a peur de tout, mais finalement, il va finir par ne plus sortir de chez lui et se couper de toutes les belles rencontres qu'il aurait pu faire. Et la peur de Dieu qu'on voit bien présente dans l'Ancien Testament et que Jésus est venu enlever en nous disant « Dieu est Père, il faut que vous arrêtiez d'avoir peur de lui », eh bien, la peur nous fait considérer que Dieu est loin de nous, qu'il est lointain, qu'il ne peut pas se soucier de notre inquiétude, du fait qu'on a eu tel malheur, que notre enfant est malade, que notre patron nous met dans une situation compliquée, qu'il y a une dispute dans la famille. On se dit nos problèmes quotidiens ne l'intéressent pas, il est trop loin de nous. C'est la peur qui nous empêche de nous rapprocher de lui et de nous jeter dans ses bras comme l'enfant prodigue qui a eu peur. Il avait bien préparé son discours, il avait peur, il s'était dit « Bon, alors je dirai, Père, pardonne-moi, j'ai péché contre le ciel et contre toi. » Et le Père ne laisse même pas finir sa phrase, le prend dans ses bras et dit « Faisons la fête ».

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3: Dernier appel de Léon XIV à la fraternité Saint-Pie-X, à la veille de la consécration en Suisse de 4 nouveaux évêques sans mandat pontifical, un acte schismatique que le pape déplore dans une lettre adressée au supérieur général de la fraternité. On y revient juste après les titres. Reprise encore très partielle de l'activité dans le détroit d'Ormuz, face aux tensions grandissantes autour des routes maritimes mondiales, Bangkok remet sur la table un projet de pont terrestre destiné à éviter le détroit de Malacca, projet décrié par les acteurs locaux, correspondance à suivre. Et puis dans ce journal, nous irons aussi au Sénégal. Les députés ont adopté hier un texte visant à renforcer le pouvoir du Parlement au détriment de l'exécutif. Le président Bassirou Diomaye Faye exige que le projet soit soumis à un référendum.
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3: Bonjour à tous. C'est demain que la fraternité Saint-Pie-X doit procéder à l'ordination de plusieurs évêques sans mandat pontifical, ce qui constituerait de fait un nouvel acte schismatique. Pour éviter cette blessure pour l'ensemble de l'Église et du peuple de Dieu, Léon XIV a envoyé une lettre au supérieur de la fraternité, le père Davide Pagliarani, dans laquelle il demande aux lefévristes de revenir sur leur décision, la lettre d'un père à ses enfants, Xavier Sartre.
5: C'est en effet, Alexandra, avec paternité, avec le cœur attristé, mais encore rempli d'espoir que Léon XIV s'adresse au supérieur de la fraternité Saint-Pie-X et à travers lui à tous ses membres. Le pape s'en tient à ce qu'il avait dit la semaine dernière, faire une dernière tentative avant que l'irréparable n'intervienne. Ces ordinations épiscopales ne peuvent pas avoir lieu sous peine d'excommunication. Léon XIV veut éviter de répéter une situation qui a déjà eu lieu en 1988. Pour cela, il rappelle que l'Église reconnaît l'attachement à la vie liturgique, le zèle apostolique et le désir de fidélité à la tradition qui caractérise la fraternité et les personnes qui lui sont liées. Mais il est aussi très clair, épris de tout son cœur, revenez sur vos pas. Et le pape montre sa sollicitude envers les fidèles et leurs biens spirituels, car l'acte schismatique les priverait de la réception licite, voire valide, dans certains cas, des sacrements qu'ils aiment et recherchent pour leur sanctification. Dans cette lettre rédigée en français, Léon XIV répète que l'Église est ouverte à un chemin de dialogue et d'entente que le Saint-Esprit peut rendre possible et fécond. Je prie pour vous, car déchirer la tunique sans couture du Christ est un péché d'une extrême gravité, insiste-t-il. Confiant prier pour que le Seigneur éclaire les consciences et réveille les cœurs des lefévristes et qu'ils renoncent à leur projet. C'est demain, Alexandra, que l'on saura si les prières du pape ont été entendues par la fraternité.
3: Merci Xavier Sartre. Actualité chargée au Vatican ce mardi, avec notamment plusieurs nominations, dont l'une à la tête d'un dicastère. Le pape a nommé la sœur Alessandra Smerilli, préfète du dicastère pour le service du développement humain intégral. La religieuse salésienne était jusqu'alors secrétaire de ce même dicastère. Elle succédera au cardinal Tcherny et prendra ses fonctions ce 1er septembre. Elle sera épaulée à ce poste par un pro-préfet, le cardinal Fabio Baggio. Cette nomination porte à 3 le nombre de femmes qui dirigent des dicastères au Vatican. Et puis Léon XIV a reçu ce matin la délégation du patriarcat œcuménique de Constantinople à l'occasion de la solennité des saints Pierre et Paul. Dans son discours en anglais, le pape a rappelé que le credo de Nicée doit être la référence pour la communion entre tous les chrétiens. Il a souligné également que la crédibilité de l'annonce chrétienne était en jeu dans un monde si violent et polarisé. Les émissaires américains à Doha ce mardi, Steve Witkoff et Jared Kushner doivent rencontrer des médiateurs qataris pour parler de la situation au Liban et des négociations avec l'Iran. Pas de négociations directes cependant en vue avec la délégation iranienne. Des rencontres d'ordre technique sont néanmoins prévues côté iranien. Le contrôle du détroit d'Ormuz reste au cœur des différends entre les deux pays. Le trafic maritime a été ralenti ce week-end après 2 attaques de navires. Cette reprise partielle de l'activité maritime a des conséquences sur l'ensemble de la planète. En Thaïlande, par exemple, cette crise autour du détroit d'Ormuz a donné un nouvel argument au gouvernement pour relancer un projet de longue date, celui de construire un pont terrestre reliant la mer d'Andaman au golfe de Thaïlande afin de contourner le détroit de Malacca. Mais ce méga projet à plus de 30 milliards d'euros ravive la colère dans le sud du royaume où les habitants craignent de voir leurs moyens de subsistance disparaître. Depuis plus d'une semaine, une centaine de manifestants venus de plusieurs provinces du sud campent devant le siège du gouvernement à Bangkok en signe de contestation. Reportage signé Valentin Sébron.
6: Installés sous des bâches, devant les bureaux du Premier ministre et de son cabinet, des habitants du sud de la Thaïlande campent pour faire entendre leur opposition au Land Bridge, ce méga projet de corridor logistique relancé par le gouvernement. Assis devant une banderole non Land Bridge, Tom vient de Ranong, sur la mer d'Andaman. C'est là que serait construit l'un des deux ports en eau profonde du projet, relié par route et par rail à Chumphon, de l'autre côté de la péninsule, sur le golfe de Thaïlande.
7: Même si nous venons nous opposer à ce projet, nous ne sont pas de taille face à eux. Mais je vais le dire tout haut. Les habitants de Ranong ne veulent ni du Land Bridge ni de la loi sur les corridors économiques.
6: Comme les autres manifestants, cette dame de 67 ans redoute les conséquences d'un tel projet. Des possessions foncières, destruction des zones de pêche, dégradation de l'environnement et des bénéfices captés par de grands investisseurs plutôt que par les communautés locales.
7: Les pêcheurs ne pourront plus vivre de leur travail. Les plus touchés seront les déplacés, les personnes sans carte d'identité et les mokens, ces communautés de la mer qui vivent là-bas. Où iront-ils? C'est pour cela que nous campons ici.
6: Le gouvernement, lui, n'a pas encore tranché. Il attend une étude finale sur la viabilité du méga-projet qui doit être remise au Premier ministre en août.
3: Reportage de Valentin Sébron. L'Ukraine multiplie ses frappes de drones sur le territoire russe, loin de la ligne de front. Moscou annonce avoir abattu la nuit dernière 419 drones. Ces attaques qui visent la Crimée annexée, la région russe de Krasnodar dans le sud et celle de la capitale, Moscou. Les autorités russes assurent que la chute d'un drone ukrainien aurait provoqué la mort d'un bébé de 6 mois. De son côté, le président ukrainien affirme que les attaques de longue portée ont touché un centre de communication par satellite dans la région. Monaco sous le choc ce mardi. Hier soir, une importante explosion liée à un colis piégé a retenti en plein centre de la principauté. L'incident a fait au moins 3 blessés, dont 2 graves, tous venant d'une même famille ukrainienne. Parmi les victimes se trouvait Vadim Ermolaev, oligarque ukrainien. Le principal suspect a pris la fuite. Il est activement recherché par les forces de l'ordre monégasques et françaises. Direction le Sénégal à présent, où le président Bassirou Diomaye Faye semble de plus en plus isolé par son parti, le PASTEF, ce même parti majoritaire à l'Assemblée nationale qui a entraîné hier l'adoption d'un projet de réforme constitutionnelle qui renforce les pouvoirs de l'Assemblée, dirigé par Ousmane Sonko. Le président Faye a annoncé soumettre ce projet à un référendum sans préciser de date. La correspondance d'Abdoulaye Yedou.
8: Avec 129 voix favorables, les députés de la majorité PASTEF ont adopté hier la proposition de loi portant révision de la Constitution. Une adoption actée à l'issue d'une séance plénière mouvementée, ponctuée par un boycott massif de l'opposition et autres échauffourées notées aux alentours de l'Assemblée nationale. L'incident majeur qui a marqué la plénière est l'expulsion musclée par la gendarmerie du député de la PR Abdoumbou. Un incident suivi par une vague de boycott du groupe Takuwalu Sénégal et des députés non inscrits. Avant cette étape cruciale, la majorité PASTEF d'Ousmane Sonko a rejeté 2 des 4 amendements défendus au pupitre par le ministre de la Justice. Il s'agit d'une suite d'amendements émis par le président Faye, relatifs notamment au statut du chef de parti politique, aux prérogatives de l'autorité présidentielle, mais aussi à l'obligation d'une déclaration de patrimoine à la sortie de l'exercice présidentiel. La proposition de loi portant révision de la Constitution adoptée, Ousmane Sonko et ses partisans comptent soumettre au plus vite le texte adopté à l'appréciation du chef de l'État qu'il revient de promulguer, ou encore de choisir la voie référendaire. Tout porte à croire, selon le garde des Sceaux, que le président Faye privilégie le recours à un référendum, une option d'autant plus maniable que le chef de l'État n'est pas tenu par des délais pour convoquer le corps électoral. Abdoulaye Dakar, Radio Vatican.
3: En France, les députés doivent se prononcer aujourd'hui pour la 3e fois sur la proposition de loi créant un droit à l'aide à mourir, loi qui ouvrira la voie au recours par certains patients à une substance létale avec accompagnement médical. L'Église de France a de nouveau exprimé son opposition au projet de loi hier et appelé les députés à la conscience et à la responsabilité. C'est la fin de ce journal. Très belle après-midi et soirée à toutes et à tous.
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0: Bienvenue à Question d'aujourd'hui, émission qui vous est présentée par l'Office de catéchèse du Québec en collaboration avec Radio-VM et Radio-Galilée. Au micro, Renaud Grégoire, un plaisir encore de vous retrouver pour une émission vraiment particulière, je dirais très chère à mon cœur, parce que j'ai eu la chance et la joie de lire ses travaux. Je vais vous présenter notre invité qui va vraiment nous partager des trésors de notre histoire, Madame Brigitte Collier, qui est professeure associée au département des sciences historiques de l'Université Laval, spécialiste reconnue de l'histoire socio-religieuse du Québec, du régime français à nos jours. Elle étudie les cultures religieuses. Depuis plusieurs années, Madame Collier poursuit des recherches sur l'histoire de l'enseignement de la religion dans les écoles publiques québécoises, catholiques et protestantes. Ses travaux vont documenter la formation européenne des catéchètes québécois, leurs expériences, cheminement et carrière depuis la fin des années 1950. Madame Brigitte Collier travaille sur les institutions religieuses et en histoire de l'éducation. Elle s'intéresse à la formation universitaire et à la confessionnalité scolaire. Madame Collier est membre du Centre interuniversitaire d'études québécoises, pour lequel elle a dirigé le projet de publier l'Atlas historique du Québec portant sur l'école, l'éducation, identité, culture, et ça a été publié en 2023. Madame Collier, bienvenue à Question d'aujourd'hui.
1: Merci pour votre invitation.
0: Vraiment, j'ai eu beaucoup de joie à lire les articles, quelques articles, et je me disais, qu'est-ce qui vous motive à passer du temps pour mettre en valeur justement ces femmes et leur rapport à la catéchèse? Et je suis sûre que je n'ai vu qu'une partie de ce que vous avez écrit, une partie de vos travaux. Mais qu'est-ce qui vous motive à faire ces travaux et vous continuez de le faire?
1: Alors, écoutez, mon cheminement a des racines européennes. J'ai commencé par m'intéresser au pèlerinage autour des fontaines, où j'ai vu le rôle des femmes très important dans l'exécution des dévotions. Et je me suis toujours intéressée aux croyances des laïcs et les pratiques qui en découlent. Et donc, pour moi, connaître les réseaux de transmission était essentiel et les femmes y tiennent une grande place. On a dit pendant trop longtemps que la religion, ça s'apprend sur les genoux de sa mère. Et donc, ça m'a amenée à travailler donc sur des projets de recherche portant sur les catéchismes, la catéchèse ici au Québec. Et j'ai bien été obligée de remarquer que les décideurs du contenu doctrinal étaient des hommes, bien sûr, formés à la théologie. Mais qu'au 19e siècle, les femmes émergent via des compétences en pédagogie dans l'enseignement du catéchisme. C'est pas facile. Les Européennes sont pionnières, mais elles sont suivies également par des Québécoises. Et c'est là que mes projets se sont précisés. Et pour moi, c'était aussi un moyen de voir comment, par cette voie, les femmes sont entrées en théologie. D'autant que moi, pendant des années, j'ai à la fois enseigné en histoire et en théologie.
0: Que c'est fort intéressant, donc, ce rôle des femmes. Mais avant d'aller justement découvrir certaines de ces femmes, parce que j'ai bien hâte, mais on doit faire quand même un petit parcours historique. Donc, en fait, lorsque j'ai lu vos articles, j'ai vraiment réalisé comment la religion était vraiment une matière scolaire, moi-même je l'ai vécu, mais qui avait un certain souci d'unité, et ça a commencé en 1702 avec Monseigneur de Saint-Vallier. Quel a été son apport durant le régime français d'abord?
1: Alors, si vous voulez, c'est la responsabilité du catéchisme, que ce soit aussi bien son manuel que son enseignement, elle est revenue à partir du Concile de Trente aux évêques. C'est leur responsabilité dans leur diocèse. Et donc, en 1702, Monseigneur de Saint-Vallier, qui était le deuxième évêque de Québec, a donné à la fois un rituel, mais aussi un catéchisme à la Nouvelle-France. Catéchisme unique, donc une partie développée pour les curés, pour qu'ils puissent enseigner le catéchisme, et une partie beaucoup plus courte pour les enfants, les adultes auxquels ils devaient enseigner le catéchisme. L'idée, c'est à partir de questions et de réponses précises, théologiquement fiables, on donne l'ensemble, je dirais, des bases de la religion catholique. C'est un élément qui est tout à fait essentiel. Et à cette époque, et ça va durer longtemps, la meilleure façon, je dirais, d'apprendre sa religion pour faire son salut, ben, c'est de connaître par cœur les questions et les réponses.
0: Surtout les réponses.
1: Mais les questions aussi.
0: Les questions aussi. Ah,
1: oui, oui, oui.
0: Il fallait connaître les questions et les réponses.
1: C'est ça.
0: C'est étonnant un peu, mais c'est la réalité.
1: C'est la réalité. Et au fur et à mesure que se développent des diocèses ici au Québec, eh bien, l'épiscopat va chercher à s'unir pour n'avoir qu'un seul manuel, qu'un seul texte, pour montrer vraiment, je dirais, la fiabilité et l'unicité de la doctrine catholique. Alors, évidemment, je vous passerai tous les détails des échanges qu'ont eu les membres de l'épiscopat pour s'entendre sur des textes de catéchisme. Il y a eu aussi des catéchismes qui ont été utilisés du côté des anglophones. On a fait catéchisme francophone, catéchisme anglophone. Mais ce qui va provoquer, je dirais, des changements, c'est qu'au fur et à mesure que se développe le système scolaire, la religion, donc, est enseignée, puisque nous sommes dans un système confessionnel, elle est enseignée en classe et se pose la question de l'apprentissage du catéchisme. Comment va-t-on faire cet enseignement? Qui a le droit de le faire? Est-ce qu'on peut confier à des instituteurs et des institutrices laïques l'autorité pour enseigner ce catéchisme? Et donc, quand on regarde les programmes qui se développent, les programmes scolaires qui se développent à la fin du 19e siècle, on voit effectivement comme première matière la religion.
0: Première matière.
1: C'est la matière toujours. Alors, pendant longtemps, certains ont prétendu que c'était au détriment d'autres matières. Non, mais dans la hiérarchie des valeurs, la religion est la première matière qui est développée pendant toutes les années d'études du primaire avec les prières, l'apprentissage des prières et des cours aussi d'histoire sainte. Mais plus on avance dans le temps, plus on va donner une formation au corps enseignant. On va lui permettre donc de développer un enseignement. Mais comment? C'est là où les femmes vont intervenir.
0: Pour rester à la suite de Monseigneur de Saint-Vallier, je pense qu'il existe encore donc son manuel unique. Je pense qu'on a accès à ce manuel unique, mais il va avoir quand même des petites réformes parce que là, lui, il va avoir d'autres diocèses, d'autres évêques vont vouloir aussi adapter et le monde évolue aussi. Donc, avant 1923, on va y revenir dans quelques instants, mais il y a quelques petites réformes qui sont faites.
1: Il y a plusieurs réformes qui sont faites pour adopter un catéchisme qui soit plus adapté, finalement, aux circonstances. Et donc, effectivement, le catéchisme de Monseigneur de Saint-Vallier est le premier, mais on suivit plusieurs catéchismes qu'on dit officiels, donc reconnus par les évêques, autorisés par les évêques. La question qui se pose, et je dirais le catéchisme dont on va parler surtout, c'est le catéchisme des provinces ecclésiastiques, qui a été publié en 1888 et qui va tomber, si vous me permettez l'expression, en 1951, qui va être remplacé en 1951, donc une très longue vie. L'enseignement de ce catéchisme pose problème dans la mesure où il se compose de questions et de réponses qui font appel à un vocabulaire très abstrait, très compliqué, que les enfants, certes, apprennent, mais jusqu'à quel point comprennent-ils, c'est la grande question. Et je dirais que la question, elle se pose, je dirais, aussi bien aux enseignants qu'aux curés de paroisse qui estiment que, certes, oui, on l'apprend, on connaît ces questions. Si on a des difficultés intellectuelles, on a un questionnaire plus limité, c'est ce qu'on appelait faire le catéchisme dans les étoiles,
0: dans les étoiles.
1: À partir des astérix, qui étaient des questions essentielles que même une personne en difficulté intellectuelle devait connaître. Mais les professeurs, les enseignants, d'autant plus que ce sont de plus en plus des femmes, cherchent à améliorer cet enseignement tout en étant contraints par les autorités ecclésiastiques. Alors, dans un premier temps, ce qui est dit, c'est vous apprenez la lettre du catéchisme. Donc, c'est un processus d'apprentissage par cœur, par question-réponse, avec l'enseignante et enseignante appuyée de temps en temps par des petits manuels qui expliquent les mots. Donc, elles peuvent utiliser ces définitions de mots. Mais en Europe, où on a le même problème, ce n'est pas particulier au Québec, hein, on est dans ce schéma général de catéchisme par question-réponse. À la fin du 19e siècle, on commence à se poser des questions et se dire, avec toutes les avancées de la pédagogie qui se font, il va falloir changer cet enseignement, parce que jusqu'à quel point il est intériorisé et est-ce qu'il mène les catholiques à avoir un comportement de chrétien dans la société. Hein? Jusqu'où on intègre ces connaissances.
0: Brigitte Collier, arrive Monseigneur Ross et il a une influence, donc 1923, il a une influence considérable sur la pédagogie, sur l'ensemble des matières scolaires, dont la religion, dont le catéchisme. Parlez-nous de lui.
1: Alors, effectivement, c'est le futur évêque de Gaspé. C'est un professeur d'école normale qui a rédigé un manuel de pédagogie en 1916 qui a été très, très pratiqué dans toutes les écoles normales et pendant très longtemps. Et il a privilégié l'importance du développement de la psychologie de l'enfant. Il part de là. Il va chercher du côté de l'Europe les méthodes de l'école active. Hein? Pour bien intérioriser une matière, il faut avoir fait des exercices, il faut que l'enfant soit au centre de son apprentissage. Et donc, en 1923, même si ça n'a pas plu à tout le monde, un programme paraît où il indique qu'il ne faut pas autant privilégier la culture de la mémoire. Et il a, moi, une formule que j'aime beaucoup, « faire comprendre avant de faire apprendre, la formule comme telle ne pénètre pas dans l'esprit, et s'il s'agit de l'enseignement religieux, elle ne peut atteindre l'âme. Une pure formule est à jamais incapable de sauver une âme. »
0: Une pure formule est incapable de sauver une âme, ce sont ces mots à lui, à Monseigneur Ross.
1: Exactement. Et lui, pour lui, l'important, c'est de favoriser aussi la vie religieuse dans le milieu familial pour permettre au petit enfant qui va arriver à l'école de bien comprendre sa formation religieuse, de bien assimiler les connaissances, mais tout en allant vers une pratique.
0: Et comment ça va être reçu, ces intuitions? Parce qu'il va tenir compte de la psychologie et on sait que la psychologie va devenir une science humaine. Et puis, avec tous les travaux, il y a une évolution. Comment c'est reçu ce qu'il propose?
1: Alors, son programme est considéré comme à la fois très novateur et bouscule beaucoup, y compris dans les communautés religieuses, beaucoup de personnes, parce qu'on dit, on se dit, ben là, les enfants ne retiendront plus rien. Alors, vous voyez comme c'est un, hein, on est dans les années 20. Et c'est une formule aussi qu'on retrouve souvent en matière d'éducation. Mais pour lui, ce qui est essentiel, et particulièrement pour la religion, c'est son approche n'est pas réservée à cette seule matière. Mais pour lui, le texte est tellement abstrait. Pour lui, l'enfant, c'est ni un théologien, ni un philosophe. Et il a, dans une petite brochure qu'il a rédigée, il a une formule extraordinaire où il parle de sa propre enfance. Et il dit ceci, « Ces formules, étranges pour un enfant de 8 ou 9 ans, intérieures, surnaturelles, universelles, souveraines et humbles, sincères et entières, me produisait autant de buées dans l'esprit que les coups de règle de la maîtresse m'en mettaient dans les yeux. »
0: Alors, Monseigneur Ross est parti de son expérience d'enfant, voilà. Et à la lumière de ce qu'il pouvait même s'apercevoir lui-même peut-être dans son diocèse et à la lumière des sciences humaines qui progressent, de mettre l'enfant au centre, c'était quelque chose d'important.
1: Oui, et ça avant même son évêché, avant même l'accession à l'évêché.

0: question d'aujourd'hui, nous sommes avec Madame Brigitte Collier qui nous brosse avec les grandes lignes historiques pour comprendre comment nous sommes passés d'un enseignement de la religion par cœur vers le cœur. Et là, il y a une première femme qui se démarque.
1: Effectivement, dans le processus général de réflexion, Monseigneur Ross a été en partie l'initiateur, mais ces questions-là sont tout à fait sensibles dans différentes communautés enseignantes masculines, les frères des écoles chrétiennes, les clercs de Saint-Viateur. Dans les années 30, là, il y a vraiment une réflexion importante, peut-être parce que ces communautés-là considèrent qu'on est dans une mutation culturelle très importante. On se pose des questions aussi sur l'adhésion des personnes à la religion. Ça peut paraître surprenant pour le Québec, mais ces questions-là, ces hommes et ces femmes, comme on va le voir, se posent. Ces questions-là se posent et donc il va y avoir des propositions de fait. Et l'une de celles, je dirais, qui a été le plus loin à partir de l'école active, c'est Sœur Saint-Ladislas, qui est une véritable pionnière et que j'ai découvert en travaillant sur un inventaire des catéchismes au Québec et qui a été l'objet d'une thèse de doctorat d'une étudiante de l'Université Laval, Jeannine Gauthier.
0: Et qui est-elle, cette sœur Saint-Ladislas?
1: Alors, c'est une sœur qui appartient à la communauté des sœurs de l'Assomption de la Sainte Vierge, hein, qui sont aujourd'hui encore implantées à Nicolet. C'est une communauté donc enseignante qui travaille au Québec, mais aussi dans les marges de la francophonie, en Outaouais, aux États-Unis. Et elle est, à partir des années 40, là, c'est une communauté qui est très importante, qui a plus d'une centaine d'écoles. Et Sœur Saint-Ladislas, je dirais, qui s'appelait Marguerite Gauthier dans le civil, elle a fait ses études chez les Sœurs de l'Assomption, dans le Témiscamingue. Et elle a donc choisi de devenir religieuse, après avoir fait une expérience d'institutrice de rang, et dans la communauté, elle va cumuler tous les diplômes possibles. Et sa communauté va l'encourager jusqu'à avoir un doctorat en pédagogie qui va porter sur, justement, sa méthode catéchistique qu'elle va mettre au point. Elle enseigne aux novices, elle fait la formation continue des institutrices et elle estime que l'enseignement de la religion ne porte pas fruit, finalement. Et à partir de 1938, elle va publier à l'interne, de façon assez artisanale, une série qui va devenir célèbre, Aux petits du royaume, où elle propose des leçons de catéchisme. Une des caractéristiques de cette leçon, c'est qu'elle ne suit plus le programme, les séries de questions du catéchisme officiel. Elle cherche à faire apprendre ce catéchisme-là, mais de façon différente, en tenant compte de l'enfant, de la psychologie de l'enfant, en faisant travailler l'enfant par lui-même. Donc, ce sont des dessins. Elle va, par exemple, valoriser la rédaction de prières personnelles de l'enfant. Bien sûr, ils apprendront les grandes prières, le Notre Père, etc. Mais elle estime qu'il faut créer une relation entre l'enfant et Dieu. Elle va favoriser le chant, les récitations, et ses ouvrages sont très, très complets et très organisés pour favoriser le travail des enseignantes. Qu'elles soient laïques ou qu'elles soient religieuses, ça va être utilisé dans les deux cas. Et elle va créer 6 volumes, comme ça, ce sont des gros manuels, je dirais, pour les enseignants, des manuels du maître, qui vont privilégier aussi, et c'est là que le changement est quand même assez intéressant, elle va favoriser l'idée d'un Dieu d'amour, d'un Jésus ressuscité, qui est vivant, comme elle dit, au cœur du XXe siècle, et qui agissent autour d'eux, à travers eux, en eux, donc chez les enfants. Et elle se demande pourquoi on a tellement dévitalisé cet enseignement en le limitant à une matière abstraite qu'on doit apprendre par questions et réponses. Et donc, elle travaille en rompant l'ordre des questions du catéchisme, en faisant une, en valorisant une synthèse autour d'une idée centrale. Et en demandant aux enfants aussi d'appliquer. Qu'est-ce que je fais dans ma vie à partir de ce que j'ai entendu? Tout comme la maîtresse ou le maître doivent partir de l'enfant, questionner l'enfant, lui demander, l'orienter à l'intérieur de la leçon, dans un premier temps, sur le vécu même de l'enfant, pour arriver, certes, à un apprentissage, mais un apprentissage qui est passé, donc, par une implication très active de l'enfant.
0: Donc, on est en 1938, elle publie ses volumes au Petit du Royaume, mais est-ce que c'est seulement à l'intérieur de sa congrégation qu'elle diffuse sa méthode ou elle va avoir l'occasion de le partager avec d'autres?
1: Elle va le partager avec d'autres. Les trois premiers volumes sont parus, je dirais, dans une imprimerie artisanale de la communauté. Elle teste, hein? Il n'y a pas une leçon qui n'est pas testée dans les classes. Elle veut les retours des institutrices, elle veut les retours, les commentaires des enfants. Elle va créer également, et ça c'est une nouveauté pour le Québec, elle va créer des cahiers d'exercices pour les enfants. Donc il y a de ce point de vue-là une valorisation justement de l'activité de l'enfant. L'enfant doit s'impliquer et ces fascicules donc couvrent de la première à la sixième année. Et au début des années 1940, ben là, les sœurs font appel. Il y a tellement de succès,
0: c'est un succès.
1: En plus, elle fait des conférences, elle forme, elle est demandée dans différentes communautés religieuses. Comme c'est un succès, donc c'est un éditeur qui va prendre en charge l'édition des volumes. Et après cela, je dirais, elle va aussi, avec des changements de programme qui se font dans les écoles, elle va créer aussi une collection, un catéchisme pour les tout-petits, qui va s'appeler « Aux tout-petits dans le royaume » pour les premières et les deuxièmes années.

0: Ladislas est constamment placé sous le regard d'un censeur qu'on lui a attribué, un censeur ecclésiastique. Et les sœurs sont très prudentes et demandent des avis à différents évêques, hein, dès l'instant, en particulier à Monseigneur Courchesne à Rimouski. Elles envoient, la supérieure envoie les documents et demande si c'est tout à fait valable. Et tous ces manuels vont être approuvés par le comité catholique. Donc, ça passe la rampe. Il n'y a aucun problème dans l'utilisation. Elle a respecté le contenu du catéchisme, excepté qu'elle le fait passer, je dirais, elle le fait apprendre autrement. Et, je veux dire, il y a quand même un accent sur le Christ qui est très différent, qui n'apparaît pas, je dirais, dans le catéchisme lui-même.
1: Et l'amour de Dieu.
0: Et l'amour de Dieu.
1: Et ça, c'est fondamental.
0: Tout à fait.
1: C'est comme vraiment la ligne de force avec le Christ qui est vivant et pas seulement le crucifié, mais le vivant.
0: Et la relation à établir. C'est une relation.
1: Donc, c'est vraiment, elle va favoriser que les enfants passent du par cœur au cœur, donc découvrir l'amour de Dieu, qu'il y a une relation et d'agir en conséquence de cet amour. C'est bien
0: exactement.
1: Ça, sa grande intuition de base, sa ligne de fond.
0: Exactement. Et en même temps, c'est une exigence qui est très importante pour les enseignantes et les enseignants parce qu'elle leur demande aussi d'être des figures, je dirais, des témoins.
1: Ce qui est une autre exigence.
0: C'est une autre exigence supplémentaire.
1: C'est autre chose d'être témoin exactement. De cet amour de Dieu, de ce Christ vivant, de cet esprit qui fait vivre.
0: Exactement.
1: Eh bien, Brigitte Collier, ce n'est pas la fin, c'est une première émission. Vraiment, c'est absolument merveilleux de découvrir ces femmes et le renouvellement du catéchisme. Nous aurons la semaine prochaine une prochaine émission avec vous. Vous restez avec nous la semaine prochaine, mais merci d'avoir été là cette semaine, Brigitte Collier.
0: C'est moi qui vous remercie.
1: 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Merci à Yannick Caron pour Radio Galilée et Lysandre Duplé pour Radio VM. Merci pour votre écoute. Au micro, Renaud Grégoire, et je vous dis à bientôt.

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2: L'ange du Seigneur porta l'annonce à Marie, et elle conçut du Saint-Esprit. Voici la servante du Seigneur. Qu'il me soit fait selon sa parole. Et le Verbe s'est fait chair, et il a habité parmi nous. Je te salue, Marie, comblée de grâce. Le Seigneur est avec toi. Tu es bénie entre toutes les femmes, et Jésus, ton enfant, est béni. Sainte Marie, Mère de Dieu,

Prie pour nous, pécheurs, maintenant et à l'heure de notre mort. Amen. Prie pour nous, Sainte Mère de Dieu, afin que nous soyons rendus dignes des promesses de Jésus-Christ. Que ta grâce, Seigneur notre Père, se répand dans nos cœurs. Par le message de l'ange, tu nous as fait connaître l'incarnation de ton Fils bien-aimé. Conduis-nous par sa passion et par sa croix, avec le secours de la Vierge Marie, jusqu'à la gloire de la résurrection.

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sois la bienvenue, toi la force d'en haut, quand nous frôlons la misère. 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
1: À l'émission sur la montagne aujourd'hui, vous entendrez l'abbé Pierre-René Côté, exégète, professeur retraité de la Faculté de théologie et de sciences religieuses de l'Université Laval, dans une série intitulée « Les chrétiens sont dans le monde, ce que l'âme est dans le corps ».

Ce que l'âme est dans le corps, les chrétiens le sont dans le monde. Aujourd'hui, dans notre cinquième rencontre, nous voyons comment vivre dans le royaume de Dieu sans régir le monde. Dans l'Église, nous pensons comme Dieu pense. En principe, c'est notre engagement baptismal. Dans l'État, on gouverne comme le peuple pense, ou comme ceux qui ont le pouvoir veulent que le peuple se soumette. Vous qui m'écoutez, et moi, nous sommes dans le peuple de Dieu, où nous souhaitons l'être si vous êtes catéchumène ou distant. Lorsque l'État, notre État, comme tous les États issus de l'Empire romain de Constantinople, lorsque ces États décident d'être laïcs, c'est-à-dire indépendants de la religion, nous devons cesser d'attendre que l'État applique les manières de vivre, de penser, selon la révélation, selon la parole de Dieu. Autrement dit, nous, chrétiens, le peuple de Dieu, peu importe que l'on soit orthodoxe, catholique, anglican, protestant, nous voulons vivre selon la pensée de Dieu révélée au peuple de Dieu, dont nous avons le témoignage dans la Bible, la parole écrite de l'expérience de révélation vécue par les élus de Dieu, telle que nous la trouvons consignée dans la Bible, l'Ancien Testament et le Nouveau. Et l'expérience de l'Église aussi, fidèle à l'expérience de la révélation achevée par la vie, la mort et la résurrection de Jésus, et l'expérience de la mission des apôtres. Rappelons-nous la fin de l'Évangile selon Matthieu. « Tout pouvoir m'a été donné au ciel et sur la terre. Allez, de toutes les nations, faites des disciples. Baptisez-les au nom du Père et du Fils et du Saint-Esprit. Apprenez-leur à observer tout ce que je vous ai commandé. Et moi, je suis avec vous tous les jours, jusqu'à la fin du monde. » Nous sommes le peuple de Dieu. Essentiellement, tout croyant baptisé fait partie de la race choisie, du sacerdoce royal qui forme la sainte nation de Dieu. Tous, nous avons été appelés par Dieu à appartenir à son peuple, appelés des ténèbres à son admirable lumière. Nous, qui n'étions pas un peuple distinct de nos concitoyens, sommes maintenant le peuple de Dieu. Nous, qui n'avions pas obtenu miséricorde et qui maintenant avons obtenu miséricorde, dit saint Pierre, pour reprendre ses mots dans sa première épître, nous qui n'étions pas un peuple distinct de nos concitoyens, sommes maintenant le peuple de Dieu. Nous qui n'avions pas obtenu miséricorde et qui maintenant avons obtenu miséricorde, pour reprendre les mots de saint Pierre dans sa première épître au chapitre 2. Lorsque le pouvoir politique se servait du christianisme pour gouverner, nous pouvions confondre royaume et gouvernement, citoyens du pays et peuple de Dieu. Les lois décrétées et appliquées par le gouvernement semblaient être l'application des commandements de Dieu et de l'Église. Comme chrétiens, nous n'avions pas tellement à nous soucier d'être ou non, ou au moins consciemment, à être le royaume de Dieu. Ça semblait être la même chose. Quelle relation pouvons-nous avoir avec le monde? Monde qui a le pouvoir politique, juridique, économique, culturel, social. Maintenant, comme chrétiens, sans chrétienté politique, quelle sera notre position dans la société? Nous prendrons au sérieux notre engagement de disciples, notre engagement au service du royaume, du monde que Dieu veut. Je voudrais, moi aussi, ce monde que Dieu veut, un monde d'amour, de vérité, de justice, de respect des droits, de solidarité, de partage, de soutien mutuel, de miséricorde, de rédemption. Toi, moi, nous ferons tout en notre pouvoir pour que ce monde arrive. Nous nous trouverons inévitablement en incompréhension et en affrontement avec les royaumes, les pouvoirs de ce monde. Comment serons-nous l'âme du monde, le principe vital, ce qui inspire sa politique, son vivre ensemble, sa culture, sa vie sociale, son économie? Je vous rappelle le texte de la lettre à Diognète à ce sujet. L'âme est répandue dans les membres du corps, comme les chrétiens dans les cités du monde.
L'âme habite dans le corps, et pourtant, elle n'appartient pas au corps, comme les chrétiens habitent dans le monde, mais n'appartiennent pas au monde. L'âme invisible est retenue prisonnière dans le corps visible. Ainsi les chrétiens, on les voit vivre dans le monde, mais le culte qu'ils rendent à Dieu demeure invisible.

Je vous partage une réflexion de Anne Soupa. Plusieurs d'entre nous se souviendront du passage au Canada, il y a quelques années seulement, d'Anne Soupa et de sa collègue Christine Pedotti, deux chrétiennes, théologiennes et écrivaines françaises. J'ai eu le privilège d'avoir un moment d'entretien avec Anne Soupa au Montmartre canadien de Québec, lors de leur passage à Québec. Anne Soupa continue à s'engager fermement dans la promotion de la foi et de l'engagement des chrétiens dans le monde contemporain, et de l'engagement de toute l'Église aux défis posés par le monde, et spécialement par les États d'aujourd'hui. Défis posés à l'Église institution, dépouillée du prestige et du pouvoir de la chrétienté. Anne Soupa reconnaît dans la vie et la mort d'Alexeï Navalny une figure christique de l'opprimé volontaire. Navalny, chrétien, a trouvé dans sa foi chrétienne le courage de s'opposer aux injustices, aux mensonges, aux abus de pouvoir dont tous les citoyens de Russie avaient à souffrir. Je pense aussi, comme Anne Soupa, depuis le retour de Navalny en Russie, après qu'il ait été empoisonné en 2020 par Poutine et sauvé in extremis de la mort par des médecins de Berlin, je pense aussi, comme Anne Soupa, que Navalny est un témoin chrétien de l'engagement d'un baptisé dans une société laïque non confessionnelle. En langage chrétien, on appelle ça un martyr. Alexeï Navalny, figure christique de l'opprimé volontaire. Voici ce qu'écrit à ce sujet Anne Soupa. La mort d'Alexeï Navalny soulève en chacun une grande tristesse et une grande colère. Tristesse légitime, car avec lui disparaît une voix qui défendait la liberté et la vérité. Colère tout autant légitime, car même si l'on ignore les conditions exactes de sa mort, on ne peut qu'y voir la conséquence de mauvais traitements répétés, surtout envers un homme à la santé altérée par l'empoisonnement subi en 2020. Mais ce n'est pas tout. Cette mort interroge fortement le chrétien. Alexeï Navalny est une figure christique, un homme de bien foudroyé par le pouvoir. Une comparaison avec le Christ vient à l'esprit. Cela fait plusieurs années que j'observe le retour de ces figures christiques dans le paysage politique et social à cause de l'arrogance des régimes autoritaires, meurtriers des innocents et des faibles, en Chine, en Turquie, en Birmanie, en Russie, aux États-Unis même. Navalny en est pour moi l'illustration la plus accomplie. Qu'a-t-il donc fait pour mériter ce titre? Certes, comme Jésus, il a chassé les marchands du temple en publiant l'inventaire des biens de Poutine. « Ne faites pas de la maison de mon père une maison de commerce », disait Jésus. Navalny a tout simplement rappelé que ses biens avaient été volés à la mère patrie russe. Certes, comme Jésus, Navalny a lutté pour la liberté et le respect de la parole de tous dans la gestion de la vie humaine. Mais c'est sur un troisième plan que la ressemblance nous enseigne, non sans nous troubler. Lorsque Navalny est de son plein gré rentré de Berlin à Moscou en 2021, je me suis interrogé en profondeur jusqu'à me découvrir incapable d'en faire autant. Pourquoi se mettre ainsi dans la gueule du loup? Pourquoi courir au martyr en perdant la possibilité de s'exprimer depuis l'exil? Pourquoi ne pas choisir l'efficacité, cette vertu chatoyante et consensuelle, moderne par excellence? Navalny s'en est expliqué. On ne défend pas une cause de l'extérieur, mais de l'intérieur. Il lui fallait partager le sort de tous, rester solidaire de son peuple muselé, vivre la fraternité sans chipoter, avec tous les risques qui lui sont associés. J'admire son choix intelligent, lucide, d'un courage fou. Jésus aussi s'est posé la question de l'utilité de son sacrifice. Bien sûr, il savait qu'il serait la victime de l'histoire, mais il ne l'a pas accepté sans douleur. Alors que Navalny pouvait, peut-être, espérer un plus grand soutien du peuple russe,
ou un revirement de l'histoire, ou une faiblesse du dictateur. Jésus, lui, n'espérait rien, car sa mission était cette heure de la montée au calvaire. Lorsqu'il a appris la mort de Lazare, il était en sécurité, loin de Jérusalem, où le pouvoir voulait se saisir de lui. Mais poussé par l'amitié envers Lazare mourant, il est revenu en Judée. Or, il a passé 2 jours avant de se décider. Pourquoi ? Il s'en explique, enfin, si on veut, car ses paroles restent énigmatiques. En clair, il dit que son rôle est de veiller à ce que la lumière venue dans le monde brille et que telle est sa mission. Je pense donc que cette phrase trahit son dilemme intérieur, le retour sur lui-même qu'il doit accomplir pour trouver l'élan nécessaire avant d'affronter sa passion. Qui sait combien de jours il aura fallu à Navalny pour arriver au même choix? Leur sacrifice commun met au jour une réalité essentielle du christianisme qui n'est pas souvent exprimée tout haut, alors qu'elle structure chaque verset des Béatitudes, pour ne citer qu'un seul exemple. Je ne puis affirmer que l'objectif de Navalny était d'exercer un pouvoir différent de celui de Poutine, mais sa mort prématurée le fait basculer ailleurs, dans une place christique dont il faut maintenant rendre compte. Navalny ne sera jamais un homme de pouvoir. Il ne sera jamais celui qui veut, tout bonnement, être calife à la place du calife. En rentrant en Russie, en se mettant entre les mains du pouvoir, il a fait tout le contraire. Comme le Christ, selon le mot de Paul, s'est fait pécher, Navalny s'est fait délinquant, hors la loi, alors qu'il n'avait pas péché. En effet, le motif pour lequel il a été emprisonné est quasiment kafkaïen. Lors de son départ de Russie en 2020, il avait omis de prévenir de son départ. Or, il venait d'être empoisonné. Il était comateux et son départ a été organisé par les autorités russes elles-mêmes. Entrons dans cette logique christique. C'est difficile à comprendre. En se laissant devenir un opprimé, Navalny a obtenu des succès de taille. Devenu pareil aux autres opprimés, il a permis qu'il soit reconnu. En secouant le manteau d'oppression qui pesait sur eux, il a réhabilité, du premier au dernier des 11 fuseaux horaires qui traversent cet immense pays, tous les opposants politiques dont la cause était niée. Il a fait entendre la douleur des mères en deuil de leurs fils soldats et il a redonné la parole aux quidam muselés par la peur. De surcroît, du milieu de cette foule immense que nul ne pouvait dénombrer, chère au livre de l'Apocalypse, il a fait remonter à nos mémoires les innombrables visages, passés et présents, des condamnés au goulag. C'est tout le peuple russe qui, par la mort de Navalny, reçoit la couronne de laurier du martyr. Enfin, l'existence, la dignité, la liberté leur sont rendues. Navalny, comme Jésus, est ce qu'il faut appeler un opprimé volontaire, catégorie qui déboute le pouvoir établi en lui enlevant toute prise, catégorie qui surprend toujours parce qu'elle est à rebours de nos aspirations les plus évidentes et qui effraie souvent, car bien peu d'entre nous veulent la partager. En somme, l'opprimé volontaire tétanise autant ceux qui l'aident que ceux qu'il dénonce, tant il montre que des chemins de contestation restent ouverts, alors qu'existe un consensus presque unanime des puissants, des victimes et des disciples éventuels, pour les tenir fermés. Ce n'est pas sans motif sérieux que les disciples ont fui lors de la Passion. Anne Soupa, 2024.

La réflexion d'Anne Soupa à propos de ce qui est arrivé à Navalny m'a touché profondément. D'ailleurs, je me servais de l'exemple de Navalny comme d'un témoin chrétien, déjà sans trop savoir s'il était vraiment chrétien et engagé. La réflexion d'Anne m'a beaucoup touché parce qu'elle a réconforté ma vision de Navalny comme un témoin de la conformité de Navalny avec la passion du Christ, l'engagement du Christ à aller jusqu'au bout de sa mission humaine et l'invitation, comme Jésus l'a fait par sa passion, à l'imiter nous aussi dans le monde d'aujourd'hui. Comme Jésus, Navalny a lutté pour la liberté et le respect de la parole de tous dans la gestion de la vie commune. Navalny nous enseigne donc, nous évangélise par la décision qu'il prend de rentrer de Berlin en Russie. Il ressemble alors à Jésus qui monte à Jérusalem, alors que les saintes autorités du saint peuple de Dieu à Jérusalem ont déjà décidé de le supprimer. Jésus monte à Jérusalem. Comme Jésus, Navalny n'a pas choisi l'efficacité, la poursuite d'une mission qui était importante. Il a choisi de monter à Jérusalem. Vivre dans le royaume de Dieu sans régir le monde, qui était notre thème d'aujourd'hui, comment je vais faire, moi, pour vivre dans le monde qui est le mien, un monde social, politique, culturel, le Québec, par exemple, d'aujourd'hui, qui n'est plus chrétien, qui est laïcisé et qui fait beaucoup d'efforts même pour supprimer toute trace de christianisme dans l'enseignement, dans les activités publiques. Comment je vais faire pour vivre comme un chrétien dans ce monde-là? Comment je vais faire pour être quelqu'un qui appartient au monde que Dieu veut, au royaume de Dieu, sans régir le monde, tout en étant dans ce monde? Je vais continuer à voter, je vais continuer à vivre comme un bon citoyen, je vais m'engager comme un bon citoyen, mais tout en étant quand même chrétien, sans imposer ma foi chrétienne, sans avoir à régir le monde, parce que je suis un chrétien, sans vouloir imposer ma foi chrétienne, ma morale à tous les citoyens. Comment je vais faire? C'est ça qui est notre défi. Vivre dans le royaume de Dieu sans régir le monde. Comme à l'époque de l'ami de Diognète, de l'auteur de la lettre, les chrétiens d'aujourd'hui sont dans le monde comme l'âme est dans le corps. Aujourd'hui, cela nous impose de prendre au sérieux non seulement notre adhésion à l'Évangile, à la foi chrétienne, mais aussi nous devons, chacun à sa place, nous devons, selon les conditions et les moyens qui sont les nôtres, nous devons aimer. Ça veut dire, partout et toujours, chercher la vérité, la justice, le respect des droits, la solidarité, le partage, le soutien mutuel, la miséricorde, la rédemption. Toi et moi, nous devons nous convertir à la pratique de toutes ces choses-là dans un monde politique qui ne pense pas à tout cela de la même manière que nous. Navalny, de son côté, est aussi un témoin pour nous. Comme Jésus, Navalny a lutté pour la liberté et le respect de la parole de tous dans la gestion de la vie commune. Mais Navalny nous enseigne, nous évangélise par la décision qu'il prend de rentrer de Berlin en Russie. Il ressemble alors à Jésus qui monte à Jérusalem alors que les saintes autorités du saint peuple de Dieu ont déjà décidé de le supprimer. Comme Jésus, Navalny n'a pas choisi l'efficacité. Ce que je viens de vous dire devrait nous déranger tous et toutes. C'est le défi de notre conversion lucide et ferme à l'Évangile, à l'amour, tel que la révélation nous l'a fait connaître. Notre participation à la gestion du monde, à la manière de Dieu,
à la manière du Christ. Dans l'indignation, sans colère, dans l'engagement, sans haine ni violence, sans rompre notre solidarité indéfectible avec tous les humains dans toutes les cités du monde, même non-croyants, même ennemis.

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Voici un extrait d'une homélie du cardinal Joseph Ratzinger, datant de 1981, à l'occasion du Jeudi Saint. C'est un extrait. L'Église, jadis, a traduit le mot Pessa, Pâques, par passage, exprimant ainsi le chemin parcouru par Jésus à travers la zone de la mort, jusque dans la vie nouvelle de la résurrection. Ainsi, pour nous aussi, la Pâque est devenue un pèlerinage festif et l'est restée. À nous aussi, la Pâque dit « Nous ne sommes que des invités sur la terre. Nous sommes tous les invités de Dieu. Nous ne sommes que des invités sur la terre. Le Seigneur, qui est lui-même devenu un invité, un nomade, nous appelle à nous ouvrir à tous ceux qui n'ont plus de patrie en ce monde, à tous ceux qui souffrent, à ceux qui sont oubliés, aux prisonniers, aux persécutés. Le Seigneur est en tout cela. La Torah, la législation d'Israël devenue